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2: 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Pitié. 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On envoie Animomo.

Cocorico. Un rayon de soleil passe à travers les coucous. Dans les champs, au bruit des coquelicots, les céréales blondissent. Les violettes poussent le vent. Au fond de l'étang, la tanche tranche l'eau. Le ruisseau entretient la clarté des pétales de magnolia. Un insecte brille, gros comme la feuille de ginkgo, qui hésite sur l'arbre. Le cerisier caresse le temps, les gentils fantômes entrent par la fenêtre. Un dragon souffle sur les frésias, le petit feu cuit doucement dans l'âtre.

0: C'était Animomo aux éditions Béton Roman.
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3: Une correspondance anachronique et fragile. Le roman épistolaire tombe en avalanche. Dans les pages blanches noircies de Jad St. Even.
4: Cher Basma, Catherine a réussi à nous convaincre. Nous partons aujourd'hui pour les Pyrénées. C'est en quelque sorte de façon dramatique que je t'écris. Nous rejoindrons Fompedrouse par le car. J'ai fait des valises bien rudimentaires sans m'attarder trop. Tu le sais d'expérience, les autobus n'attendent pas. Com est intenable. Il ne veut plus m'obéir et ne tient plus en place. Un calvaire. C'est qu'il est attaché à toi par des liens très particuliers. Te savoir loin, comme ça, si vite. Rends-toi compte, le contraste est terrible. Il faudrait que tu viennes, évidemment. Tout ça est si précipité, je sais bien. Ce soir, la vie aura sûrement une autre couleur, et celle-ci sera bien triste. Nous paraissons, hélas, poursuivis par le karma. Les temps sont peu cléments avec nous. Oh, Basma, si tu savais. Quelques jours, parfois, j'ai l'impression que tout pèse contre nous et s'abattra tôt ou tard. Encore une page de cette partition sans fin, et va, te le dirai-je. Le diable m'emporterait presque. Passons. Le temps me manque, Catherine me presse maintenant. J'espère que tu me liras sans encombre. Je t'embrasse bien fort. Déjà, tu nous manques. À très vite. Marie.
5: Chère Marie, la nature est tout autrement faite que la logique de nos cœurs. Vous savoir aussi loin me peine pour un moment. Je t'ai appelé hier sur ton portable. Pourquoi ne m'as-tu pas répondu ?
3: C'était Avalanche aux éditions Béton Roman.
6: 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Personne dans le monde, personne dans l'histoire n'a jamais obtenu sa liberté en faisant appel au sens moral des gens qui les opprimaient. C'est une citation d'Assata Shakur, une militante révolutionnaire et membre des Black Panthers. Et cette citation fait écho à l'actualité, aux prochaines élections présidentielles de 2027, où les idées vont être transmises à la population. Cela fait également écho à notre 15e et dernier épisode du podcast avec la radio Station.
7: De la saison 1.
6: De la première saison.
7: On ne vous lâche pas. On vous
8: finit officiellement.
6: Où le sujet d'aujourd'hui est militantisme. Peut-on garder espoir dans la lutte ? Aujourd'hui, on se retrouve avec toujours les mêmes, en fait.
8: Hello,
6: OG, Atessa et Emieni.
8: Oui.
7: Bonjour.
8: Salut.
6: La citation que j'ai énoncée juste avant, elle peut également faire écho à plusieurs moments de l'histoire dans le monde. Elle peut faire également référence à la rébellion dans les colonies par les esclaves, à la fin de l'esclavage, à la guerre d'Algérie qui ensuite a mené à son indépendance, à l'indépendance également d'Haïti, aux suffragettes qui se sont battues pour le droit de vote des femmes, ou également à la prise de la Bastille, et même plus récemment, du moins plus de manière plus contemporaine, à l'agression des cadres d'Air France en 2015 par des membres du syndicat, car il y a eu une volonté de ces derniers de supprimer des milliers de postes. C'est là qu'on comprend que la stratégie de la non-violence envers les groupes privilégiés ne fonctionne pas. Et je fais également une référence à la vidéo de Mako sur TikTok, datant du 28 juin 2024.
7: Maintenant, pourquoi on se pose ces questions ? Déjà parce qu'on est fatigué et qu'on a parlé entre nous, on s'est dit, mais en fait, nous, on a créé Softover pour parler de sujets qu'on ne traite pas assez sur les réseaux sociaux, et parler d'intersectionnalité, mais on... nous-mêmes on est fatigués, nous-mêmes on en parle, que c'est, on va dire, plus difficile maintenant pour nous de lutter, d'aller en manif, on va dire d'avoir des actions concrètes, même en étant une association, parce que c'est difficile, en fait, c'est beaucoup d'efforts pour très peu de changements, ou presque aucun, et on vit dans un cycle de militantisme qui se répète. Donc on manifeste, il y a quelques années, quand on était au lycée avec toi, Tessa, on allait beaucoup en manif.
2: Ouais, de ouf.
7: Beaucoup, beaucoup, toutes ouais. les manifs qu'il y avait, on se retrouvait dedans, pour l'écologie.
2: Le droit des femmes.
7: Le droit des femmes.
2: À l'époque, MeToo.
7: C'est ça exactement, ouais. les droits LGBT, on se retrouvait pas mal en manif, on signait pas mal de pétitions, on se partageait aussi pas mal de contenu.
2: On avait la gagne à l'époque.
7: Vraiment, mais vraiment, on voulait changer le monde et c'est ce qu'on se disait entre nous. C'est ouf, on voulait se rassembler, on voulait nous entendre, on voulait qu'on nous entende, par exemple la République, moi je me rappelle, je passais pas mal de temps là-bas aussi à la République, juste à rester debout, enfin, vraiment jusqu'à là, yes, vraiment, mais sauf que bah, j'ai un peu perdu la motivation au fil des années, et en fait on se pose du coup la question aujourd'hui, pourquoi en fait cette motivation est partie, et qu'est-ce qu'on peut faire pour s'améliorer finalement.
2: Mais cet épisode, c'est aussi une remise en question de notre part. On a pas mal parlé entre nous des actions qu'on pourrait prendre en tant qu'asso, de comment est-ce qu'on peut évoluer dans l'espace militant. Et c'est vrai qu'on s'est rendu compte qu'au fil des années, mais c'est un thème dont on avait parlé dans un précédent podcast, il me semble que c'était sur le travail.
7: Ouais.
2: On avait parlé de la droitisation, en fait, presque ce processus de fatigue, d'épuisement et de reversement, en fait, vers la droite, que beaucoup d'individus ont, en fait, au cours de leur vie. En étant jeune, on se revendique, on va en manif, on est de gauche et on veut changer le monde. Et puis, petit à petit, on se rend compte que ça ne marche pas.
7: Ouais.
2: Et du coup, on se pose cette question maintenant qu'on est vraiment... qu'on peut mener des actions concrètes dans la lutte et dans l'action militante. On se pose la question de qu'est-ce qu'on peut faire de plus, en fait.
7: C'est ça. Surtout que c'est ultra épuisant, physiquement et psychologiquement. On le ressent. En fait, Et pendant tout ce temps, tout le temps qui est passé, toutes les manifs qu'on a faites, après tout ça, les mêmes violences persistent. Et il y a aussi quelque chose de structurellement hypocrite dans la gestion de ces mouvements. La police a systématiquement renforcé son contrôle. Une manifestation nazie, ça passe. On peut voir les images sur les réseaux sociaux. C'est
2: puis les nazis qui passent à tabac sur le canal Saint-Martin, en plein cœur de Paris.
7: À l'aise.
2: Il n'y a aucun problème.
7: C'est ça. Par contre, une manifestation pacifique pour la Palestine, c'est compliqué, c'est dangereux, c'est le Hamas, genre, c'est trop grave.
2: Ou juste des gamins qui descendent dans la rue pour célébrer la victoire du PSG.
7: Exactement, exactement. Et surtout que les médias d'extrême droite, Bolloré, tout ça, vont reprendre ces mouvements-là, qui sont souvent pacifiques, qui célèbrent vraiment la joie, en utilisant des mots comme « Ah, il y a les casseurs, les gens, nanana ». Et ce type de personnes-là, qui sont mentionnés dans ce genre de médias, vont être les personnes racisées ou les personnes qui sont stigmatisées. Ça, c'est un gros problème. Donc, qu'est-ce qu'on peut faire, nous, à notre échelle? On se pose la question, et c'est pour ça qu'on est là aujourd'hui. C'est pas cool, en fait. Et tout ça, ça mène et ça crée un burn-out militant qui n'est pas une question de volonté personnelle. Pour ma part, je veux militer, je veux vraiment m'investir dans toutes les causes qui m'intéressent. Mais en fait, on nous empêche de le faire à cause de tous les acteurs externes. Mmh. C'est systémique. C'est...
6: Effectivement, c'est pas cool. Et le sociologue Simon Cotin-Marx, qui s'appuie sur les travaux de Hébert Freudenberger, également Christina Maslach et Marie Gomez, décrit le burn-out militant comme un épuisement physique et émotionnel. Également une déshumanisation des relations interpersonnelles et une perte de sens liée au sentiment d'inefficacité. Ce phénomène touche principalement des personnes engagées bénévolement dans des collectifs militants et illustre une souffrance spécifique à l'engagement intense et prolongé. Donc, nous avons un épuisement vécu de manière intime, mais où on trouve des racines qui sont pourtant collectives. Et ces causes, comme l'a si bien dit Mieni, sont structurelles. On retrouve une surcharge de travail, une absence de reconnaissance et un manque de soutien émotionnel. Marie-Laure Guislain, cofondatrice du collectif Allumeuse, va plus loin dans cette analyse et elle dit, je cite, « Je pense que c'est clairement un problème systémique de fond et tant que l'on reproduira la culture productiviste néfaste, on sera voué à s'épuiser de manière cyclique. » Fin de citation. Alors, le militantisme reproduirait ainsi les logiques de rendement et de sacrifice qu'il prétend combattre à l'extérieur. C'est ce qui est bien sûr une contradiction assez marquante. Ainsi, le burn-out n'est pas synonyme de rupture avec l'engagement, loin de là. Et en réalité, les activistes qui ont traversé ce dit burn-out militant ne rompent jamais, ou du moins que très rarement, avec la cause qu'ils défendent. L'attachement aux valeurs et la fidélité au collectif demeure, quoi qu'il arrive.
2: Il y a aussi une fatigue qui se forme parce que, et c'est malheureux, mais plus on s'informe, plus on réalise à quel point le capitalisme, le patriarcat, le colonialisme et tous ces systèmes de domination sont pernicieux et sont implémentés dans chaque strate de notre société, en fait.
6: Ouais. Effectivement, et la question, du coup, c'est comment transformer son engagement. Alors, il y a plusieurs alternatives, hein, comme créer des activités créatives ou encore transformer leur militantisme en activités rémunérées. Donc, il y a certains collectifs qui mettent aussi en place des espaces de parole et d'entraide pour prévenir la fatigue physique et également émotionnelle que le burn-out militant peut produire. Une autre branche veut faire de son militantisme une activité salariée. C'est aussi une manière de se réengager avec des limites plus claires et d'accéder à une forme de reconnaissance, une forme de légitimité.
2: Quand on y réfléchit, en fait, on réalise que la lutte depuis ces 60 dernières années, je pense à mai 68, ont été purement en réaction face au gouvernement qui impose des réformes, des lois, des 49-3, etc. Mais, et en fait, ce qu'on considère comme une victoire, c'est juste un état de stagnement où juste on n'avance pas, mais on a réussi à faire en sorte qu'une loi ou un décret ne passe pas. Mais on n'a pas de revendications, enfin on en a, mais on combat plus pour ça en fait. On demande la permission avant de déranger l'ordre public, on demande l'autorisation pour manifester, pour faire grève. On n'a aucun pouvoir si on ne se donne pas la force, en fait. Et c'est pour ça que dans cet épisode, et c'est pour ça qu'il est intitulé de la sorte, on aimerait vraiment passer un message d'espoir au travers des actions qu'on peut mener dans la lutte.
7: Oui, c'est difficile d'avoir de l'espoir, de continuer d'avoir de l'espoir. Enfin, on en a discuté. C'est vrai que moi, en réfléchissant de mon côté, je me suis rendu compte que j'avais plus d'espoir. Il y avait des moments où on discute, mais même il y a certains épisodes, je crois que j'avais dit j'en ai marre et tout.
2: Il y a des moments où on discute toutes les deux avec Mieni et en fait, on est passé par genre cette phase-là, mais à des moments différents.
7: Ouais.
2: Et du coup, genre cette phase un peu nihiliste.
7: De fou.
2: Et du coup, je lui dis mais non, faut garder espoir. Et on se retrouve dans cette dynamique où on est obligé de se convaincre mutuellement.
7: C'est ça. Mais des fois, c'est vraiment difficile. Par exemple, en 2004, on manifestait pour les droits des migrants. On criait contre les violences policières. On parlait d'inégalité économique. On se retrouve en 2026. On parle des mêmes choses. On voit les mêmes personnes crier les mêmes slogans et toujours les mêmes profils de gens qui se fatiguent dans les rues pour demander des choses qui auraient dû être acquises il y a deux décennies. On est en 2026.
2: Ouais, et puis...
7: Tu parlais de mai 68.
2: Ouais.
7: Il y a des choses qu'on revendiquait en mai 68, qu'on revendique toujours maintenant.
2: Ouais. Mais tu vois, mai 68, ça a été particulier parce que c'était la dernière fois où on a revendiqué, on avait des revendications qui sont passées, en fait. Ouais. Où vraiment, l'ordre public a été tellement dérangé de toutes parts que finalement, les revendications qu'on avait sont passées. Tu vois, que ce soit dans l'éducation, dans le code du travail, c'est vraiment des choses concrètes qui ont été passées. Et ce n'était pas une réaction à un texte de loi ou un décret qui allait passer, tu vois. Ouais. Là, la réforme des retraites, c'était une des plus grandes, des plus grands mouvements militants de ces dernières années. Pourtant, déjà, ça n'a eu aucun effet.
7: Ouais. Ouais.
2: Et malgré tout, enfin, même si ça avait eu un effet, ça aurait été juste en réaction à quelque chose, tu vois.
7: C'est ça.
2: Et puis d'autant plus que c'est déprimant de voir que nos luttes sont aussi réprimées par un État policier et un système de justice qui agit contre nous, en fait. Notre système est bâti pour nous faire croire qu'on a aucun moyen de manœuvre dans les grandes décisions, qu'on doit juste accepter la descente vers le conservatisme et le fascisme.
7: C'est ce qui s'est passé en 2024. Hein. On pensait qu'on, pour les législatives,
6: ouais, regain d'espoir,
7: on pensait qu'on allait peut-être changer les choses avec nos votes. On s'est vraiment mobilisé pour à la fin.
2: Au final, on s'est pris une
7: petite claque.
2: Une claque de ouf.
7: Tu dégages.
6: C'était une gifle.
2: Hein. C'est violent de ouf.
6: C'est violent de ça. Fou.
2: Parce que du coup, les gens se sont mobilisés.
6: Ouais, vraiment.
2: On est partis.
6: Euphorie collective.
2: Vraiment.
7: On y croyait. Moi, je suis descendue dans la rue, moi. J'ai pété un câble. Pour rien, au final. Pour rien.
6: J'étais bien contente des résultats et au final...
7: Au final, non.
6: Ouais, et ceci peut également amener une sorte de désintérêt du militantisme. Premièrement, pourquoi ? Peut-être parce qu'il y a du côté de la gauche, une sorte d'obsession à la perfection, de la perfection morale. Il y a une certaine zéro tolérance à l'erreur ou à la nuance.
2: C'est un débat qu'on entend souvent à gauche.
6: Ouais.
2: Et je crois qu'on en avait parlé aussi rapidement, on a dû l'évoquer. Mais le fait qu'on se reprenne tout le temps, c'est un gros paradoxe, en fait, parce qu'on a des luttes bien précises, on a des points précis à aborder, mais il y a tellement de courants, tellement de mouvements. La droite, de l'autre côté, ils ont un cap clair. Eux,
7: cap clair.
2: Cap
7: on va pas
2: clair.
7: Refaire la NUPES.
2: Franchement. Et du coup, de l'autre côté, on se retrouve à se batailler sur des éléments de langage.
6: Ouais.
7: Mais oui.
2: À toujours devoir...
7: Le politiquement correct,
2: c'est ça.
7: Se reprendre.
6: Débattre pour débattre.
2: Ce qui est en soi intéressant, mais d'abord, venez, on passe à la gauche. Avant, venez, d'abord, on sort de la droite. On est dedans depuis 40 ans, s'il vous plaît.
6: Effectivement. Et en deuxième lieu, il y a aussi également le fait que l'État est devenu trop répressif. Encore une fois, je fais référence aux gilets jaunes, on en a parlé, les violences policières dans les banlieues, référence également à l'affaire Naël, les manifestations en général, des personnes éborgnées, des gardes à vue abusifs. J'ai envie de dire que ça fait un peu un lien avec notre toute première émission radio. Donc le titre, c'était « La colère des jeunes, résistance intemporelle et moteur des luttes actuelles ».
7: À l'ancienne.
2: L'ancienne.
6: Et justement,
2: ils sont bien les titres de nos épisodes, quand même.
7: Ils sont bien.
2: Ils sont stylés. Hein.
7: Franchement, il faut écouter tous les podcasts.
2: Mais oui.
6: Et en fait, cette colère, elle se traduit de moins en moins dans les rues, due à la peur ou au manque de temps, par exemple, et autres raisons. Mais on la voit de plus en plus, du coup, sur les réseaux sociaux. Et il y a eu un essor du militantisme des jeunes sur les réseaux sociaux à la suite, comme on avait dit, des législatives 2024, regain d'espoir, la NUPES qui gagne, boum, Bayrou.
7: Vraiment. Quel choc.
6: Ah, ça fait mal, hein.
2: Franchement, c'était douloureux. Hein.
7: Après ça, je suis plus étonnée de rien. Si tu me dis un truc, je vais être en mode... Ok.
6: Exactement. Donc la situation avec les législatives 2024, la situation également en Palestine ou au Congo. Donc tout ça, ça a amené à un essor du militantisme à travers les réseaux sociaux. Et donc le militantisme maintenant, du moins actuellement, ne se fait plus entre quatre murs. Se fait maintenant entre quatre murs via des plateformes qui peuvent nous censurer.
2: Ouais. Oui. D'autant plus, TikTok et l'essor de l'IA. On en parlait dans notre épisode qui va bientôt sortir, mais sur les algorithmes sur TikTok. On en parlait dans l'épisode, pas radio du coup, mais que vous écouterez prochainement quand il sortira. C'était notre événement avec Entwined.
7: Ah ouais, c'est vrai, c'est trop bien.
2: Les algorithmes TikTok jouent contre nous, en fait, parce qu'ils nous censurent automatiquement et de façon... voilà. en suspens.
7: C'est ça. Mais bon, des fois, l'algorithme est sympa. Des fois, de temps en temps, c'est ce même algorithme sur TikTok qui m'a fait connaître Grande Bavardeuse, qui est une super créatrice de contenu. Oui. Et c'est grâce à elle que j'ai pu, du coup... Enfin, j'ai été influencée. Elle a parlé d'un livre. Elle a fait deux vidéos sur YouTube. Une vidéo sur Éric Zemmour et une autre vidéo sur l'affaire Naps que j'ai regardée religieusement. C'était incroyable. Je vous conseille ces vidéos. Donc, c'est Grande Bavardeuse et vous tomberez sur les deux vidéos.
6: Actuellement, Grande Bavardeuse, elle a fait une vidéo très récemment. Je ne sais pas si c'était il y a deux jours. En tout cas, c'était la semaine dernière. Mm-hmm. Qui dénonçait un peu le modèle TikTok.
2: Ah oui, oui, ouais. Mais en effet, ouais, bien sûr.
6: Ouais, ouais. Même elle s'est révoltée justement du modèle et de la censure. Mmh. Et qu'elle était même de là à dire qu'elle s'attendait à ce qu'elle soit censurée encore une fois par sa vidéo. Parce qu'en plus, on a arrêté sa monétisation pour les contenus qu'elle a eus et qui parlait de politique en fait, alors qu'il y a quelques, enfin je crois que c'était il y a un an, elle a été nominée pour des awards de TikTok contenu éducatif.
2: Ouais,
6: un peu hypocrite quoi.
7: C'est quand ça les arrange.
2: Ouais, c'est ça, c'est que tant que tu breuses dans le sens du poil, ça c'est va. Ça. Dès que tu te politises un peu trop, détends-toi ma grande.
7: Mais du coup, je me suis faite influencer. Elle a parlé d'un livre dans l'une de ses vidéos. Merci TikTok. Franchement, j'ai ouvert TikTok, c'était la première vidéo. J'ai dit, un livre, ok. Je l'ai acheté. Du coup, le livre, c'est Les violences judiciaires de Raphaël Kampf, qui est un avocat au barreau de Paris, qui a participé à pas mal d'affaires pour des violences policières, notamment les militants des Gilets jaunes. Et en fait, ce livre, il est ultra pertinent parce qu'il montre comment les institutions elles-mêmes sont des machines de violence, pas juste des espaces qu'on pourrait réformer. Et en fait, ça m'a appris beaucoup, beaucoup de choses. Je pensais connaître le milieu de la police, mais apparemment pas assez. Parce que là, c'est un avocat qui en parle et qui était au cœur des affaires et qui défendait du coup ces personnes-là qui étaient accusées à tort de juste marcher dans la rue. Donc des fois, c'est un peu abusé. L'idée principale de ce livre, c'est que la justice n'est pas neutre ou réparatrice. Elle reproduit des violences qu'elle est censée punir. Par exemple, une femme noire se défend d'une agression, elle finit condamnée, alors qu'elle s'est juste défendue. Un mec blanc viole une femme, il prend du sursis. Et la justice reproduit les rapports de pouvoir qu'elle devrait abolir. Un migrant qui franchit une frontière, par exemple, parce qu'il a fui une guerre, il se retrouve en prison. Et le système judiciaire devient la continuation d'une violence coloniale impérialiste par d'autres moyens. Et donc dans son livre, il y a un moment où il parle du coup d'une affaire qu'il a été l'avocat d'un gilet jaune qui s'appelle Nathanaël. Et en fait, donc ce mec, il s'est rendu à Paris pour manifester. Il fait de la moto, donc il avait des gants de moto dans son sac, naturellement, et des lunettes de piscine pour se protéger des gaz lacrymogènes. Ces gants de moto ont été considérés comme une arme blanche. Et donc, il a fini en garde à vue. Puis au poste, puis il y a eu une comparution immédiate. Je ne sais pas si ça s'appelle comme ça. Enfin bref, peut-être que je me trompe. Si jamais, corrigez-moi. Mais donc, il a été accusé de violence parce qu'il a des gants de moto, parce qu'il fait de la moto. Mais ces gants de moto ont été considérés comme une arme blanche. Pas compris. Trop bizarre. Mais bon,
2: C'est des prétextes. Il fallait bien atteindre le quota d'arrestation.
7: Mais c'est ça. Mais, voilà. mais selon les juges, selon la police, c'est totalement légitime. Mm-hmm. Sur base de quoi, on ne sait pas. Et même quand on gagne quelque chose, donc une loi, une reconnaissance en sortant dans la rue, comme par exemple les gilets jaunes, c'est un peu... Certains trucs qui sont passés, mais d'autres non. Les structures de fond restent intactes et la justice en est un bon exemple. Donc elle crée l'illusion du changement. En faisant des communications à la télé, en invitant des politiques sur les plateaux pour pouvoir parler de certaines situations et apaiser les tensions. Macron, il sait très bien le faire. Mmh. Il arrive, je sais pas, il sort deux, trois phrases, les gens sont contents pendant une minute et après c'est foutu. Enfin, je sais pas ce qu'il raconte. Et du coup, ça lie directement à pourquoi le militantisme se sent si futile, parce qu'on peut forcer des changements de surface. Mais tant que les institutions elles-mêmes reproduisent la violence, on tourne en rond. Et là, on peut reparler de ce qu'on a mentionné plus tôt, le nihilisme. Donc, le moment où on se dit, pourquoi tout ce qu'on fait n'atteint pas le gouvernement, les gens plus hauts au final ? Est-ce que c'est vraiment utile de parler ? De toute façon, rien ne changera, même si on sort dans la rue, c'est foutu. Et penser comme ça, c'est aussi un choix politique. Donc vivre juste chez soi, rien faire, recevoir son petit salaire, aller au resto, voir des amis, et pas penser... les fameux gens apolitiques, finalement. Les gens qui disent « Non, mais moi, je m'en fous, moi, je m'intéresse pas à la politique. »
8: Est-ce qu'ils sont réellement apolitiques ?
7: Mais en fait, ces gens-là,
6: je sais pas. C'est de la paresse intellectuelle. Hein.
7: Moi, je pense que c'est de la paresse intellectuelle, parce que comment tu dis « Non, mais moi, je comprends rien. » Là, il n'y a rien à comprendre. Même les politiques eux-mêmes ne comprennent rien tellement. C'est n'importe quoi, c'est de la bouillie, ce qu'ils font. Et en fait, on peut faire le choix de s'engager en sachant que tout ce qu'on veut maintenant n'arrivera pas maintenant pour juste les générations futures.
2: En fait, choisir le nihilisme, sacré Nietzsche, by the way. choisir le nihilisme comme philosophie permet juste au système de perdurer et de prospérer parce que on lui donne une ouverture pour agir comme bon lui semble. Et ça me fait penser du coup au réalisme capitaliste. C'est ça a été théorisé en 2009 par Mark Fisher. Et ça théorise la manière dont le capitalisme moderne, post-soviétique du coup, a créé un récit selon lequel il n'y a aucune alternative au capitalisme. Et que le capitalisme, c'est la seule réalité, le fondement incontestable de notre existence, en gros. Dans cette œuvre-là, il évoque du coup une atmosphère omniprésente qui s'insinue dans l'art et dans la littérature, puis imprègne nos pensées et notre imagination et nous oblige à évoluer au sein des injonctions et des impératifs et des structures capitalistes. Et cette vision, elle est tellement pernicieuse qu'elle s'intègre dans notre art. Les écrivains et les écrivaines peuvent tenter d'imaginer une réalité alternative dans laquelle le capitalisme n'a jamais existé et se baserait donc sur un système autre. Mais au fil des lectures, je réalise les lectures dystopiques et fantastiques principalement, on réalise que ces réalités-là, en fait, sont fortement basées sur le système qui nous entoure, duquel on ne peut pas s'extirper. Il semblerait même qu'on soit plus apte à envisager certaines formes de changement social, de société dans lesquelles on n'est pas persécuté pour être queer, pour être racisé, où le genre est malléable et ne regarde que les individus, où le handicap est juste une composante normale de l'existence humaine, le racisme n'est pas source de préjugés, etc. Le problème, c'est que ces mondes reposent sur une forme de capitalisme. Et même tenter d'écrire notre propre chemin vers le changement social se heurte au défi capitaliste de mais est-ce qu'on peut se le permettre en fait?
7: Ouais, ça me fait penser à Black Mirror qui est du coup beaucoup plus connu et qui a choqué les gens. Je sais pas pourquoi ça a autant choqué les gens, mais en fait quand les premiers épisodes sont sortis, les gens parlaient de vraiment dystopie, de le monde si ça allait mal,
2: t'imagines
7: et en fait il y a eu un moment, je crois que c'était à la saison 4 ou non 4, je crois, bref, récemment, où il y a eu des débats sur les réseaux sociaux entre les gens qui avaient vu cette série, qui disaient « Ah, mais en fait, c'est vraiment notre réalité, en fait, c'est vraiment ce qui se passe dans la réalité. » Et oui, ça me fait penser à ça, parce qu'on a besoin de ce type d'œuvre, finalement, peut-être pour se rendre compte que c'est la merde, en fait. C'est fou. C'est poussé au max, au final, là.
2: C'est poussé au max, mais c'est arrivé jusqu'au point où les créateurs eux-mêmes ont arrêté de produire la série parce qu'ils ont dit « ça ressemble trop à la réalité, en fait ».
6: Et mais qui s'est inspiré de qui, là, dans cette
2: C'est ça, c'est ça. Je me souviens de l'épisode où le mec avait une caméra dans son œil, genre implantée dans son œil.
6: De la mémoire, là.
2: Ouais, voilà, il a découvert que sa femme le trompait, whatever. Mais en fait, c'est littéralement le collier.
7: C'est littéralement le collier, c'est la ChatGPT.
6: Vidéo de Nini, by the way.
7: Oui, c'est vrai.
2: Ouais.
7: Ma vidéo. Les lunettes méta, finalement.
2: Mais c'est grave
7: les lunettes méta.
2: Ouais. Et là où le capitalisme est insidieux, c'est qu'il empêche toute réflexion imaginative sur un système complètement extrait du capitalisme. Parce que cette réflexion même intègre le capitalisme, si ça fait sens. En fait, on sent même être incapable de penser un système complètement autre à celui qu'on connaît, en partie parce que ça nous est interdit, en fait. Et c'est précisément ce que Fisher souligne dans son œuvre. Le capitalisme nous ment en faisant croire qu'il n'existe aucune alternative. Il instrumentalise même l'anticapitalisme à sa propre fin. Il ne vise plus la fin du capitalisme, mais tente d'en atténuer les effets. Par exemple des groupes hétéroclites, des marginaux qui s'entraident et survivent en marge d'un système dysfonctionnel. Les banques alimentaires, par exemple, permettent de nourrir les gens, ce qui est une bonne chose en soi, mais elles ne résolvent pas le problème de la pauvreté structurelle et leur gestion mobilise le temps de bénévoles et de l'énergie qu'on ne consacre pas à imaginer un système où les banques alimentaires ne sont pas nécessaires, en fait. Et on considère même ces banques alimentaires-là comme une fatalité.
7: Ouais.
2: C'est d'ailleurs ce que met en lumière... c'est vraiment book club, là. Mais c'est ce que met en lumière Ursula K. Le Guin dans Les Dépossédés. C'est un livre que je suis en train de lire, là, actuellement. C'est un livre, pareil, de science... Enfin, pas pareil, parce que là, c'était un livre théorique, mais c'est un livre de science-fiction qui prend le parti de mettre, en gros, deux mondes en opposition. D'un côté, on a Uras. C'est un monde abondant de ressources naturelles, considéré comme un paradis, et gouverné par un système capitaliste et un État centralisé. Et de l'autre côté, on a Anarès, une planète rude et aride, fondée par des anarchistes, terriens et urassiens, qui sont du coup partis sur Anarès pour fonder leur système, et basé sur un modèle d'entraide. Tout est basé sur la communauté, donc il n'y a pas d'État, il n'y a pas de gouvernement, il y a seulement des syndicats, des conseils, dont les membres changent aléatoirement tous les 4 ans.
7: C'est le cas extrême, quoi.
2: C'est deux cas opposés. Et sur Anarès, il n'y a pas de possession, il n'y a même pas de famille. Les individus sont élevés en communauté et tout le monde est frère et sœur, en gros. Okay. Et en fait, chacun de ces habitants, de ces mondes-là, pense vivre dans une utopie tout en percevant l'autre comme un enfer. Sauf qu'au fur et à mesure de l'avancée du roman, les deux catégories gagnent en complexité et du coup renvoient au sous-titre du roman qui est une utopie ambiguë. Et ce qui me touche particulièrement avec cette œuvre, c'est la mise en scène de l'impuissance face à ces systèmes considérés comme utopiques. Les syndicats sur Anarès, bien que pensés avec un prisme anarchique, sont en fait dirigés par des anciens qui veulent pousser leur programme. Et l'anarchisme y est guetté par la bureaucratie. Même s'ils n'ont pas de système judiciaire ou de loi, ils suivent des lois comportementales, des murs bâtis autour de leur esprit. Et sur Uras, bon, sans doute, c'est un système capitaliste, donc la pauvreté extrême fait vivre et prospérer le système. Et ce qui est particulièrement pertinent, c'est la faculté de l'autrice à prendre à contre-pied ce déterminisme de réalisme capitaliste, en s'y plongeant totalement et en posant la question, est-ce qu'on peut vraiment penser à un système aux antipodes de ce qu'on connaît sans reproduire les mêmes erreurs ?
7: C'est grave difficile de se poser la question.
2: Quand on réfléchit à est-ce qu'on peut... penser un système complètement étranger au capitalisme, on n'arrive pas à y réfléchir, on n'arrive pas à se poser vraiment la question et à y répondre parce que chaque point qu'on va mentionner vont être aux antipodes du capitalisme et vont du coup prendre comme base de réflexion le capitalisme.
7: Ah ouais, c'est trop dur. Là, vu qu'on est en plein dedans, moi j'ai du mal à imaginer, ouais, sans me baser. Ah ouais.
2: Tu vois, c'est hyper compliqué. Et justement, parce qu'on est de façon permanente impliqué dans notre vie, dans le système capitalisme, pour le faire tourner. On taffe, on étudie, on a besoin d'argent pour vivre. Du coup, on n'a même pas... C'est considéré comme un luxe de réfléchir.
7: Ouais.
2: Et c'est impossible aujourd'hui de se poser sans faire partie du système, donc c'est-à-dire sans être un capitaliste, d'avoir assez de temps pour réfléchir à renverser le système capitaliste.
6: Et même ceux qui arrivent à y réfléchir et trouvent... entre guillemets, certaines alternatives, on va très rapidement rejeter leurs propos. Comme tu le dis...
2: Parce qu'ils sont trop disruptifs au système.
7: Oui. Mais les gens qui ont la possibilité de réfléchir aussi, je pense qu'ils sont très confortables dans ce système.
2: Bah, ce sont des hyper-capitalistes.
7: C'est ça.
2: Si tu as le temps de réfléchir...
7: Ils n'ont pas envie de sortir de ce système.
2: Si tu as le temps de te poser et de réfléchir, c'est que tu as assez d'argent pour le faire. Et si tu as assez d'argent pour le faire, tu n'as pas envie de perdre ton argent.
6: D'en sortir de ce système.
2: Oui, puisque ça te profite.
6: Effectivement. Et pour continuer avec tout ce qui est d'ordre militantisme et la réflexion d'Atessa, bien que certaines aient des valeurs qui sont réelles et concrètes, il y a également un militantisme, disons, de façade, qui est performatif, qu'on retrouve principalement via les réseaux sociaux. Par exemple, une personne va buzzer sur Internet, TikTok, Twitter et tous les réseaux sociaux qui puissent exister. Ça va être un tremplin pour cette personne en termes de visibilité cette personne va continuer à créer, produire du contenu sur ces thèmes-là. Et
2: donc,
6: après,
2: capitalise dessus.
6: C'est ça, va capitaliser dessus et petit à petit perdre l'essence des contenus premiers pour se diriger vers des contenus plus ou moins, on va dire, superficiels.
2: Mmh. Ouais, c'est ce qu'on disait, en fait. À partir du moment où le système te profite,
7: ouais. Tu t'en fous, au final. C'est ça, quoi, ouais. Tu fais des collaborations avec des marques.
2: C'est vrai. Après, faut pas se voiler la face non plus. Nous, on est militantes parce qu'on galère, genre. C'est réel.
6: On n'a pas l'étal.
2: On galère. Et c'est pour ça qu'on a des revendications. Mais c'est parce qu'on est victime du système. Et si on n'était pas dans cette situation-là, on dirait à tous ceux qui veulent l'entendre, mes parents sont pas riches, ils sont juste aisés.
7: What? Ça, c'est trop une folie. Bah non, j'ai pas payé mes études. C'est mes parents qui me les ont payées. C'est pas assez d'argent, moi. C'était 12 000 euros.
6: On n'a pas les mêmes réalités, hein.
7: La fille qui va poster la cravate de Mélenchon en story, ça sera son
6: quoi
7: seul. Vous avez pas vu ça?
6: Non.
7: Je crois que j'étais tombée sur un tweet et en gros c'est Mélenchon qui va collaborer avec des personnalités.
2: Ouais.
7: Et donc une personne a dit ouais Théodora elle va faire un son avec Mélenchon.
2: Ouais.
7: Une influenceuse que je ne citerai pas va mettre la cravate de Mélenchon rouge en story. Et je sais plus quoi, qui va mettre un pins et
2: c'est ah oui,
7: genre en mode, tu vois le tweet.
2: Ouais,
7: ça me fait marrer, mais c'est grave vrai.
2: Oh, cette histoire de pins aussi, parce qu'ils sont sympas les stars hollywoodiennes là, mais je me rappelle au Met Gala.
6: Stop Ice.
2: Ouais, le pins Stop Ice. Et en parallèle, t'avais un mec qui a essayé de déranger du coup l'event. Et en fait, il a été traité comme un moins que rien. Alors que c'était le mec qui était à l'origine du premier syndicat d'Amazon. Mmh. Et il voulait du coup rentrer dans l'event et le disrupter complètement, quoi. Et en fait, à la place, on a vu... Enfin, je suis tombée sur un edit d'une meuf, là. Vous voyez qui c'est, la patineuse? La patineuse artistique avec
6: Alyssa Liu?
2: Ouais, voilà, elle.
7: Ah, elle, ouais.
2: Et c'était un edit en mode... C'est son premier Met Gala. Elle avait peur. Alors qu'il y avait un mec de l'autre côté de la barrière qui se faisait vraiment traîner dans la boue, genre. Et en fait, le décalage,
6: les gens s'en foutent.
2: C'est tellement intense que ça devient comique. T'as l'impression que tu es dans un sketch.
6: Mais c'est dingue.
7: Et puis les relations parasociales aussi, ça joue.
2: Hein. Ouais,
7: vraiment.
2: Maintenant, c'est devenu les emojis, là, et c'est bon.
7: C'est devenu un panneau publicitaire à Alyssa Liu, genre du jour au lendemain. Fait ouais, des pubs pour Kellogg's et tout là.
6: Ah ouais, tout ça.
7: Mais Fortnite aussi, elle a un emote.
6: Ah ouais, tout ça.
7: Comme quoi, from patinage artistique to
2: riches.
7: Non mais c'est trop abusé. Quoi.
6: Peut-être qu'après. Elle va se faire cancel pour je ne sais quelle raison. Hein.
2: Oh, il y a moyen, hein, de toute façon. C'est bon, elle est allée au Met Gala, celle-là. Jeff Bezos, ah, c'est bon.
7: Jeff Bezos.
2: Vas-y.
7: Oui, de saouler.
6: Ouais. Bah, justement, en parlant de cancel culture, il y a une certaine cancel culture sur les réseaux sociaux qui est à géométrie variable parce qu'on peut bloquer telle célébrité, puis après, nous-mêmes, consommer. Bon, je dis nous, hein.
7: Mais c'est pas nous.
6: C'est
7: hein.
6: Pas nous. Hein.
7: C'est pas nous. Hein. Moi, je suis pas ça. Hein.
2: On dit nous, mais c'est vous.
7: Non. Je garde mes valeurs, mais c'est à quoi. Je consomme pas, moi.
6: Du coup, oui, bloquer une telle célébrité parce que, bon, elle a pas porté le petit pins ice out et après aller consommer chez une marque qui finance de près ou de loin.
2: Les Ciao Kombucha. Moi, j'en ai rien à foutre, je cite.
7: C'est pas bon, Ciao Kombucha.
2: Moi, j'en ai rien à foutre, je cite.
7: C'est pas bon.
2: Squeezie.
7: C'est difficile, Squeeze me saoule, je l'aime pas. Mais c'est difficile de ouf. Hein. C'est pas bon.
2: Rien à foutre.
7: C'est grave dégueu. J'ai eu l'occasion de goûter, je suis failli vomir. Sorry.
2: Oh putain.
6: Jamais goûté.
7: Bah goûte pas.
2: Ça vaut pas le coup.
7: C'est grave du poisson. Mais moi j'aime pas le kombucha de base. Je comprends pas cette boisson.
2: Ouais, c'est surcoté.
7: Il y a un micro-organisme dedans.
2: Et puis ça collab là. Moi, je cite les noms, j'en ai rien à foutre.
7: La collab.
2: Avec Lena Situation et Inox Tag.
6: Boum !
7: C'est quoi la collab ?
2: L'énergie drink, là.
7: Ah, c'était une collab avec eux ?
2: C'est vraiment une collab. Et c'est full panneau publicitaire. Full Max et Vlad la thune avant de se faire cancel, en fait.
7: Ah ouais ?
2: Ouais, de ouf.
7: J'apprends des choses, je savais pas.
2: De ouf.
7: Elle a fait la boisson.
2: Ouais, ouais.
7: C'est sa création ?
2: Mais elles ont fait une.
6: Ils ont juste posé son nom sur la boisson.
2: Ils ont fait une vidéo en mode putain, les gars, on l'a fait ! Putain, les gars, on l'a fait ! On a créé une boisson énergisante.
7: C'est comme...
6: Il y a quoi? Il y a moins de...
7: C'est comme... Mais en fait, les gens, ils sortent que des trucs, là. Comme McFly et Carlito, ils sortent des chips.
6: Des chips, mais oui.
2: Ouais, ça m'a gavé.
7: Genre Brosti.
2: McFly et Carlito, pourquoi ils sont encore dans le game? Moi, j'ai vraie question. Déjà, qui se rappelle de leur collab avec...
7: Emmanuel Macron.
6: Emmanuel Macron.
2: S'il a été élu, c'est de leur faute. Moi, je Manimax. Le dis tout haut, mais oui. Parce que tout le monde pense tout bas.
7: Et là, tu vois sur TikTok, là, les gens, ils sont en mode « Oh non, Emmanuel Macron, il va grave nous manquer. »
2: Parce qu'il a dit « For sure, vous foutez de ma gueule avec ces lunettes de soleil de con, là, de Top Gun de merde.
7: »« For sure. »
2: Ça me rend ouf. Ça rend ouf. En fait, les gens sont trop... Mais ça, on en a parlé aussi. Ils sont trop facilement influençables.
7: On en a parlé. À quel épisode on en a parlé? J'ai oublié.
2: Bah, c'était le dernier avec Lana Calège.
7: Ah ouais. Ouais. En tout cas.
2: En tout cas, cancel culture.
6: Oui, la cancel culture, c'est exactement. Chelou. Et j'ai envie de vous renvoyer à la vidéo de Sinara. Elle est venue aussi.
2: Sinara Mago.
6: Ouais, elle a participé à une de nos émissions. Ouais, et elle avait fait une vidéo sur. Oui, exactement. Et elle avait fait une vidéo sur TikTok. Sur le Stream for Humanity, la deuxième édition. Et le titre, c'était Stream for Humanity 2, ou comment performer son militantisme quand on est privilégié. Et dans cette vidéo, en fait, elle pointait du doigt l'hypocrisie des youtubeurs.
2: Youtubeurs.
6: Qui animent ce type d'événements sans expliquer pourquoi ils le font et qu'est-ce qui se passe réellement dans les pays qu'ils aident. Donc il n'y a pas une sensibilisation sur la situation en Palestine, la situation au Congo.
2: Eux, tout ce qu'ils veulent, c'est...
7: Oui, se faire bien voir. C'est
2: privatiser le Stade de France, pourquoi fait...
7: C'est vrai.
6: C'est ça. Et en fait, c'est juste du divertissement pour tout et de tout. Et ça n'incite pas à la remise en cause et la remise en question des actions menées, par exemple, par l'État français. Ça induit un peu une sorte d'endormissement de la population. Oui, ok, il y a des gens qui jouent, on va rigoler, on va donner de l'argent, mais pour qui? Pourquoi? Qu'est-ce qui se passe? Il n'y a rien derrière, en fait.
7: Mais les gens, ils donnent de l'argent juste pour les donation goals, là. Parce qu'ils veulent voir leur youtubeur préféré faire une randonnée de 24 heures dans toute la France, là, et tout.
2: Ouais. Ils veulent voir leur nom cité, en fait. C'est un truc d'ego trip aussi.
7: Ouais, genre,
2: les viewers ne se posent pas plus de questions. Et même s'il y a une bonne intention derrière, je parle des viewers parce que les youtubeurs, je n'ai rien à foutre, mais s'il y a une bonne intention derrière de la part des viewers en disant voilà, je vais donner de l'argent pour une bonne cause, machin, au final, tu donnes juste de la visibilité à des gens qui en ont déjà trop.
7: C'est ça.
2: Et qui n'ont pas besoin.
7: Et qui n'expliquent même pas ce qui se passe exactement, comme tu l'as dit, dans les... pays, en fait.
2: Et je pense que ça participe aussi à cet aveuglement des luttes, de comment lutter efficacement. Parce que du coup, les gens se disent, ok, je donne à mon youtubeur, à mon streamer préféré et ça va pouvoir aider des Palestiniens, ça va pouvoir aider des Congolais, des Soudanais, machin. Et au final, parce que c'est la seule façon de lutter qu'ils ont trouvé ou qu'ils ont en tête. Parce que c'est tout ce qu'on leur donne, en fait, comme alternative. Il y a d'autres façons de lutter, il y a d'autres façons de militer pour que ce soit plus efficace. Mais ces façons-là, malheureusement, elles sont violentes.
7: Ouais.
2: Et c'est cette violence qui va mener nos actions au bout, en fait.
7: C'est ça. Et on va reprendre la question qu'on a énoncée au début. Peut-on garder espoir dans la lutte avec tout ce qui se passe autour de nous, qui nous font bader, finalement? Et quelque chose qu'on peut faire ensemble, c'est peut-être reconceptualiser l'espoir. Donc l'espoir, ça peut être la capacité à refuser l'apathie totale et réaliser que la lutte, c'est aussi penser à lutter. Même si c'est le minimum et même si on se dit « ouais, bah, je fais rien, je pense juste à lutter », c'est déjà beaucoup. Parce qu'il n'y a pas tant de personnes que ça qui pensent à lutter en 2026. Et surtout les jeunes, il y a un petit peu un désintérêt de la lutte en général. Et Bellux, notre fameuse Bellux.
2: Bellux,
7: qui parle d'amour révolutionnaire, idée qu'on a déjà mentionnée, qu'on le mentionnera.
2: Bellux à fond, dans les veines, of course.
7: Dans les veines. Selon elle, l'amour, c'est une pratique, c'est une action. Il faut voir les gens entièrement, parler de la vulnérabilité collective et transformer la faiblesse en force, mettre en valeur la connexion entre les gens et transformer le rapport à la résistance. Peut-être aussi que vouloir tout de suite, ça marche plus en 2026, que ça marchait plus avant, je ne sais pas. Mais en tout cas, en 2026, il faut changer notre mindset par rapport aux luttes et pas attendre les grands changements maintenant, directement, mais les petites victoires. Et les petites victoires, c'est aussi la qualité de nos relations et notre capacité à s'entraider dans nos luttes. Je me suis intéressée à une ancienne femme de lettres qui s'appelle Etty Hilsom. Je suis vraiment tombée dessus par hasard. Donc j'ai lu le livre qui s'appelle « Une vie bouleversée », si ça vous intéresse. Donc Etty Hilsom, c'est une femme qui écrit pendant la Shoah, même si elle sait qu'elle va mourir. Elle continue d'aimer, d'observer, de refuser la haine. Elle est déjà condamnée. Elle est condamnée, mais elle continue de lutter à sa façon. Je trouve ça fou. Je ne sais pas ce que j'aurais fait si j'étais elle. Peut-être j'aurais juste tout abandonné et attendu ma mort. Et elle n'est pas naïve, cette femme-là. Son choix est conscient. Elle ne voulait pas laisser le système déterminer qui elle était et comment elle allait exister. Et sa façon de lutter est juste belle. Elle n'a pas écrit des livres ou des... Et en fait, elle a écrit des journaux. Donc c'était plutôt des journaux intimes où elle documentait, on va dire, sa vie. Elle se défoulait. Et dans ses journaux, en gros, elle dit qu'elle ne peut pas changer le monde, mais elle peut changer sa réaction. Ça veut dire qu'elle voulait incarner certaines valeurs à ce moment-là, au moment où elle était vivante. Et donc, c'était sa façon de lutter. Et est-ce que, finalement, militer, c'est pas aussi utiliser la joie et l'espoir comme acte politique, créer de la beauté et des connexions dans l'hostilité? En fait, cette femme, vraiment, elle m'inspire. Je ne la connaissais pas avant.
2: Ouais.
7: Je ne la connaissais pas avant. T'es condamnée à mourir parce que, oui, c'était une femme juive, du coup. Et en fait, elle luttait à sa façon en étant juste heureuse et en écrivant. Je vous conseille le livre « Une vie bouleversée », si ça vous intéresse.
2: Oui, ça peut être... Ça peut peut-être remonter un peu de joie, mettre un peu de baume au cœur.
7: Mm.
2: Parce qu'en soi, l'espoir, c'est notre outil de lutte le plus efficace et le plus militant. C'est la seule chose qu'on ne peut pas asphyxier, peu importe l'effort. Maintenant, l'espoir, l'information, l'éducation, c'est bien, mais est-ce qu'on lutte aujourd'hui pour que ça marche réellement? Parce que réapprendre à s'aimer ou à s'entraider selon Bell Hooks, c'est une bonne chose en soi, mais je me demande si ça rentre pas dans l'idée que se fait Mark Fisher de l'anticapitalisme capitaliste. Est-ce que ça rentrerait pas du coup dans... C'est une question que je me pose et que je vous pose aussi. Hein. Mm. Est-ce que du coup on rentrerait pas dans le jeu du capitalisme en gardant le focus sur nos petites communautés?
7: Ouais.
2: Sur apprendre à s'entraider, à s'aimer entre nous, sans déranger l'ordre public et sans vouloir passer à l'étape supérieure. Parce que oui, effectivement, c'est vrai que c'est triste à dire, mais l'utopie qu'on se fait d'un monde meilleur se fera pas pendant notre vie.
7: Vie, ouais.
2: C'est juste une réalité qu'il faut accepter. Mais du coup, je me dis... Lutter aujourd'hui pour les générations futures, c'est ce qui devrait être notre moteur, en fait.
7: Mm.
2: Et du coup, je sais pas, je me dis, avoir une approche plus douce, plus communautaire, bien que ce soit important, hein, est-ce que ce serait pas du coup jouer le jeu du capitalisme, de rester pacifique?
7: Je me dis, c'est un début. Ça pourrait être un bon début d'avoir une structure interne élaborée, construite, savoir où on veut aller et où on va actuellement pour ensuite élargir la lutte et le militantisme. C'est peut-être, peut-être facile à dire, bien sûr. Mais c'est vrai que là que tu poses la question, c'est assez complexe, mais je me dis qu'il faut bien commencer par quelque chose.
2: Je suis d'accord avec toi, mais en fait le début il commence quand? Ouais. À quel moment est-ce qu'on a débuté, tu vois? Mmh. Et à quel moment est-ce qu'on termine, tu vois? À quel moment est-ce qu'on agit réellement?
7: Mmh.
2: Et je sais pas, je me pose la question
7: en agissant en communauté, encore une fois, en se structurant, en s'organisant en communauté, il y a une certaine influence qui peut
6: que les autres communautés peuvent avoir. Enfin, ça me fait penser un peu, j'avais cité au tout début la prise de la Bastille, les révolutions en France, ça avait fait vraiment écho aux autres pays européens.
2: Ouais, ok, mais ça a été, enfin, pour la prise de la Bastille en l'occurrence, ça a été quand même un mouvement qui a été pensé sur le coup, tu vois.
6: Oui.
2: C'était un ras-le-bol, il y avait tellement de misère et de pauvreté que les gens n'avaient plus aucun espoir, en fait, ils n'avaient plus aucun choix. Il fallait agir maintenant. Et je me dis, jusqu'à quand est-ce qu'on va être poussé dans nos retranchements

0: se sont désintéressés des luttes. Donc on repart de zéro à chaque fois.
1: Et... Je suis pas sûre, parce que regarde, la France a été occupée et pendant le gouvernement de Vichy, pas toute la France était résistante. Mmh. Il y a eu juste un petit noyau qui l'a été, et c'était suffisant. Pareil pour les luttes des communautés noires aux États-Unis, c'était un petit noyau de personnes qui se sont réveillées. Et c'est souvent le cas, et c'est en grande majorité, même je dirais, même sans équivoque, dans toutes les luttes au travers du globe et au travers de l'histoire, c'était un petit noyau de militants qui se sont réveillés et qui ont passé leurs envies et leurs revendications par la force. Et c'est ce qu'on disait au début de l'épisode. Mmh. On ne peut pas avoir de lutte efficace sans violence. Personne dans le monde, personne dans l'histoire n'a jamais obtenu sa liberté en faisant appel au sens moral des gens qui les opprimaient. Face à la violence légitime de l'État, comment est-ce qu'on agit en fait ? C'est une question beaucoup trop vaste que je pose aujourd'hui.
0: Et c'est surtout que les mouvements que tu as cités, c'est des mouvements qui... Ça fait un petit temps que ça s'est passé.
1: Ouais.
0: Et depuis, en France, depuis mai 68, il n'y a pas eu de mouvement aussi... comment dire ?
2: Massif.
0: Un mouvement aussi massif qu'à ce moment-là. Et je pense que oui, la façon de penser des gens a changé. Les gens ont d'autres priorités. Maintenant, on a du coup les réseaux sociaux, les gens sortent moins aussi, les gens communiquent à travers leurs écrans. Est-ce que c'est pas ça aussi ?
3: À travers ChatGPT ?
0: Mais c'est même pas... Ils communiquent entre eux, c'est à travers ChatGPT avec des IA. Donc, oui, je pense que le problème, c'est...
3: C'est un facteur, oui, c'est nous, un des problèmes.
0: Au final.
3: Ouais.
0: Mais dans le système dans lequel on est, et que c'est difficile de s'en échapper, là, on est dans un truc...
2: Surtout qu'on est né dedans aussi.
0: On est né dedans en plus. Non,
3: mais c'est ça, comment est-ce qu'on s'extirpe de ce système ?
2: C'est quelque chose qu'on n'a pas connu.
3: T'as l'impression que penser à un système autre que le capitalisme, c'est comme penser à une autre couleur.
2: Ouais
0: vraiment. Noir fluo. Qui m'a dit ça un jour ? Elle m'a dit pense au noir fluo et j'étais en mode ah, je suis foutue. Noir fluo. J'arrive pas à penser à noir fluo. Bon,
4: comme vous avez pu le voir, c'est une question qu'on se pose aussi en tant qu'asso. On a envie de participer plus activement à la lutte, mais notre vision est floutée par énormément de facteurs. On en parle souvent entre nous, mais on a chacune, comme on a dit, un travail, des études, des obligations extérieures qui nous obligent à penser à autre chose qu'à la lutte. Ça rejoint la théorie de Fischer, qu'Atessa a mentionné un peu plus tôt. On est tellement préoccupé par le fait de participer au système capitaliste qu'on n'a plus le temps de penser à créer un autre système. On a tellement peur des représailles qu'on nous force à choisir une position passive de non-violence face à un système qui use et abuse de la violence légitime. Et cette position est ensuite glorifiée par l'histoire. J'avais pas envie de le citer, hein, mais ça commence par Gant et ça finit par dit. Ou encore, Nelson Mandela, Martin Luther King, avant qu'ils se radicalisent et usent de la violence.
3: C'est des questions très très vastes auxquelles on n'a pas répondu, mais c'est normal.
0: Mais oui, c'est normal. Mais il faut garder espoir. C'est au final grande conclusion en fait, de cet épisode-là.
3: C'est le fil blanc de tous les thèmes qu'on a abordés aujourd'hui. Et c'est ce qu'on a envie aussi de nous-mêmes se le matraquer.
0: Bah ouais.
3: Il faut garder espoir.
0: J'ai failli dire plusieurs fois pendant l'épisode, c'est foutu, mais je me suis empêchée, je t'assure. J'étais en mode, t'as vu, mais comment avoir espoir quand on entend ce genre de truc ? Mais on est obligé d'avoir espoir, sinon on va jamais évoluer au final.
3: Et c'est la seule façon de combattre réellement, c'est de garder espoir. Parce que si on... Si on s'enfonce dans ce nihilisme-là, on est vraiment foutu.
0: Là, il faut garder espoir. Sinon, on ne change pas. On ne change rien.
4: Et comme Yenny, elle a dit au début, ne serait-ce que d'y penser, c'est quand même assez important de vouloir lutter.
3: Oui.
4: Il ne faut pas se mettre une certaine pression, sinon on tombe en burn-out militant, encore une fois, comme on l'a mentionné. Et zéro pression. Il faut militer,
3: on a gardé ça en tête. On a été, surtout moi, aujourd'hui j'ai été assez virulente, mais c'est vrai que

0: même si je disais que c'est pas tout, l'information, l'éducation, c'est hyper important. Ouvrez un livre, lisez. Écoutez un audiobook, j'en sais rien.
1: Mais ouais, même parler. Chaque petit truc. Petite action, hein, franchement.
0: Mais aussi, lisez des théories. Essayez de vous intéresser à ce qui est en dessous de la surface. Et c'est comme ça que... C'est comme ça qu'on va les avoir.
1: Et comprendre le système aussi.
0: C'est hyper important.
1: C'est, c'est un système qui est très difficile à comprendre, ce qu'on vit, mais qui a été théorisé et qu'on peut discuter. Là, on en discute autour de cette table.
0: Ouais.
1: Mais c'est important de discuter avec vos proches aussi, vos amis, de ce qu'on vit tous collectivement, finalement.
0: Guys, c'est la fin de cet épisode.
1: C'est la fin de la saison 1.
0: C'est la fin de cette première saison.
1: Officiellement, wow. La saison 1 de Softer saison Podcast.
0: 1. La saison 1 qui a duré 2 ans. Mais... officieusement, mais officiellement, bon, depuis septembre. Quoi.
1: Depuis septembre, ouais. Mais ouais, du coup, le 15e épisode. Ouais, le 15e.
2: Oui, effectivement.
1: C'est pas mal, hein.
0: Merci beaucoup à toute l'équipe. Merci beaucoup à Harry, qu'on embrasse, à qui on pense beaucoup. Merci beaucoup à Station de surtout. Nous avoir accueillis depuis septembre.
2: Merci à eux.
0: C'est vraiment grâce à vous. On fait un petit cœur à Hugo, à Linger. Ouais, merci beaucoup de nous avoir offert cette opportunité qui est quand même dingue.
1: Mm-hmm. Ouais.
0: Et merci à vous tous qui nous écoutez de semaine en semaine et qui écoutez notre progression au fil des épisodes. Et voilà, on se retrouve soon et on espère qu'on va continuer dans cette lancée.
1: On espère aussi. Merci beaucoup.
2: Merci à vous.
0: Bisous.
1: XOXO.
2: Bye. XOXO.
3: Station.

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Dans 500 mètres, tournez à gauche après le rond-point. Des petits points ronds apparaissent devant vos yeux. Ne les laissez pas vous gâcher la vue et concentrez-vous sur vos aisselles. Concentrez-vous sur vos aisselles. Suivez la départementale 53 jusqu'au sillon. Vue et concentrez-vous sur vos aisselles. Suivez la départementale 53 jusqu'au sillon salé, puis tournez la tête à gauche. La tête à gauche. Au bout de l'allée, suivez la petite goutte blanche le long du chemin. Restez bien à droite. Il est important que les portes restent bien ouvertes. Restez poreux, poreuses. En tout temps, apocalypse ou non, restez poreux, poreuses. Vos doigts restez poreuses. Vos doigts glissent de l'école primaire jusqu'au bureau. C'était l'instant méditation.

0: Si tu penses à une grotte, elle ressemblerait à quoi? Je ferme les yeux.
1: Alors, je pense qu'une de mes grottes préférées, c'est la grotte qu'il y a dans le château dans le ciel d'Hayao Miyazaki.
2: Peut-être que c'est une grotte qui ne serait pas super profonde. Enfin, je veux dire que ce serait juste un espace qui n'aurait pas plusieurs cavités, mais juste une espèce de grande cavité ronde.
3: Arc de cercle, plus ou moins, au-dessus de moi et qui m'envoûte. Et il y a l'entrée de la grotte juste devant moi. Et c'est assez agréable. Enfin, c'est très lourd, évidemment.
2: Sombre et peut-être humide.
1: Il y a des bruits d'eau.
2: Avec une présence d'eau.
1: D'eau qui goûte comme ça du plafond et qui ruisselle sur les parois.
4: Il pourrait y avoir des espèces de textures un peu transparentes et des filtres.
1: Et aussi avec le son qui résonne. Donc un espace assez vaste, assez grand. Mais peut-être dans une montagne ou sous terre.
4: Oh, ça pue bien le moisi. C'est genre la vieille cave.
2: Je dirais pas trop agréable, non. Rester dans une grotte, ça me donne pas très envie.
3: Et je me sens enveloppé et assez en sécurité aussi. Il y a de la lumière devant.
2: Je pense qu'on a froid dans une grotte et qu'on... Ou alors qu'il faut réussir à l'habiter d'une certaine manière, quoi, pour être bien dedans, l'aménager.
3: Et c'est gris. J'aime beaucoup le gris aussi.

0: Bonjour, je m'appelle Frédéric Deschamps et j'aime beaucoup les sons. J'aime le son du papier froissé. J'aime le son des poules. Du piano. De la flûte. Savoir sourire.
1: Savoir sourire à une inconnue qui passe.
0: Des crayons sur les feuilles. De mon appareil de photo. Des gouttes qui tombent dans l'évier. De ma voix. Des feuilles ratissées. La machine qui broie les feuilles. Du flamand.
2: Wir denken an Ostende.
0: De quelqu'un qui suscite. Des voitures qui passent. De la petite cloche dans l'église. De la rampe d'escalier. Dans la vie qui chante dans la cassette.

14h, 22h. Deuxième poste, équipe de 9 hommes. Kuhn à l'enfournement. Achevé de charger le wagon numéro 654-6895, émis environ 5 tonnes dans le numéro 654-7896. Visite au Tromel à 14h15 et 20h15. Douche et rigole propre, plus le quai 24 et 16. Le chauffeur m'a signalé que le rétroviseur du tracteur Mazzi était cassé côté gauche. J'ai donné des gants au défourneur. Baisse dédiée, demande congé le 4 et 5 janvier 1989.

Pour l'instant, je ne sais pas du tout où on est. Donc, je vais chercher à évaluer quelle est la pente. Et puis, j'essaie d'aller dans le fond. Mais je ne sais pas du tout où on est. C'est pas grave. Il me manque une case. Je suis totalement inadapté à la vie courante. Donc il y a plein de trucs, je m'en souviens pas. Je connais même pas mon numéro de téléphone, des choses comme ça. Mais par contre, m'orienter dans un bazar comme ça, bah, je me suis réservé une case dans la tête qui fait que ça rentre bien. Donc voilà, on va être très vite limité par une seule chose, c'est ça.

Devant nous, on a un lac qui se prolonge sur peut-être des dizaines de mètres, peut-être des centaines, en fait, on ne sait pas très bien. Très grande étendue d'eau, magnifique, complètement immobile. L'eau, elle est parfaitement limpide, elle est bleue, elle est magnifique. Et ça donne pas mal de légendes. Super mystérieux en fait. Il n'y a personne qui va ici.

Un genre d'endroit comme ça me donne envie d'aller partout, moi. À la limite, j'aurais presque envie de nager, mais je crois que ça durerait pas longtemps, vu la température de l'eau. Elle a une dizaine de degrés, donc un peu compromis. Mais c'est exactement là où, quand les spéléos ils disent que les mines, c'est pas beau, mais moi je contredis, c'est magnifique. Alors, c'est sur l'eau, on a des petites pellicules. C'est de la calcite, donc c'est du calcaire en fait qui se forme à la surface de l'eau. Quand on jette une pierre dedans, ça fait tout plein de petits grésillements.

Alors, il y a des scientifiques et des plongeurs qui sont venus ici. Ils ont ramené les bouteilles de plongée et ils ont descendu là-dedans pour voir un petit peu qu'est-ce qu'il y avait derrière. Ils ont fait des découvertes. Enfin, pour moi, c'est splendide. Pour d'autres gens, c'est rien du tout. Mais ils ont découvert une table avec encore les chaises qui sont autour et une bouteille de vin qui est posée dessus. Donc voilà, il n'y a rien qu'à bouger depuis la fin de l'exploit, quoi. Alors ici, on est face à un radeau, donc un radeau de la Méduse. C'est un radeau tout à fait artisanal qui a été fabriqué par une connaissance. Donc lui, il a descendu jour après jour des bidons, des énormes bidons, qu'il a enserrés dans un grillage. Comme ça, les bidons sont reliés entre eux. Ce radeau-là fait une taille quand même assez correcte. Je dirais qu'il a 2 mètres de long pour 1,50 m de large. Donc évidemment, ça a quand même été une sacrée affaire de monter un truc comme ça. Le gars qui a fait ça est courageux. Voilà, ici on va aller naviguer. On va utiliser le radeau pour aller explorer les endroits complètement inconnus.

Alors ici, je suis en train de sortir les rames. Voilà, elles sont démontées pour prendre moins de place. Et ça va permettre d'avancer sur l'embarcation.

On doit avoir quelque chose comme 4 mètres en dessous de nous. Donc on est en lévitation. Alors peu à peu, le niveau de l'eau devient tel qu'on approche le plafond. Donc ici, bientôt, on va avoir les têtes qui frottent contre

Regarde ici. Là, t'es 1 million d'années en arrière. Tous les petits coquillages qui sont incrustés dans la roche, c'est des coquillages qui se sont mis là il y a 1 million d'années. C'était une plage ici. C'est des platelles. Tout plein de petites platelles. Et en fait, comme on n'est jamais près du plafond, on le voit pas. Mais ici, l'eau, elle nous élève de 4 mètres, alors évidemment, on est près du plafond. Il y en a des centaines. 1 million d'années, les petites, là. On voit tout au fond. On a bien fait 80 mètres là-dedans. Donc au bout de 80 mètres, c'est complètement noyé. Il y a encore un petit peu de nos vagues.

Ze doen een grote historie op Pays Basque. Dans la grande salle de la grande historie. Elle est très grande et elle sonne très bien. Et dans cette grande salle, il y a un pilier, un fameux pilier, gravé de plusieurs animaux, trésors, un gros relief comme ça, où il y a beaucoup de cerfs, un glouton, et encore d'autres, je crois, un ours, etc. Toute une composition, voilà. Devant une image, vous savez, faire des sons simplement « oh, ah, vous voyez, oh, oh, voilà. » Et la grotte répond, et vous avez l'animal devant vous, c'est quand même très impressionnant.

0: Chers auditeurs, bienvenue à la grotte Notre-Dame de Lourdes à Jette. Cet endroit est un exemple intéressant du patrimoine bruxellois, car bien qu'hérité de la tradition religieuse, il a pu conserver une dimension très contemporaine. Ce lieu a pu être conservé et est encore aujourd'hui entretenu grâce à l'aide et au soutien de nombreux bénévoles. Vous marcherez le long de 13 stations où les bénévoles, les visiteurs et les habitués de la grotte partageront avec vous une de leurs histoires. Ces récits vous parleront de ce que vous pourrez voir et parfois toucher, mais également de leurs expériences, leur engagement ou les idées qu'ils ont pour la grotte. Il s'agit bien souvent de témoignages personnels de ces personnes qui ont tous une passion pour la grotte. Ce qui les unit, c'est cet endroit unique. Numéro 11. La statue du Sacré-Cœur.
1: Pour moi, ici, ce jardin, c'est un lieu sain. Moi, je suis tranquille, pas de stress. Et quand mon travail est bien fait, tout le monde est content. Moi, je suis content aussi. Moi, je m'appelle André, très connu ici à la grotte des Jettes de Notre-Dame de Lourdes. Et je suis le gardien des jardins, le jardinier, j'aide de tous les côtés. Je suis là tous les jours, sauf les dimanches. Mais tous les jours, c'est ouvert, de 7h jusqu'à 18h au soir. Déjà, le matin, quand j'arrive, je fais un petit tour dans le parc pour voir ce qu'on pourrait déjà envisager de commencer le travail. Parce que, en été, c'est tout à fait un autre travail qu'en hiver. En hiver, il faut déblayer, nettoyer pour préparer l'automne. Et comme ça, on sait attaquer pendant l'été comme il faut, quoi. Et tous les jours, je fais mon petit tour le matin avant de commencer, bien dans le calme, bien surveiller ce qu'il y a à faire, ce qu'il y a à ramasser, ce qu'il y a... le travail qu'il y a à faire, quoi. Pas si longtemps, j'ai encore vu un couple de rouge-gorge. Il y a deux couples de perruches ici, qui ont fait leur nid dans un des troncs des herbes. Plein de pigeons, et puis à une certaine heure, il y a les corbeaux qui s'amènent. Et ça fait un peu plus de bruit. Oh, il y a plein d'oiseaux qui passent et que j'observe un peu. Je dis, j'espère qu'ils restent, mais ils viennent et ils partent. S'il y aurait un peu plus des oiseaux ici, ce serait encore plus magnifique, féerique.

0: Je t'entends déjà me dire « Comment ça va ta petite tête aujourd'hui, ma chérie ?»«
1: Comment ça va ta petite tête aujourd'hui ?»«
0: Comment tu te sens ?»« Comment tu te sens ?»«
2: Comment tu te sens, ma chérie ?»« Comment ça va ta santé aujourd'hui, ma chérie ?»
0: Des oiseaux.
3: Cet endroit, la grotte de Jette, à Bruxelles, c'est maman Marie, elle est là. Avant de commencer à nettoyer, je salue maman Marie, je mets mes mains dans la pierre, je prie, je sens sa présence. Le roi, l'ancien roi, là, et quand il y avait la guerre, lui, il est parti à Lourdes, elle a pris une pierre de Lourdes, hein, elle l'a mis là, à la grotte. Maintenant, il y a beaucoup de gens qui viennent pour mettre les mains dans la pierre. Tu vois, c'est ici que j'avais nettoyé la première fois. Moi, j'aime toujours embrasser les croix du Seigneur. Et regarde, j'ai fait ça hier avec de l'eau. J'avais arrangé les fleurs et puis j'avais nettoyé son fils Jésus en haut. Et ça, c'est mon coach où je mets toutes mes affaires. Et puis on est monté en haut. Jésus, il était tellement sale. On a pris l'échelle, on est monté, on a fait avec les savons. Regarde notre Seigneur, il est tout beau, il est tout propre. Tu crois que je nettoie? Je nettoie, oui, mais je suis en train de prier. Tu vois, dans ma tête, méditer. Je dois être concentré aux prières. C'est très important. Tu rentres ici, tu as une paix. C'est pour ça que je travaille ici, j'arrange des fleurs de maman Marie. Sinon, il y a plein de caca de pigeons. Des pigeons, ils viennent faire la fête ici, je ne sais pas, ils font soirée de vidéo. Tu vois, aujourd'hui, c'est propre comme ça. La prière, ça va monter directement comme c'est propre. Il y a beaucoup de choses. Ça, c'est des intentions. Les gens qui font des intentions. Quelqu'un qui est malade, ou bien à la famille, ou bien chef de travail. C'est des petits papiers, tu écris tout ce que tu as besoin, tu viens, tu mets là. Même ici au milieu, il y a des intentions partout. Tu vois, là même, il y a une photo d'une fille. Quand c'est tombé, je remets. J'enlève jamais parce que la personne qui a mis ça, elle a mal, elle a un problème. Elle veut que Dieu résout son problème. Et comme je vois la fille, là, quand je vais prier, je prie pour elle aussi. Oui, vraiment, je sais. Qu'est-ce que je fais ici à la grotte, tu vois, ici?
0: J'ai fabriqué un petit endroit spécial dans mon appartement. On y est bien, je trouve. J'ai mis deux petits néons clignotants roses, ma collection de cartes postales et quelques-uns de mes cailloux. C'est un peu comme ça que j'imagine ta grotte. J'ai fait de la place ici. Là, sous les étagères. C'est pratique. Il y avait déjà un petit renfoncement. J'ai prolongé les étagères avec un coffrage. Comme ça, on peut même tenir à deux, toi et moi. J'ai réussi à trouver du plâtre à une adresse au coin de la rue Barra et des vétérinaires, en zone C. Je sais pas si tu sais, mais les déplacements d'une zone à l'autre, c'est devenu presque impossible depuis les nouvelles restrictions. Je me suis faite passer pour une chargée d'hygiène. T'aurais bien ri. J'ai fait comme toi. Quand t'as dû prendre la voiture pour aller à Lourdes et que tu n'avais pas le bon certificat pour traverser la frontière. J'ai respiré. J'ai invoqué. Je suis devenue invisible. Et puis je t'ai entendu me dire « Bravo, ma chérie. »
2: Bravo, chérie Nanga Lingala. Bravo, Sidi Dumono. Ça, c'est encore plus que Lingala Kinshasa.
0: Faut pas que tu t'arrêtes de parler. Jamais. T'arrêtes pas. Tu fermes les yeux. Et tu pries. Tu pries pour moi. Tu incantes.
2: Les statues, regardez la mer qui vagabonde.
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0: Et puis après, on classerait ça par ordre alphabétique. Je peux raconter une suite ?
1: Okay.

0: Jeanne, il y a un truc que je n'ai pas compris dans ce que tu m'as raconté, c'est... On est où, là, exactement ?
1: Dans une grotte de sel. Il y a des gens qui ont décidé qu'ils voulaient apprendre par cœur la liste des mots. Ils se sont isolés dans une carrière, une grotte de sel. Ils ont répété tout le temps les mots. Et pour rester en dehors de tous les bruits.
0: Tu peux me décrire un peu cette carrière ? Ça ressemble à quoi ?
1: Et c'est une grotte très grande. Et il y a des pierres et tout. Il y a un énorme rocher qui est juste au-dessus et il y a du lierre qui tombe sur la grotte.
2: There am a carved out cave, white as snow. Block after block. Cut out. An architecture of salt, a quarry.

0: somehow salted, seasoned.
1: Ils ont tapé sur la roche, tapé pendant des jours, des semaines. Et à un moment, il y a quelqu'un qui a découvert quelque chose de rond, un disque, avec des gravures dedans.
0: There has piles, scraped or pushed together, from the cave, from the shallow marshes. There likes to think those salty sounds are somehow stored.

0: Non, tu sortais pas comme ça.
1: Qu'est-ce que ça pourrait être une chevalière? Si toi tu t'imagines le Moyen-Âge, tu t'imaginerais comment?
2: Comme Jeanne d'Arc. Ouais, comme Jeanne d'Arc. Mais elle croirait pas tellement en Dieu. Et elle s'écouterait juste elle-même en fait. Chevalière, c'est pas forcément se battre. Hein.
0: Viens, on s'entraîne avec les vrais sabres.
3: Ok. Je crois que je suis
0: mieux d'abord. Viens, on essaye, on se fixe une limite comme ça. Parce qu'on bouge trop, c'est pour ça qu'on n'arrive pas à...
3: Ouais, viens, on va directement dans le ring. On va dire on l'avait construit ou...
0: Ok.
3: On n'était pas là-bas, c'était pas le matin, c'était...
0: C'était un ring dans notre jardin, ok.
3: Et c'était pas le matin, c'était la nuit, là.
2: Combattez. Là, ça commence à être dur avec vous. Vous devenez mieux en mieux.
3: Esquive.
2: Non, quand même, elle était toujours plus costaud que toi.
4: Allez.
2: Faites le signe. Combattez.
3: Aïe. Ah, pardon. Je vais juste arracher le ventre.
0: Il y a juste mon estomac qui sort, mais c'est pas grave.
2: C'est vrai.
1: And that's why we are heading now.
2: Oui, c'est à Mauro, parce qu'il regardait.
0: C'est gentil, Rita. Mais...

0: vous gagnez encore, vous êtes engagé.
1: Ah, celui qui...
2: Et égalité, ça monte pas.
1: Va se casser.
2: Il y avait quoi encore?
3: Un château.
4: Une minute, bientôt écoulée.

0: Ici, quand la salle est complètement vide, on a un temps de réverbération qui est de l'ordre de 30 secondes. C'est-à-dire qu'il faut 30 secondes pour que le bruit diminue de 60 décibels une fois qu'on a coupé la source. 30 secondes, ça veut dire que pendant ce temps-là, le son a le temps de faire 10 km dans la chambre, en fait, avant d'être atténué.
1: Je propose qu'on continue avec les histoires de grottes. Parce que Nas et Laure et moi-même, on a été visiter une grotte qui est très fameuse de la région. La grotte, comment elle s'appelle ? De Lombrive. On a été visiter la grotte de Lombrive et là, on nous a parlé d'un mythe. Je propose qu'on l'écoute.
2: Elle vivait ici, c'était il y a bien longtemps, bien avant qu'il y ait des montagnes, bien avant qu'il y ait des grottes même. Son père était le roi d'un peuple que l'on nommait les Bévrix. Alors qu'il était en train de réaliser 12 travaux pour expier, 12 travaux pour l'éternité, Hercule arriva en ce royaume et fut invité à y rester. Lorsqu'il rencontra Pyrène, il en fut immédiatement épris, et d'ailleurs cela fut réciproque, si bien que Pyrène et Hercule finissèrent par s'unir. Le temps a passé, mais hélas, Hercule est rappelé. Il doit en effet retourner achever ses 12 travaux. 12 travaux qui devaient lui donner l'immortalité. Pyrène, quant à elle, décidera de le suivre. Pour cela, elle confiera ses enfants à son père, le roi, et sur les pas d'Hercule, elle s'en ira. En chemin, hélas, elle se fera attaquer. Certains disent que c'était par une meute de loups enragés. D'autres racontent, au contraire, que c'était par une ours qui voulait protéger son bébé. Qu'importe en vérité, car Pyrène sera blessée. Alerteront Hercule, qui reviendra sur ses pas pour essayer de la sauver. En vain, il arrivera trop tard. Oh, bien trop tard, et c'est dans ses bras que pour toujours, Pyrène s'éteindra. Alors, c'est ici même qu'il viendra déposer sa bien-aimée. Et avec un rocher, il refermera cette tombe pour l'éternité. Seulement, il était fou de rage, fou de chagrin, et il ne s'arrêta pas là. Il attrapa alors un autre rocher, et puis un autre, et puis un autre. 10, 20, 100, 1000, ainsi de suite. Et d'une mer à l'autre, entendez, mesdames, messieurs, depuis l'océan Atlantique jusqu'à la mer Méditerranée, il bâtira pour sa bien-aimée le plus beau, le plus somptueux, le plus majestueux de tous les tombeaux, auquel il donnerait son nom, celui de Pierre. Mais... Ah, d'accord, t'as pensé son sens, hein?

0: cuadramos ya.
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0: Qu'est-ce que ça t'évoque, sortir de sa grotte ?
1: Si je dois penser à ma grotte très brillante, je pense que ce serait comme ouvrir la porte et avoir ces lumières qui sortent. Mais moi, j'imagine que j'ai déjà une grotte assez grande qui est connectée par des tunnels à d'autres personnes qui ont leur propre grotte. Et du coup, sortir de ma grotte, c'est pas forcément sortir vers la plaine, la vallée, la montagne, je sais pas, mais c'est peut-être prendre les tunnels qui se connectent dans les différentes grottes et aller visiter les grottes de mes amis les fées.
2: La manière de sortir de ma grotte et de que ce soit supportable, c'est pour moi c'est habiter. Enfin, c'est un peu me munir de formes et d'objets et d'habits. Enfin, c'est un peu des attirails comme ça pour être un peu paré dans le monde extérieur. Je vais plus ou moins bientôt commencer aussi à prendre des hormones et je pense que ça va changer beaucoup de choses d'avoir un autre, enfin un corps qui est différent et plus féminin et que ça se verra beaucoup plus. Me montrer et m'exprimer et montrer mes couleurs.
3: Allô ?
2: Mes féminités.
3: Est-ce que vous me recevez ? Excusez-moi, pardon. Je suis là. Attends. Plus cool, détends-toi. Cool. Il y a du bruit. C'est joyeux. C'est doux. Feutré. Tamisé. C'est déjà des souvenirs.
4: Première fois que je suis venue avec une copine, je crois. Pour sortir, sentir un peu moins la pression.
5: En fait, je connaissais personne. Moi, je dédramatise un peu cette rencontre. Non, l'ambiance est très cool. On boit, on mange bien.
4: Si tu te sens fragile, ça peut être une petite épreuve. Hein. Mais ça peut être aussi nécessaire pour un peu surpasser ses peurs. Peur de s'exprimer, peur qu'on soit pas écouté. Carrément la peur qu'on soit trop dans le centre de l'attention. Mais c'est un bon exercice. Ouais, c'est vraiment un bon exercice.
3: Là-bas, ça rigole. Pardon. Excusez-moi, Non. Déjà essayer d'identifier les voix. C'est quoi ce flow ? Quel rythme de parole ? Comprendre l'environnement. Est-ce qu'il va falloir que je fasse très attention à parler lentement ? Quel type de vocabulaire ? Comment on fait pour donner l'impression qu'on écoute ? Est-ce qu'on est sur un haut débit ?
6: Est-ce que j'ai une position d'écoute, là ?
3: Non, j'écoute, là. C'est pas une sensation nouvelle.
6: Est-ce que j'ai l'air d'écouter ?
3: Mais est-ce que je... Attends, je me tiens pas un peu trop droit ?
6: C'est une alerte. C'est l'alerte.
3: Oh là là, c'est mon cœur ? Ou c'est mon ventre ou c'est mon cœur ? Oh, ça me fait mal au ventre, au cœur ventre. Il y a quelque chose qui se joue.

0: On va s'intégrer.
1: Ouais, tout à fait, je l'ai déjà fait pour le coup. Et c'est vrai que c'était plutôt pas mal. Hein.
2: Ouais, ouais,
0: flirter.
2: Hop, attends, pardon.
0: Se méfier aussi un peu.
3: J'adore ça.
0: C'est la joute. Et un peu la roulette aussi. Parfois ça prend. Parfois c'est le moment. Et puis la fois d'après ça ne marche pas. Prendre son élan, se jeter à l'eau. Faire son effet. Faire un plat aussi. Là c'est la perte de contrôle.

C'est un paragraphe. Il peut y avoir du quelque chose là, si vous étiez petit, vous sentiez avec. C'est pas grave. Pas de fixette sur la tête. C'est une chanson qui parle plutôt de deuil collectif. C'est une chanson qui parle de résistance. Ça parle de la Palestine. Et je vais vous faire tout l'air d'un coup pour que vous l'entendiez une fois en entier, puis on va diviser un petit peu. Ça va ?

0: Je suis en train de faire mon coming in, enfin, je sais pas, où je me rapproche de moi-même, c'est joyeux, ce serait vachement plus joyeux, c'est-à-dire, peut-être faire un cadeau, ou je vous fais un cadeau, quelque chose comme se tendre la main, j'aimerais qu'on se comprenne, je suis en train de me comprendre mieux, des choses comme ça, j'aimerais que vous le compreniez. Ou plutôt j'avance, enfin, je continue une lente maturation, une lente croissance, quoi.
1: Faire naître une fleur sur la pierre, et qu'il y ait les deux qui coexistent aussi. Et il y a quelque chose de très dissonant dedans, mais je trouve un peu une certaine grâce là-dedans, je pense. Et une certaine beauté, il y a de la joie aussi. Enfin, en étant ancré là-dedans, je pense que c'est quelque chose qu'on pourra... Enfin, que personne pourrait détruire aussi.
0: Je voulais rajouter du coup pour ces personnes trans qui sont dans leur grotte, de trouver la force de ne pas laisser les autres dire ce que vous êtes à votre place et qu'on est plein de trans et que voilà. Je pense à vous et à nous.
2: Et je vous fais des gros bisous.
3: Désolée, j'ai arrêté parce qu'il y avait un gros camion qui passait. J'espère que t'entends quelque chose à ce vocal parce qu'il y a beaucoup de voitures autour de moi, mais je sais pas quand je vais le faire. Sinon.
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7: Bonjour à toutes et à tous et bienvenue dans ce dernier épisode de Main Caractère Énergie de la saison. Je suis Paul Garcin, artiste plasticien, performeur et musicien, et je suis ravi de vous retrouver une nouvelle fois, mais cette fois-ci depuis chez moi et non pas du studio de Station Station pour des questions d'organisation. Il y a quelques semaines, Rachel Mbiga Eppelbaum était invitée à animer une conférence sur la dubstep au club d'écoute du journaliste David Bola à la communale de Saint-Ouen. J'avais vraiment hâte d'y assister, premièrement parce que je trouve le regard de Rachel affûté et pertinent sur la pop et les musiques en général, mais aussi parce que la dubstep est un genre que je connaissais très mal. Et c'est toujours le cas puisque je n'ai pas pu assister à cette conférence. L'émission d'aujourd'hui était donc l'occasion parfaite pour une séance de rattrapage. Au programme, on parlera bien sûr de la dubstep, mais aussi de ses genres musicaux arborescents, du dub au reggae, ainsi que de la manière dont ces styles ont infiltré la pop mainstream des années 2010 à aujourd'hui. Hello Rachel, merci d'être avec nous.
8: Salut Paul, ça va ?
7: Ça va et toi ?
8: Oui, très bien, je suis contente d'être là.
7: Bah, je suis ravi de t'accueillir. Merci d'avoir accepté l'invitation. Donc tu es journaliste musical, tu as notamment écrit dans Music Journal, dans la newsletter Waf Waf ou d'autres journaux comme Télérama. Tu es co-gérante du label Ferris Record, donc avec Lou Forou.
8: C'est ça, ouais. Artiste, DJ, super personne.
7: Tu es DJ également et tu as la très bonne émission bimestrielle Low End Therapy que je vous recommande d'écouter, qui est aussi diffusée sur Station Station.
8: Tout à fait.
7: Une collègue d'émission. Et dans laquelle tu proposes une écoute commentée en compagnie d'invités autour de la bass music et notamment de la dub, c'est bien ça ?
8: Tout à fait, ouais.
7: C'est du dub ou de la dub ?
8: Bah, y a deux écoles. Moi, je dis du dub, mais je pense que les deux se disent.
7: Les deux se disent.
8: Ouais, on entend de tout. Moi, je dis le dubstep, tu vois, par exemple.
7: Mais ah ouais ?
8: Ouais.
7: Alors, pour commencer, je pense que, comme beaucoup de novices... Puisque je l'ai dit dans l'intro, je n'y connais rien. Mmh. Et c'est pour ça aussi que je t'ai invité. Comme beaucoup de novices de la dubstep, le premier artiste auquel je pense quand on parle de dubstep, c'est Skrillex. Mmh. Qui a d'ailleurs ressorti un album l'an dernier, je crois.
8: Ouais, mais il en a sorti trois récemment. Enfin, il en a sorti deux en 2022, je crois. 2023.
7: Ah ouais ?
8: Il en a sorti deux d'un coup, en fait.
7: Prolifique.
8: Quest for Fire et Ceremony, je crois. Ou je sais plus, non, c'est pas Cérémonie, bref.
7: Il n'y avait pas un album qui s'appelait avec un tag.
8: Si, si, bah, c'est celui qui l'a sorti l'an dernier.
7: Skrillex is not a DJ.
8: C'est en mode You're not Andy Warhol. Je sais plus quoi. Attends, on va retrouver le titre. Mais si, il en a sorti un l'an dernier, il en a sorti deux dans les années précédentes. Donc là, il est revenu en force. Okay. D'ailleurs, il a lancé un festival qui s'appelle Contra Festival, qui a lieu là à Berlin. Je crois que ça a eu lieu au mois de mai ou au mois de mai prochain, je sais plus. Et la prog était trop bien.
7: Ah ouais?
8: Ouais, vraiment, il y avait un peu tout le meilleur de la musique électronique underground, principalement axé bass, mais pas que. Et c'est, enfin, j'aurais kiffé y aller, mais je pense que le public devait être un peu naze. Parce que c'était cher et c'était à Berlin, donc...
7: Et puis Skrillex, c'est ce que j'allais dire. Quand on pense à Skrillex, c'est... Évidemment, c'est un peu une des figures emblématiques de la dubstep.
8: Clairement.
7: Mais en fait, il appartient, et ça, je l'ai un peu découvert en parlant avec toi, et qu'en fait, il appartient surtout à un sous-genre qui s'appelle la brostep.
8: Bah, c'était...
7: Donc peut-être que les bros étaient de sortie à Berlin.
8: Bah ça, c'était un peu dans le passé. En fait, justement, Skrillex, je trouve qu'il a une trajectoire assez intéressante parce que... En gros, lui, de base, il faisait du rock hardcore quand il était ado. Sous son nom. Ouais, sous son nom, il était dans un groupe de comment il s'appelait déjà le groupe je sais plus, mais il était dans un groupe de hardcore, quoi. Et en fait, ensuite, il a découlé vers ce qu'on appelle la brostep, qui est donc un sous-genre très, très intense de la dubstep, avec beaucoup de fréquences aiguës, des drops et des drops et des drops, enfin, un truc vraiment très agressif. Un peu la musique qu'on pense appartenir aux ados qui portent du Axe en 2010, tu vois. Enfin, tu vois très bien de quoi je parle.
7: Oui.
8: Mais en fait, il a un peu fait son chemin de rédemption ces dernières années, notamment auprès de la communauté dubstep originelle. Parce que du coup, quand il a sorti l'album Quest for Fire, qui était en... Et en fait, je suis encore en train de chercher le...
7: Attends, on peut faire une pause et...
8: Ok, c'était 2023. Ok, donc c'est ça. Donc après, vérification, Quest for Fire... et Don't Get Too Close, qui sont donc ses albums de comeback après 9 ans sans sortir d'album, sont sortis en 2023.
7: 9 ans ?
8: Ouais. Il en a sorti un, puis le lendemain un autre. Double sortie.
7: Drake.
8: Et, ouais, vraiment. C'est la course à qui va sortir le plus d'albums. Et ensuite, voilà, l'an dernier, il a sorti Fuck You Skrillex, You Think You're Andy Warhol, But You're Not. Voilà.
7: Ok.
8: Et donc, ouais, donc avec ces albums-là, notamment les deux précédents, Quest for Fire et Don't Get Too Close, on sent qu'il veut avoir un truc un peu de révérence envers le genre originel. Il est dans des sonorités qui sont beaucoup moins abrasives, c'est quand même plus ancré. Enfin, il y a un truc qui est plus axé sur les basses, qui est plus dans la lignée de ce qui s'est fait dans le passé. Mais je trouve qu'avec l'album qu'il a sorti l'an dernier, il y a un retour à nouveau au brostep. Donc on sent qu'il est toujours dans cette espèce de entre-deux aussi, entre être cool... Parce qu'il fait quand même des trucs avec Tatiana Jane, avec Busy P. Enfin, ouais, il est vraiment dans des sphères hyper hype. Et en même temps, il a toujours cette étiquette quand même de DJ extrêmement mainstream qui joue sur des big stage et tout. Donc, je trouve que c'est assez intéressant sa trajectoire entre le mainstream cool et le mainstream un peu pas cool, entre guillemets. Ça, c'est évidemment nos lunettes de critique culturelle qui avons ce truc un peu de regard de mépris et de snobisme, tu vois. Mais je pense que pour la plupart des gens, ça reste quand même... un mec très important et qui contribue à valoriser des genres underground pour un plus grand public, quoi.
7: Puis c'est intéressant parce que je me souviens à un moment, je sais pas exactement ce qu'il a fait pendant ses 9 ans, mais je me souviens que j'avais été hyper surpris de voir qu'il avait aussi sorti même, je crois, un album avec Fortet
8: et Fred Again. Oui, non, mais
7: Fortet,
8: en fait, ils ont...
7: qui est quand même un artiste que j'ai beaucoup écouté. Et j'étais très surpris parce que moi, j'avais un peu cet a priori sur Skrillex, enfin... J'ai jamais trop écouté Skrillex. J'ai beaucoup écouté Wild for the Night, le morceau avec Azaproki, que je trouve banger.
8: Ouais.
7: Mais tu vois, pour moi, c'était toujours un peu une figure qui me pompait l'air, tu vois.
8: Bah, je comprends. Franchement,
7: Et du coup, j'ai été très surpris par cette association avec Fortet et Fred Again.
8: Bah, ça a un peu été un des pivots. On dirait qu'on est en train de faire une émission biopic de Skrillex, mais...
7: mais je pense qu'il faut en tout cas en parler.
8: Clairement.
7: Parlons-en tout de suite, comme ça...
8: Oui, après on est débarrassé.
7: Comme ça, on est débarrassé.
8: Ouais, c'est un peu été le moment pivot. Quand il a commencé à s'afficher, du coup, avec Fortet et Fred Again, ils ont eu un peu un moment... on est un trio informel, etc. Ils ont fait pas mal de trucs. Genre, ils ont fait un sorte de DJ set pop-up au Madison Square Garden à New York. Et aussi... à Times Square. Enfin, ils ont eu... Non, je crois que Madison Square Garden, c'était un truc organisé, mais en gros, ils ont fait un truc à Times Square. Genre, je crois qu'ils ont mis une story en mode « Venez à Times Square », et en fait, ils ont fait un DJ set à 3. Et ça a un peu été un espèce de moment dans la presse, auprès du public, sur les réseaux sociaux, de « Waouh, c'est dingue ce qui se passe !» Mais je pense que c'était un très bon coup de com' pour tout le monde, parce que je pense que du coup, Fortet, ça lui a amené une nouvelle audience. Fred Again, ça l'a un peu ancré comme le mec qui fait le pont entre l'intellectualisme de la musique anglaise et le truc un peu plus mainstream, machin. Et Skrillex, ça lui a redonné un sorte de facteur cool, je suis au centre, au devant de la scène, machin. Et surtout, il a gagné un facteur smart qu'il n'avait pas avant. Ouais. Aujourd'hui, il est vu comme quand même un producteur archi respectable qui collabore avec des artistes qui ont le vent en poupe, etc. Là où avant, je pense qu'il était énormément critiqué par la presse musicale, je pense que maintenant, il a on porte un regard sur lui qui est beaucoup plus favorable, quoi.
9: Ouais, ouais. Il y a un retour aussi depuis quelques temps des années 2010. C'était un peu le fil conducteur, finalement, sans que je le veuille vraiment, mais de toutes les émissions de cette année. Et je pense que c'est aussi pas pour rien qu'il repop-up à ce moment-là.

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1: On vient de se faire un petit moment Skrillex parce qu'il le fallait, donc c'est un peu une figure emblématique de la dubstep.
2: Ouais. Non, mais oui.
1: Ouais. Mais est-ce que ça fait mal pour vous les
2: dubstep heads? Ouais. Oui, non, bah en fait c'est que au bout d'un moment on peut pas être dans un gatekeeping inutile. Enfin, c'est que factuellement c'est une figure emblématique de la dubstep, mais d'un sous-genre qui a pris davantage de place que ce que moi je considère comme ce que j'aime dans la dubstep, tu vois. Donc en fait c'est plus que j'ai pas enfin je trouve que dans ce truc de un peu guéguerre entre les puristes du dubstep de base et les fans de brostep, il y a quand même un espèce de mépris toujours de la part du premier camp envers le second. Et je trouve que bah, c'est jamais très positif le mépris dans la musique, même si je fais totalement partie des gens qui méprisent les goûts des autres, tu vois. Mais non, mais c'est vrai. Plus t'as des goûts précis sur les choses, plus tu peux avoir un avis tranché sur les goûts des autres. Enfin, c'est logique, tu vois.
1: Oui, ouais. Oui.
2: Bon, on va pas partir sur un débat sur les goûts, mais ce que je veux dire, c'est que, voilà, je trouve que faut toujours un peu se remettre dans le contexte de, bah, ouais, peut-être que pour moi, ça, c'est pas une figure emblématique, mais dans l'histoire et dans ce que le grand public connaît du genre, faut...
1: Oui.
2: Enfin, tu vois, on peut pas le nier. Voilà, on peut pas le nier.
1: Il existe. Mais du coup, la dubstep, le dubstep, c'est quoi? Ça vient d'où? Ça commence quand? Dis-nous-en un peu plus pour qu'on peut-être pour les personnes comme moi qui réduisent la dubstep à Skrillex, instruis-nous, Rachel.
2: Oula. Je vais essayer. Bah du coup le dubstep ça c'est un genre musical qui naît c'est il y a pas de date précise hein, comme tous les genres musicaux mais ça naît entre la toute fin des années 90 et le début des années 2000 en Angleterre et plus précisément à Croydon. Qui est une ville adjacente à Londres, enfin qui est dans la commune de Londres, tu vois. Et en gros, c'est pas mal d'artistes différents qui vont faire un mélange de plusieurs genres musicaux, et notamment du two-step, qui était le genre le plus connu et mainstream à l'époque en Angleterre. C'était vraiment le genre emblématique des sorties des jeunes dans les clubs anglais. Le two-step, qui est un genre musical, je pense que ça serait intéressant d'en mettre, d'en jouer un morceau pour qu'on comprenne un peu.
1: T'as un titre en tête?
2: Peut-être Flowers de Sweet Female Attitude.

0: Peut-être que je suis complètement à côté de la plaque. Ça m'a fait direct penser à Pink Panthers.
1: Ah bah oui, totalement. J'allais dire justement, Pink Panthers, elle a pas mal utilisé des instruments.
0: C'est incroyable. Mais genre le début, ça pourrait être... Comment il s'appelle ce morceau? Elle fait... On dirait ça.
1: Ouais.
0: Mais c'est parce que aussi elle
1: sample...
0: Elle a samplé Rick Satie.
1: Ouais.
0: Incroyable.
1: Bah je pense qu'elle a peut-être samplé ce morceau du coup.
0: Bah elle a dû sampler ce morceau qui sample Eric Satie. Je suis choquée.
1: Et ouais. Oui donc voilà, donc ça vient à une période où ce genre musical, donc le two-step, c'est un peu le truc le plus big en termes de musique électronique, en Angleterre. Et c'est une bande de gars, évidemment, c'est toujours une bande de gars en général.
0: Of course.
1: Une bande de gars qui viennent du coup de milieux plutôt populaires, qui se connaissent depuis l'enfance, depuis l'école, qui traînent dans les mêmes coins, qui ont des frères, des grands frères qui étaient potes, etc. Qui vont se dire, ah, en fait, on a envie de faire une version un peu plus dark du two-step garage. Du coup, ils vont commencer à expérimenter avec du coup des sonorités qui vont reprendre cette rythmique un peu sautillante et trébuchante du two-step et qui vont rendre ça beaucoup plus dark. Donc, ils vont utiliser beaucoup de samples, de films avec des voix souvent assez graves qui disent des trucs assez dark qui vont évidemment, donc le mot dub step, ça vient de dub, donc le genre musical, le sous-genre du reggae jamaïcain qui utilise beaucoup d'effets, donc notamment la delay, le reverb, l'écho, et donc ils vont mélanger ces deux atmosphères là et un des albums qui est considéré comme le proto dubstep, c'est un album de un crew qui s'appelle Horsepower Productions, et notamment un morceau qui s'appelle Gorgon Sound. Quand t'écoutes ça, tu captes vraiment cette espèce de pont entre le two-step, parce qu'il y a cette rythmique-là, et le côté plus dark et dub, et surtout les basses qui sont vraiment l'élément central du dubstep à l'origine. Et voilà, donc le dubstep, c'est un genre hybride qui tire plusieurs influences de plusieurs endroits différents, mais qui, je dirais, est surtout très très ancré dans le paysage urbain, londonien, froid. Je trouve que ça reflète assez bien le paysage socio-culturel de l'Angleterre à ce moment-là, qui est quand même assez sombre. Il y a beaucoup de difficultés économiques dans le pays, beaucoup de chômage, les jeunes sont un peu en perdition. Et dans le dubstep, je trouve que ce qui est vraiment central, c'est ce côté un peu froid. On sent que c'est un genre qui s'est créé dans des apparts un peu miteux,
0: oui, okay.
1: Dans des clubs où il n'y a pas beaucoup de place, et en fait tout le monde est serré, tout le monde se retrouve autour de la musique, et c'est un truc qui donne de l'espoir aux gens. Mais notamment Buddy Holly, qui est un des grands noms du genre musical, c'est un artiste qui c'est vraiment super beau ce qu'il fait.
0: Burial.
1: Ouais, comme un enterrement. Enfin, comme.
0: Ah, mais Burial.
1: Ouais.
0: Enfin, pardon.
1: Burial.
0: Je le dis en version française, ouais. Mais Burial, il est. Enfin, Burial.
1: Burial.
0: Il est. Il fait partie de. Un
1: ouais.
0: Peu.
1: Ah, tout à fait, ouais. En fait, il sort.
0: C'est trop drôle, c'est vraiment plein de trucs que j'écoutais au lycée.
1: Ouais. Bah
0: fait.
1: Ouais, ouais, sans
0: enfin,
1: savoir.
0: Il y a plein de choses qui se recoupent.
1: Ouais.
0: Parce et que j'ai eu avant d'écouter. J'écoute pas que de la pop, mais j'écoutais beaucoup de musique électronique avant.
1: Bah voilà. Bah Buddy Holly, il fait totalement partie de ce premier courant de producteurs de dubstep. Et notamment, il sort ses albums sur un label qui s'appelle Hyperdub, qui est le label de Code9. Code9 qui est un des producteurs historiques du dubstep. Donc il y a tout ce réseau-là de labels, de soirées, de disquaires aussi. Un disquaire qui s'appelle Big Apple. Qui
0: toujours
1: est, donc,
0: en Angleterre ?
1: Ouais, toujours à Croydon, dans cette bourgade-là. Des clubs, notamment un club à Londres qui s'appelle le Plastic People. Il y a vraiment le dubstep, c'est un genre qui est associé à des lieux très précis, dans un périmètre assez restreint, mais qui en fait va très vite rayonner internationalement. Et je trouve ça assez ouf de voir comment un genre qui à l'origine était vraiment joué dans des tout petits clubs, c'était assez confidentiel, il y a quelque chose qui va marcher, qui va faire que des gens à l'international vont s'y intéresser.
0: Ok, donc ça... Tu dirais que c'est plutôt années 90-2000.
1: Là, en fait, années 90, c'est vraiment les proto-proto-morceaux de dubstep, tu vois.
0: D'accord.
1: Et c'est vraiment, je dirais, en 2000... Bah, je crois que l'album de Horsepower Productions, il est sorti en 2002. Donc ça, c'est vraiment les tout débuts. Mais 2007, c'est vraiment le moment où ça prend de l'ampleur et ça commence à être identifié comme un genre à part entière, quoi.

0: Ok. Et donc ça, avec qui, quelle est un peu une figure qui va émerger ou comment ça va un peu...
1: Bah alors, il y en a plusieurs. En fait, il y a des collectifs, des trios qui vont un peu contribuer... Enfin, pas que des duos. En fait, des artistes qui vont contribuer à porter le genre au tout début. On peut citer Mala, Scream. D'ailleurs, je sais que t'écoutais beaucoup.
0: Oui, ouais. Scream.
1: Ouais, Scream, Koki, Benga. Enfin, il y a un peu un crew de producteurs et DJ qui sont les têtes de proue du genre musical. Et en fait, comment est-ce que ça va se faire connaître à l'international ? De pas mal de façons différentes. Enfin, en fait, les façons dont la musique circulait à cette époque, c'était parce qu'il y avait un digger qui allait aller à Croydon parce qu'il avait entendu que c'était là qu'il y avait Big Apple et que c'était l'endroit où il fallait aller et qu'il va trouver un vinyle et qu'il va le ramener chez lui. Peut-être il habite à Berlin, il va le ramener. Enfin, évidemment, ça s'est pas mal diffusé comme ça. Mais aussi, et notamment, la question de l'avènement du Brostep qui arrivera plus tard. C'est qu'en 2007, je suis très mauvaise en date, je crois, mais je crois que c'était en 2007, il y a un club à Londres qui s'appelle Fabric. Je sais pas si tu connais.
0: Non.
1: Fabric, c'est le club mythique musique électronique londonienne. C'est un très gros club. Et en gros, ils font encore aujourd'hui, depuis, je pense, leur début, des compilations qui s'appellent Fabric Live, où ils invitent des artistes à proposer des sets ou des compiles de morceaux, enfin, à proposer des DJ sets. Et... du coup, ils avaient proposé à un petit duo français musical qui s'appelle Justice de faire un Fabric Live. Et en gros, Justice leur envoie leur set et les gens de Fabric n'aiment pas du tout. Ils sont en mode, c'est pas du tout ce qu'on voulait, c'est trop court, ça fit pas avec notre esthétique. Comment on va faire ? Parce qu'il faut qu'on... En gros, c'était pressé sur des CD, du coup, il y avait des dates très précises auxquelles il fallait que ça sorte. Donc ils disent à Justice, franchement, on n'a pas aimé. Et ils sont en mode, faut qu'on trouve quelqu'un d'autre. Et il y a deux artistes qui traînaient pas mal aux alentours de Fabric à l'époque, qui sont Caspa et Rusko, qui sont deux producteurs de dubstep plutôt en pente ascendante à l'époque. Et Caspa et Rusko, ils traînent souvent aux alentours de Fabric, c'est un peu des proches du crew. Et donc les gens de Fabric leur demandent, est-ce que vous pouvez nous faire un DJ set, enfin nous enregistrer un mix pour lundi. Et on était genre vendredi. Et en gros, Caspa et Rusko, ils sont en mode, ok, on est chaud, on le fait. Ils enregistrent leur set, et dans le set, en fait, ils jouent beaucoup, beaucoup de dubstep, mais du dubstep qui commençait déjà à aller vers un truc beaucoup plus aigu, et beaucoup plus intense, et beaucoup plus, qui se rapproche du brostep, qui s'appelle, ça s'appelle du tear-out, c'est un genre, un sous-genre du dubstep, qui, on va dire, ressemble un peu à du brostep, mais qui a une structure qui est quand même moins axée sur les drops, c'est juste intense du début à la fin, mais il n'y a pas ce truc de... tout doux, puis d'un coup un énorme drop, puis on revient à un autre truc, puis un énorme drop. Ce truc un peu épileptique, il n'y a pas ça dans le tear-out. C'est beaucoup plus harmonieux, entre guillemets, dans la structure. Et donc, dans leur set, il y a beaucoup, beaucoup de tear-out. Et en fait, quand le Fabric Live il sort, il y a écrit dubstep sur le CD. Et du coup, ce CD va tourner et les gens vont se dire « Ah, c'est quoi le dubstep ? Ah, c'est ça !» Du coup, ce CD arrive aux États-Unis parce que les Fabric Live, c'était vraiment assez répandu à l'époque. Enfin, les gens écoutaient beaucoup ça. Les DJ et tout. Et donc, ça arrive aux États-Unis sous l'étiquette dubstep. Et donc, le dubstep devient un peu identifié via ce Fabric Live-là de Caspa et Rusko, qui est plus, du coup, dans ce côté tear-out et moins dans le côté un peu plus roots. C'est un peu plus inspiré du reggae, du dub, qu'il y avait dans des artistes comme Mala, par exemple, qui était beaucoup plus ancré dans une tradition anglaise de... tu vas faire résonner le two-step avec le dub et avoir des trucs plus introspectifs. Et du coup... notamment via ce CD, le dubstep devient connu sous cet aspect-là, quoi.
0: Et tout ça à cause de Justice ou
1: tout ça à cause...
0: Enfin,
1: ouais.
0: En partie, indirectement, mais je trouve ça incroyable.
1: Ouais, c'est ouf, hein.
0: Ok.
1: Ouais.
0: Donc, c'est un peu à cette période-là que ça s'exporte aux États-Unis, c'est ça ?
1: Bah, en fait, c'est... En gros, il y a pas mal de trucs différents, il y a pas mal de facteurs qui vont faire que ça va s'exporter aux États-Unis. Je pense que déjà, quand un genre musical, c'est un peu logique, quand un genre musical commence à prendre de l'ampleur dans un endroit, en fait, petit à petit, ça a une résonance à l'international. En vrai, ça se vaut pour tous les genres musicaux, quoi. Mais il y a pas mal de trucs qui vont faire ça. Il y a un documentaire super que je te recommande et que je recommande aux auditeurs et auditrices qui s'appelle All My Homies Hate Skrillex, qui est disponible sur YouTube et qui est vraiment un documentaire assez incontournable si on veut comprendre l'histoire du genre. Il est vraiment super bien, il est... Ça, c'est un fan qui l'a fait et du coup il parle beaucoup de son point de vue et de comment est-ce que lui il est tombé dans ça et tout. Et il raconte quelque chose de très intéressant, Je trouve que ce qui est intéressant aussi dans... Enfin, moi, ce que j'aime dans ce genre musical, c'est qu'il y a cette résonance, avec... et c'est toujours le cas, mais il y a cette résonance avec la situation socio-politique de l'Angleterre à ce moment-là. Et il raconte qu'en gros, en peut-être 2007, il y a une loi qui passe qui interdit de fumer en intérieur, tu vois. Donc dans les clubs, là où avant, par exemple, au Plastic People, c'était un tout petit dance floor avec une lumière rouge, que des gens qui clopaient sur le dance floor, des basses de malades, un sound system de fou. Il y avait un truc très intimiste et où les gens y restaient du début à la fin sans bouger parce qu'ils pouvaient juste fumer leur clope tranquille. Là, en 2007, il y a cette loi qui passe et du coup, ça fait que, c'est très intéressant, les producteurs de dubstep, ils sont en mode « Putain, mais il faut qu'on fasse en sorte que les gens ils restent sur les dance floors. » Genre, en fait, si ils doivent juste aller fumer des clopes, comment est-ce qu'on va les alpaguer ouais. Parce que jusqu'à présent,
0: ils
1: le dubstep...
0: Fumoir, quoi.
1: Voilà, c'est ça. Le dubstep, c'était quand même un genre musical où il fallait... c'était... Enfin, les DJ, ils racontaient une sorte d'histoire. Enfin, il y avait quelque chose où ça pouvait commencer de manière très lente. Enfin, une des spécificités du dubstep originel, c'est que c'est souvent très minimaliste. Il y a... Enfin, c'est vraiment axé sur les basses et il n'y a pas forcément des mélodies qui vont te prendre. Et du coup, il faut vraiment être dedans pour vivre le truc à fond. Et donc... Ça va un peu coïncider aussi avec cette explosion du tear-out dont je te parlais tout à l'heure,
0: ouais.
1: Où en gros, il y a une surenchère à « Ok, on va vous faire rester sur le dance floor parce qu'on va faire des putains de drops qui vont faire que vous êtes en mode « Ah, je peux pas partir. Ah, je peux pas partir. Ah, je peux pas partir. »
0: C'est intensité maximale 24-24.
1: Voilà. Et du coup, ce truc-là va faire aussi que forcément, un public, notamment américain, qui a pas ce lien-là avec le dub, avec le two-step, parce que c'est des gens vraiment très, très, très anglais, en fait, le côté drop, ça va forcément leur parler, notamment parce que c'est un pays qui aime la démesure sonore et tu vois, qui est dans un truc toujours très intense. Je pense qu'il y a un truc qui est évident dans, ok, le tear out, puis qui devient ensuite du bro step, il y a un côté, ça sonne américain, tu vois. Alors que quand t'écoutes des trucs de dubstep, ça sonne très anglais.
0: Très anglais, ouais.
1: Enfin, en termes de son, ça s'entend aussi que c'est une évolution américaine, principalement.
0: On a un son de tear out, peut-être.
1: Ouais. C'est SpongeBob de Koki qui est un peu le son qui est crédité comme le premier morceau de Tear Out.

0: ce qui est intéressant aussi, c'est d'écouter de manière un peu chronologique une playlist qui va refaire, par exemple, l'histoire du dubstep, parce que tu t'entends, en fait, comment est-ce que petit à petit, il y a des éléments qui vont se perdre et d'autres éléments qui vont prendre la place. Donc, il y a cette rythmique-là héritée du two-step qui ensuite se... qui est un peu de moins en moins présente, qui ensuite ressemble plus à une rythmique dub parce qu'elle est plus minimaliste. Ensuite, il va y avoir les basses qui sont hyper présentes, qui vont se transformer en wobble, entre guillemets. Le wobble, c'est un traitement des basses qui va faire un ouin ouin ouin, vraiment wobble, qui est un peu iconique du dubstep, mais qui va de plus en plus prendre de place, qui va devenir plus aigu, plus intense, qui va devenir du coup du tear out, qui va ensuite devenir du brostep. Enfin, c'est vraiment... Il y a une évolution, mais qui, quand tu y réfléchis, est assez logique en termes de continuité sonore, tu vois. Mais quand t'écoutes un son de Skrillex et un son de Mala, comme ça, côte à côte, ouais, tu vois pas du tout ce lien-là, ouais, quoi.
1: Mais justement, j'allais, après écoute de ce morceau et donc ce que tu dis, c'est marrant parce que 2007, c'est dans la pop aussi une année importante.
0: Ah ouais.
1: En termes d'albums, on a beaucoup d'albums excellents. Et on a notamment l'album d'une certaine Britney Spears qui sort.
0: Blackout.
1: Blackout, qui pour moi est son... Enfin, c'est mon album préféré de Britney. Et ce que tu parles là, le double, ça s'appelle ?
0: Wobble.
1: Le wobble, eh ben, il est présent dans un morceau
0: tout
1: de l'album.
0: Freak Show de Britney. C'est un morceau qui est vraiment génial. Déjà parce qu'il est juste trop bien à écouter. Et aussi parce que je trouve que ça montre la richesse musicale de cette artiste et des producteurs avec qui elle a travaillé. Parce qu'en 2007, elle sort donc Freak Show, enfin donc cet album dont Freak Show est issu, qui va reprendre ce wobble-là du dubstep anglais, mais à un moment où ça n'a pas encore infusé la pop mainstream. Et du coup, c'est vraiment cool à écouter, et ça montre qu'elle était hyper visionnaire et en avance sur son temps, sur plein de trucs. Parce que quand t'entends ça, t'es en mode « Ah putain, mais c'est totalement dubstep !» Alors que c'était un moment où le dubstep aux États-Unis, c'était un truc que personne connaissait, quoi. À part les grands fans de musique anglaise, quoi.

0: Et d'ailleurs, un peu plus tard, elle sort un autre morceau avec la dubstep, Hold It Against Me, mais qui sera plus...
1: si bro step.
0: Ouais, bro step.
1: Ouais, 100%. Hein. Bah, le break de Hold It Against Me, c'est un énorme drop dubstep. En fait, ce que je trouve ouf aussi, c'est de voir comment, à l'époque... Enfin, dans les années 2000-2010, il y avait une facilité à mettre des trucs hyper intenses de musique électronique dans la pop. Moi, j'ai été biberonnée à l'EDM, tu vois. Ouais, tous les morceaux de pop en 2010, c'était EDM.
0: Ouais,
1: il y avait vraiment un truc de fusion hyper fort entre la pop et les musiques électroniques qu'aujourd'hui, il n'y a plus.
0: Bah, je trouve qu'on y revient.
1: Ouais, mais pas de la même façon.
0: Non.
1: C'est moins... ça va être plus axé sur des rythmiques et sur des basses, mais il y a moins... Enfin, le DM, c'est hyper extrême. Genre, le brostep, c'est hardcore musicalement, tu vois. C'est genre... Enfin, ça fait trembler les murs, genre.
0: Oui.
1: Et je trouve que c'est ouf de se dire que des gens qui disent « je déteste les musiques électroniques » sont en mode « mais j'adore Hold It Against Me » ou « j'adore... » Et ils vont citer plein de morceaux qui sont hyper électroniques dans les sonorités,
0: surtout,
1: tu vois.
0: Surtout qu'en fait, tout le monde faisait ça. Enfin, ouais. Taylor Swift a fait un morceau.
1: Ouais. Ouais.
0: Genre,
1: I Knew You Were Trouble, c'est
0: dubstep. Ouais, tu vois, Justin Bieber a fait un morceau de dubstep. Ouais.
1: Et Rihanna, notamment, elle a fait des super morceaux. En fait, je vais m'arrêter un peu sur Rihanna parce que je trouve que c'est. Enfin, déjà, moi, je trouve que c'est une des plus grandes artistes pop de cette génération, quoi. Elle me manque trop.
0: Oui.
1: Ouais, on va pas parler de ça, on va parler de l'harmonie.
0: J'ai pas grand chose à dire de plus que oui.
1: Ouais.
0: Riri, tu nous manques.
1: Bah oui. Mais en gros, donc Rihanna, elle vient de la Barbade, qui est une île des Caraïbes. Donc forcément, le reggae, le dub, c'est des musiques qu'elle a entendues toute son enfance. Enfin, ça fait vraiment partie de l'identité des îles des Caraïbes. Elle-même, elle le dit que quand elle était enfant, elle était fan de Bob Marley. Enfin, elle écoutait vraiment beaucoup de reggae. Ce qui fait que ses deux premiers albums, il y a beaucoup, beaucoup de morceaux reggae et dancehall. Donc un morceau, par exemple, qui s'appelle Them Haters, qui est vraiment
0: reggae. Ah, je l'ai écouté tout à l'heure.
1: Ouais. Il est trop bien.
0: Il est génial.
1: Il est vraiment reggae. Et en fait, à travers toute sa discographie, on retrouve beaucoup de... Enfin, quasiment dans chaque album, en fait, il y a un morceau qui est reggae, qui est inspiré de ses origines de la Barbade. Ouais, barbadienne, tu sais. Je crois qu'on dit barbadienne.
0: De la Barbade.
1: De la Barbade. Et voilà, je trouve ça hyper intéressant d'entendre ce mix-là entre de la musique très pop et ses sonorités reggae, dancehall. Et d'ailleurs, en 2019, il y avait des rumeurs qui disaient qu'elle allait sortir un album reggae.
0: Oui, c'est vrai.
1: Ouais, et mon rêve qu'il y ait des leaks.
0: Ça serait incroyable.
1: Je vais regarder s'il n'y a pas sur SoundCloud des petits leaks de l'album reggae de Rihanna. Parce que par exemple, No Love Allowed, un morceau qui est sur Unapologetic, il est juste trop bien. Il est trop, trop beau. C'est génial. Et aussi sur l'aspect dubstep, elle a fait des trucs de fou. Genre... elle a fait un morceau que j'ai découvert en faisant ces recherches-là qui s'appelle Jump, qui a été produit par un duo qui s'appelle Chase and Status, qui est un duo de drum and bass et de dubstep hyper connu. Et ce morceau est incroyable. Elle fait une interpolation de Pony, tu sais, de Genuine. 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

0: Le morceau est trop bien. Et en fait, ça me fait aussi un peu revoir cet album, Unapologetic, parce que j'ai l'impression qu'il y a beaucoup... je pense qu'il faudrait que je le réécoute, mais c'était un peu un album que j'avais... Bah, que j'ai pas trop écouté, j'ai pas trop aimé.
1: Ah ouais ?
0: Mais je pense que parce que je l'ai pas trop écouté, que je l'ai pas bien compris aussi. Et que c'était peut-être un... Quand il est sorti en quelle année ? Il
1: 2011,
0: est sorti...
1: non ?
0: Ouais, il est sorti... 2012.
1: 2012.
0: Il est sorti à un moment où peut-être aussi mon rejet de Skrillex était au...
1: Au max.
0: À son max. Et du coup, à cette espèce d'idéologie bro. Et
1: Oui, bah ce morceau, il est complètement là-dedans.
0: Ouais.
1: Mais il a quand même le côté sexy de Rihanna, tu vois.
0: Exactement. Et là, en le réécoutant, il est super.
1: Mais juste, il est... Enfin, faut... enfin c'est quand même... C'est entier comme morceau, quoi. Tu peux pas l'écouter à moitié. Genre, ça te prend... Et il y a un autre morceau qui est sorti sur l'album Talk That Talk, qui s'appelle Red Lipstick. Et je trouve que c'est intéressant de les mettre en parallèle, les deux. Parce que là où Jump, il est vraiment bro step de fou... Ben Red Lipstick, il est aussi produit par Chasing Status, mais il est beaucoup plus dubstep originel.

0: Mais ce que je trouve hyper intéressant, enfin, c'était assez cool de travailler sur cette émission parce que j'ai beaucoup repensé du coup à Rihanna. Et en fait, ce que je trouve dingue, c'est de voir comment, à travers tous ses albums, au final, elle a toujours gardé ce rapport à ses origines, en fait. Parce que tu vois, il y a toujours un son dancehall ou un son reggae ou un son du coup dubstep même, qui est c'est un peu plus loin de ses origines, mais je trouve ça vraiment cool qu'elle soit toujours dans ce continuum-là des musiques des Caraïbes à travers tous ses albums.
1: Et du coup, pour un peu élargir l'émission, on a parlé de la dubstep, mais du coup, la dubstep prend aussi donc ses racines, on a commencé à en parler. Dans... Est-ce que c'est la dubstep qui prend ses racines dans le dub et le reggae?
0: Tout à fait.
1: Comment ça...
0: Bah, en fait, le dubstep, c'est... Enfin, l'Angleterre, évidemment, on le sait, c'est un pays où il y a une énorme diaspora jamaïcaine et juste caribéenne en général. Et notamment, par exemple, Mala, qui est un des artistes emblématiques du genre. Lui, il a des origines jamaïcaines. Enfin, il y en a plusieurs dans les artistes emblématiques qui ont un lien avec ces endroits-là. Et oui, en fait, ça reprend... ça peut être des rythmiques, ça peut être des techniques d'enregistrement et de mixage du son. Ça peut être des samples aussi qui viennent du coup de, des musiques dub et reggae. Qu'est-ce que je peux dire de plus sur ça? Je sais pas, t'as une question?
1: Qu'est-ce qui caractériserait par exemple la musique dub par rapport à la musique dubstep? Enfin, pourquoi par exemple il y a dub dans dubstep?
0: Bah parce que faudrait mettre des morceaux pour qu'on comprenne, mais il y a toujours beaucoup de place laissée à la reverb, à l'écho, au delay, à toutes ces techniques-là qui modifient le son pour en faire un truc beaucoup plus spatialisé et grand et qui se réverbère dans l'espace. Ça existe ?
1: Qui se... Ouais ?
0: Ouais ?
1: Bon.
0: Qui rebondit dans l'espace.
1: Ouais.
0: Bref, il y a souvent ces techniques-là qui sont employées dans la façon dont les morceaux ils sont produits. Et il y a aussi le côté introspectif. En fait, dans les pionniers du dubstep, il y a... Et encore une fois, Mala, j'en parle beaucoup parce que déjà, c'est mon producteur de dubstep préféré, je pense. Et parce que je trouve qu'il a une vraie philosophie de la musique qui est intéressante. Il est beaucoup sur un truc assez spirituel dans son rapport à la production de la musique, je trouve. Enfin, c'est de la musique qui laisse beaucoup de place à la réflexion. Ça prend vraiment aux tripes. Il y a beaucoup de silence et beaucoup de moments de respiration. Et il y a une de ses phrases d'accroche qui est « Meditate on bass weight », donc méditer sur le poids des basses. Donc il y a vraiment ce truc-là qui est directement, je trouve, hérité de la culture dub, de la culture reggae, et de l'impact que la musique peut avoir sur ton corps et sur ton esprit, en fait. Je trouve que c'est aussi ça qui fait qu'on comprend que le brostep soit critiqué, parce que c'est un genre qui va complètement...
1: À l'encontre.
0: Ouais, je sais pas si c'est à l'encontre, parce que y a pas c'est pas dogmatique, un genre musical, tu vois. Y a pas les 10 commandements du dubstep, mais c'est plus... Ça prend le contre-pied de un rapport assez contemplatif à la musique, quoi. Y a plus ce truc de... Enfin, Burial, du coup, il parle beaucoup de la musique comme un truc qui permet de construire des paysages, qui permet de visualiser des endroits, des espaces, des émotions... Enfin, la musique de Burial, surtout si tu l'écoutais, tu vois très bien de quoi je parle, mais c'est hyper émotionnel.
1: Oui.
0: Et il évoque beaucoup les fantômes, les émotions assez sombres, la mélancolie. Par exemple, un de ses morceaux emblématiques, qui est Archangel, il l'a écrit quand son chien est mort. Enfin, il l'a produit quand son chien est mort.
1: Ah ouais.
0: Ouais, en 20 minutes, parce qu'il était trop triste. Et du coup, enfin, tous ces morceaux, il y a ce truc-là de tristesse, de mélancolie. Et le brostep, ça va complètement éradiquer... le côté émotion, ou alors ça va le convoquer, mais par des biais qui vont être de l'ordre de une voix de meuf hyper trafiquée qui va chanter une mélodie un peu emotional, mais à l'américaine. Les mélodies EDM emotional, enfin, c'est pas emotional. C'est fait pour des big stage à Tomorrowland, quoi.

0: Un peu dans cette lignée des artistes dubstep qui font de la pop, figure-toi que j'ai découvert un peu récemment, parce que je ne suis pas un fin connaisseur, mais James Blake a sorti un album cette année. Et en fait, j'avais pas réalisé à quel point, au début, c'était quelqu'un très investi plutôt dans la scène dubstep.
1: Ouais, tout à fait. Ouais, James Blake, il appartenait complètement à cette scène. Enfin, on entend dans ses morceaux dubstep qu'il y a toujours le côté James Blake. Enfin, il y a toujours un rapport assez mélodique au genre. Mais par exemple, il a fait un remix de un morceau de Mala qui s'appelle Changes, qui est un peu le morceau emblématique du dubstep. Il a été beaucoup samplé, notamment par XXXTentacion. Tu vois,
0: Ouais.
1: XXXTentacion. Et donc, James Blake avait fait un remix à l'époque et t'entends direct ce côté James Blake. Enfin, il y a un peu des petits sons de xylophone, enfin, il y a toujours ce côté très doux de James Blake, mais avec ces rythmiques-là dubstep. Même dans son album Overgrown, il y a des morceaux où tu sens vraiment qu'il était dans ça à l'époque, quoi. Et ouais, c'est trop trop bien. Les débuts de James Blake sont vraiment à la croisée de ces deux mondes-là.
0: C'est un artiste que t'écoutes, toi,
1: J'adore
0: ou...
1: James Blake, ouais.
0: Ouais.
1: J'aime beaucoup beaucoup, ouais.
0: T'as écouté le dernier album?
1: Je l'ai un peu écouté, mais moins que l'album précédent que j'avais trop trop aimé.
0: Ok, ouais,
1: Mais
0: pas
1: il faudrait
0: moins.
1: que je réécoute. Mais il était un peu plus emotional, peut-être. Enfin,
0: Ouais.
1: pas emotional, mais j'ai l'impression qu'il y avait pas mal de ballades, non? Ou de
0: Dans
1: trucs un peu
0: le
1: chansons.
0: dernier?
1: Ouais.
0: Ouais,
1: Ouais.
0: il est très émotionnel.
1: Ouais.
0: Mais je pense que c'est ça qui m'a.
1: Ouais. Et moi, c'est ça
0: Moi,
1: qui m'a moins plu.
0: j'ai vachement accroché avec celui-là.
1: Bah, j'ai adoré Death of Love, par contre, qui est
0: Ouais.
1: genre incroyable, que j'ai écouté
0: Ouais.
1: 30 fois d'affilée. Mais
0: Ouais.
1: j'avais beaucoup aimé son album Assume Form, en fait, qui n'est pas son
0: Ouais.
1: dernier, qui est l'avant-dernier.

0: Est-ce qu'on a couvert un peu tout ce qu'on avait dit déjà?
1: Bah, je crois. Hein.
0: Bah, dans ce cas, j'ai une dernière question. Quid Quid de la dubstep aujourd'hui, du dub et tout ça? Où est-ce qu'on en est?
1: Large question. Bon, bah, le dub se porte très bien. C'est un genre qui est tellement important, notamment spirituellement, parce que c'est un genre musical qui est associé à la culture rasta et que les rastas, bah, y en a et que, enfin, tu vois, c'est une religion, quoi, ils sont là. Le dub, ça marche, enfin, ça va très bien. Il y a des trucs trop bien qui sortent tout le temps. Il y a des super soirées dub. J'étais ce week-end à une soirée à Bruxelles qui était géniale.
0: Mais parce que toi aussi, en tant que DJ, tu mixes...
1: dub et dubstep. Pas exclusivement, mais beaucoup quand même.
0: Ouais.
1: Beaucoup. Mais ouais, ce week-end, j'étais à une super soirée. Il y a vraiment beaucoup de trucs trop bien qui se passent. Et côté dubstep aussi. En fait, il y a vraiment eu, je dirais, ces 5 dernières années, un retour au dubstep hyper fort en Europe et en France, enfin, là, dans notre cas, quoi. Je vais faire mon auto-promo, mais j'ai écrit 2 articles qui parlent de ça. Un premier pour Musique Journal qui s'appelle « En 2025, le dubstep est un sport mixte ». Je crois que c'est ça.
0: Ouais.
1: Le dubstep est un sport mixte, où je parle de comment j'ai découvert ce genre musical et aussi comment s'entrecroisent cette musique-là et des questions de genre, parce que c'est quand même très masculin. Mais il y a aussi beaucoup dans la nouvelle vague de dubstep des artistes qui sont pas des mecs cis qui... En fond, enfin, c'est un genre qui a été beaucoup repris par des minorités de genre.
0: Est-ce que t'as peut-être, désolé, je te coupe, mais est-ce que t'as peut-être une artiste ou en tout cas peut-être une roco pour qu'on puisse aller écouter aussi
1: Ouais, bah, je dirais que la personne que je citerai qui est basée en France, c'est Béatrice M. Béatrice M qui est une artiste qui vient de France et d'Angleterre et qui vraiment est une des figures emblématiques du retour du dubstep en France et qui joue beaucoup aussi en Angleterre mais en France aussi pas mal et qui a un label qui s'appelle Bait qui est un trop bon label qui sort du dubstep sous un peu toutes ces hybridations contemporaines, c'est vraiment génial et c'est quelqu'un qui valorise beaucoup les minorités de genre dans à la fois les personnes qui sortent sur son label et aussi les soirées qu'elle organise. Donc vraiment, je pense que c'est la personne que je recommanderais.
0: Que tu recommandes, ouais.
1: Mais il y a plein de gens. Dans l'article que j'ai écrit, j'en cite plusieurs, donc vous pourrez aller checker
0: super.
1: Ça. Et j'ai aussi écrit récemment un article pour un média qui s'appelle Like Fire sur le dubstep et pourquoi c'est revenu aujourd'hui. Qu'est-ce qui a fait qu'il y a eu une trajectoire qui l'a fait revenir en force ces dernières années? Du coup, vous pouvez aussi aller checker ça.
0: Ah, c'est pas mal parce que ça compléterait un peu l'émission.
1: Ouais,
0: on va pas avoir le temps de...
1: Oui.
0: Dépencher là-dessus, mais ça m'intéresserait de savoir.
1: Bah, en gros, quid du dubstep, pour finir, je dirais que ça séduit aujourd'hui les gens parce que ça va un peu... c'est un peu le contre-pied de l'art techno et de tout ce qui se fait en ce moment dans le mainstream des musiques électroniques.
0: C'est vrai.
1: L'accélération, la durcification, entre guillemets, de la musique. Le dubstep, ça va un peu à l'encontre de ça. Le BPM, il est à 140 environ. Ça va entre 130 et 150, on va dire, mais c'est quand même 140 le BPM classique du dubstep. Donc c'est beaucoup plus lent que des trucs qui se font dans la art techno, etc. Et aussi, ça laisse plus de place au corps pour danser parce que c'est 140, mais c'est un peu... ça se danse un temps sur deux. Enfin, c'est un peu 70, en réalité, la façon dont tu danses dessus. Du coup, c'est beaucoup plus lent. C'est pas trop de la musique où t'as envie de draguer des gens dessus. Enfin, tu vois, c'est vraiment un truc qui prend au trip, quoi, du coup.
0: Oui, en fait, c'est vraiment de la musique pour mélomane, un genre fan de musique, quoi.
1: Grave. Donc, quid du dubstep, du dub et tout, bah, ça se porte très bien.
0: Tout va bien.
1: Tout va bien, franchement, tout va bien. J'ai toujours, moi, cette peur que ça devienne... Enfin, en tant que fan, t'as toujours peur que ce que t'aimes se soit dénaturé quand ça devient grand public. Et effectivement, bah, là, il y a de plus en plus de gens qui en jouent, et notamment des gens qui sont assez connus à l'international et tout, donc il y a toujours cette peur que ça soit dénaturé. Mais en même temps, ça permet de mettre en lumière des artistes qui ont fait l'histoire de ce genre. Donc, tu vois, c'est à double tranchant. À Nuit Sonore, par exemple, il y avait Mala, il y avait Scream, il y avait Benga. Enfin, c'était... On sentait à Nuit Sonore qu'il y avait ce retour-là qui est cool pour les artistes en question. Donc, je préfère être optimiste, quoi.
0: Bah merci Rachel, merci d'être venue
1: merci
0: dans l'émission, donc ton émission Loan Therapy et
1: bimestriel
0: aussi, ouais.
1: Il y a le dernier épisode de mon émission qui est sorti assez récemment avec Fatal Furylax qui est une DJ trop forte, qui a un label génial qui s'appelle De Là Je L'Espère, qui est notamment coordinatrice de Station Station. Elle est vraiment top. Et on a fait une émission qui est plus musique expérimentale, mais toujours quand même axée sur les sonorités assez riches en basse, on va dire. L'émission est trop bien. Donc j'ai vraiment trop aimé faire ça. Et oui, ça va reprendre l'an prochain, donc restez à l'affût.
0: Trop bien.
1: Ouais.
0: Est-ce que t'as, je sais pas, t'as une autre actu ou quelque chose que tu veux nous partager?
1: Ouais.
0: Ou...
1: Bah, en fonction de quand l'émission sortira, j'ai...
0: 25 juin.
1: Ah bah, j'aurais joué le 20 juin. Quand vous écoutez cette émission, vous avez peut-être raté un super set que j'ai fait le 20 juin en B2B avec Camille, justement, enfin avec Fata Furilax. Mais je joue à Hardcore, un
0: ah,
1: festival,
0: trop bien.
1: Ouais, festival qui a lieu du 17 au 19 juillet. Trop bon festival, ça va être super.
0: Ah, super.
1: J'ai trop hâte. Je pense que je vais jouer... Je joue 2 heures, donc je vais un peu faire tout le panel de la bass music. Je vais jouer du stepper, donc du dub. C'est un sous-genre du dub qui est un sous-genre du reggae.
0: Oh, yes.
1: Je vais jouer du stepper, du dubstep, de la jungle, je pense. Enfin, un bel éventail de musique. Donc ça, vous pourrez venir si jamais vous n'avez pas encore vos places.
0: Ah, bah trop bien.
1: Ouais.
0: Super.
1: Et sinon aussi, je joue de temps en temps dans des radios, à Lithium, Radio Sofa... Voilà.
0: Et puis tu continues d'écrire en fait,
1: ouais,
0: aussi
1: carrément.
0: Sur la musique.
1: Ouais.
0: On peut te retrouver souvent dans Musique Journal.
1: Ouais, ça fait longtemps que j'ai un peu un petit syndrome de la page blanche en ce moment, mais
0: c'est
1: ça
0: pas
1: va
0: grave,
1: revenir.
0: Tu fais d'autres choses.
1: Voilà, c'est ça.
0: Tu fais d'autres choses. Bah merci Rachel. C'est la fin de cette émission avec toi Rachel et le dernier de la saison au micro de Station Station. Donc merci à tous les invités de cette saison qui ont pris le temps de préparer chaque émission avec moi et d'enregistrer ces discussions. Merci à l'équipe de Station Station pour leur flexibilité et leur accueil de l'émission sur leurs ondes. Merci aussi à Hugo, notre régisseur son. Un merci particulier à Anne-Sara Sanchez, mon regard extérieur sur quasiment toutes les émissions de la saison. Et merci à vous, auditeuristes, d'avoir pris le temps d'écouter ces émissions, de m'avoir fait des retours et du soutien que vous pouvez parfois m'apporter. C'est du boulot, mais j'adore faire ça. Donc, à très bientôt pour la suite des festivités.
1: Ciao.

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1: Cher Crispy auditeur, merci d'être à l'écoute de ce nouvel épisode de Crispy Business, au cours duquel nous décernerons les légions d'honneur des meilleures reprises, mash-up, remix de tubes et chansons plus ou moins connues. Cette émission est un peu spéciale puisqu'il s'agit de la dernière de la saison. Nous serons donc à l'antenne pendant 2 heures. Ma compère habituelle, Aka, Rim ou DJ Laba étant actuellement en voyage, j'ai le plaisir d'accueillir à mes côtés le très inspirant Colin Jonko, le fondateur du label Jonko Records et membre de Dr. Drone, pour m'accompagner sur cette sélection. Je suis ravie et honorée de l'avoir avec nous aujourd'hui. Aussi parce que c'est lui qui m'a donné l'idée de faire des émissions de radio. Et c'est aussi chez lui que j'ai appris à mixer sous ses conseils bienveillants. Que vous soyez à Paris, Aubagne, Marseille, Guadalajara, LA ou Casa, nous vous souhaitons une bonne écoute et espérons vous voir nombreux dans le chat, surtout si vous reconnaissez les originaux.

Hey, salut tout le monde, on est à la station. Merci Stéphie pour l'invitation. Trop content d'être à la station, ça fait un bon bail. On a ce ouf de Hakyun qui est en bas là en train de commencer son live. On s'entend pas si mal en vrai. Bonne émission à tout le monde.

Petite cover de Roy Ayers par Mystic Jungle, du morceau The Memory, sorti en 76, et digué sur l'émission de Maca sur NTS last week-end. Merci Maca.

On est bien craqué ce soir là, on part sur le Tour de France de Senior Coconut, aka Atom TM pour ceux qui connaissent avec ses 10 milliards de pseudos. On vient d'écouter Deftones là qui nous reprenait Jealous Guy en post-hardcore à l'ancienne quoi. Allez, bonne émission tout le monde.

disco à mettre Guns of Brixton, mais finalement on a préféré opter sur celle-ci. Et en vrac un peu avant, il y avait Nicki Minaj, Pink Friday Girls, il y avait Limp Bizkit qui reprenait les Woo, il y avait DJ Cléo What What sur le sample de Conte Partiro. Et la suite reste à venir.

sans transition, on part sur Achapoutli, Chipko Chipko, reprise méga engagée en mode Mumbai, disco style, du smooth criminal de MJ par la diva indienne, référence directe au mouvement non violent Chipko des années 70 lancé par un groupe de fans himalayennes qui face aux bûcherons se sont enchaînés aux arbres pour protester contre la déforestation.

l'entreprise de Parler Lui. Super mignonne de Doa, Adi Touni. La reprise de Nicole Croisi qu'on connaissait bien de 1973. On vous conseille pas du tout la version de Chimène Badi qui est ultra naze de 2011. Voilà, bisous.

Bon, on redescend un peu avec JPEG Mafia qui reprend Call Me Maybe. Pour vous donner le contexte, il y a un concert en dessous et en fait on n'entend que des basses et en gros on n'entend rien à ce qu'on joue, voilà. Donc encouragez-nous.

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0: Bravo à Marie-Lou aussi qui a trouvé après des indices. Momo, t'as gagné le droit de nous rejoindre au prochain épisode.
1: Et de mettre un morceau pour le prochain épisode.

Et on vous attend nombreux pour la prochaine aussi. La personne qui trouve le plus rapidement. Elle aura une tarte trop présienne faite par Colin.

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6: Entrer dans la coulisse du tombal d'Hatshepsut. À la fin des temps, redevenue poussière, les mots mis sur les pierres, les papyri se désagrègent. Et on se dit, tout ça pour sable, paysage sulfureux, la tsa.

0: Bien sûr, les mêmes symboles se répètent. On a vraiment plein. La pluie brûle. Le feu tombe. Et le vent tremble. La terre souffle.
1: Le vent tremble. Le vent tombe. La pluie. La pluie tremble.
0: Ouais, je crois.
1: La terre tourne. Le feu souffle.
0: Le vent tourne, il semblerait.

0: C'était Paysages sulfureux aux éditions Béton Roman.
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4: Ce soir, Béton Roman me propose d'entrer dans un terrible château, car un fantôme l'habite. Bonne soirée et bonne écoute.

Je suis seule dans le château et les jardins appellent, infiniment lointains. Je suis seule dans le château, les jardins appellent, le parc, les fenêtres m'appellent. Puis les couleurs aussi, quelque chose du dehors me sonne. Je suis allée dans ma chambre, mais maudits autres, les chambres et les meubles des autres chambres résonnent. Les choses m'appellent, me happent lentement. Les douves bruissent, le parquet grince, j'entends le dehors et l'intérieur s'étirer. C'est bien simple, inutile que j'aille ailleurs, rien ne semble étanche. Pourquoi faut-il que je me trouve seule? Tout de même, je me suis isolée. J'ai essayé de me cacher sous le grand lit, rangée en boule comme une enfant. Et le château entier a vibré avec une force molle. J'ai pensé à Lenka, qui n'était pas là. J'ai pensé à ce qu'était ma vie ici.

0: C'était le château Febre, aux éditions Béton Romain.
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4: Colissimo familial. De Font-Romeu, Odeovia, à Font-Pédrouse, en passant par le pic du Canigou. 24 minutes. Itinéraire littéraire. Avalanche.
5: Mercredi 14 janvier. Cher Basma, Catherine a réussi à nous convaincre. Nous partons aujourd'hui pour les Pyrénées. C'est en quelque sorte de façon dramatique que je t'écris. Nous rejoindrons Font-Pédrouse par le car. J'ai fait des valises bien rudimentaires, sans m'attarder trop. Tu le sais d'expérience, les autobus n'attendent pas. Côme est intenable, il ne veut plus m'obéir et ne tient plus en place.

0: calvaire, c'est qu'il est attaché à toi par des liens très particuliers, te savoir loin, comme ça, si vite, rends-toi compte. Le contraste est terrible. Il faudrait que tu viennes, évidemment. Tout ça est si précipité, je sais bien. Ce soir, la vie aura sûrement une autre couleur, et celle-ci sera bien triste. Nous paraissons hélas poursuivis par le karma, les temps sont peu cléments avec nous, ô Basma, si tu savais. Quelques jours parfois, j'ai l'impression que tout pèse contre nous et s'abattra tôt ou tard. Encore une page de cette partition sans fin, et va, te le dirai-je. Le diable m'emporterait presque. Passons, le temps me manque, Catherine me presse maintenant. J'espère que tu me liras sans encombre, je t'embrasse bien fort, déjà tu nous manques. À très vite, Marie. Dimanche 25 janvier. Chère Marie, la nature est tout autrement faite que la logique de nos cœurs, et vous savoir aussi loin me peine pour un moment. Je t'ai appelé hier sur ton portable. Pourquoi n'as-tu pas répondu ?
1: C'était Avalanche, aux éditions Béton Roman.
2: Bonjour, c'est Mamie. Si on n'arrive pas à se parler ce soir, on se parlera un autre jour. Demain, peut-être, tu me diras ma bibi.
3: Salut, moi c'est Tess, j'ai 7 ans et je fais la voix off. J'ai une question à vous poser. Pour vous, c'est quoi l'enfance ? Ben, pour moi, c'est aller à l'école, faire des soirées pyjama avec ses amis, partir en vacances avec ses parents, et c'est tout. Pour moi, c'est ça mon enfance. Mireille et Alain sont nés dans les années 40. Eux aussi, ils ont été enfants. Et aujourd'hui, ils le sont encore. Parce que ce sont des grands-enfants.
4: Ah ben maintenant, on t'a vu maintenant. Hein,
5: tu vois, fais gaffe avec elle.
4: Ouais,
5: parce que...
4: Oh mais, tu vois comment elle s'appelle, Léa, elle faisait pareil quand on était à table.
5: Ouais.
4: Non, oui, c'était quand on était à table que nous avons enregistré.
5: Avec le téléphone.
4: Sans copine. Hein.
5: Bon, pousse à toi, tu me gênes là.
4: Voilà, je m'en vais. Allez, je s'en va. Pour moi, l'enfance, c'est un monde heureux, joyeux. Normalement, une enfance, c'est le bonheur. C'est une période heureuse de la vie, moi, je trouve, l'enfance.
5: C'est une période de la vie où on apprend la vie, justement. Alors, on l'apprend par les parents, bien sûr, essentiellement, mais on l'apprend également par sa propre expérience de la vie. Sinon, ben, l'enfance, elle se termine un jour quand on commence à devenir ado, ou on commence à avoir des problèmes existentiels, tout à fait logique, où on remet tout en question, ce qui est logique aussi, on se remet soi-même en question, et puis après, ben, avec les années, on s'aperçoit que finalement la vie, ben, elle est telle qu'elle est, on la prend comme elle vient. Et il faut bien s'adapter, puis on s'adapte à tout finalement. Hein? Voilà.
6: Répondez bien à cette question. Quel fromage ai-je mis dans ma farinette ? 1. La fourme d'Ambert. 2. Le Saint-Nectaire.
4: Envoyez-vous. Ça bien ?
5: Ouais,
4: parfait.
5: Il faut les choler après.
4: Ben oui, mais il faut attendre un peu. Tu vois, ça se décompose quand elles sont froides. On le fera tout à l'heure en rentrant du promener.
5: Ok. Oui, chef.
4: Le premier jour de mon école, j'ai détesté et je me suis sauvée. Je me souviens, j'avais une petite robe blanche, j'avais des chaussures blanches, et ben je suis repartie en courant chez moi. Et ben après, c'est le fait d'être partie, de m'être sauvée de l'école qui m'a marquée. Après, je me souviens plus comment ça s'était goupillé. Je détestais l'école, ce système d'école où il fallait être toujours le meilleur, les meilleures notes, les meilleurs ci, les meilleurs là, les meilleurs copains. Je détestais ça.
5: J'ai des souvenirs de mon enfance avec mes parents quand nous partions l'été. Je me souviens, ma grand-mère habitait à côté d'Agen. Je me souviens toujours que, à l'époque, mes parents n'avaient pas de voiture, et donc on prenait le train à Marseille la nuit, le train de nuit, donc on partait le soir de Marseille, on passait la nuit dans le train. À l'époque, il n'y avait pas de couchette, Donc on passait la nuit sur une banquette, c'était super sympa. Et on arrivait à Agen le lendemain matin à 6h. Ça m'a toujours marqué, ces voyages de nuit, là, c'était épique.
3: Il y aura toujours des enfants, même quand je serai grande. Dans toute la vie, il y aura des enfants. J'aimerais bien que ça sera plus juste, qu'on s'entraide.

0: te regarder, j'en dis petit.
1: Elle est comme son grand-père.
0: Oh, oh, oh, j'en ai pas dit, moi.
2: Si, t'es curieux quand même. On l'a pas perdu.
0: Elle est là ?
2: Oui.
1: On était quand même 5 filles à la maison. On avait un frère, mais on était séparés de lui parce qu'il avait un handicap. Et à cette époque-là, on ne vivait pas avec les handicapés. Et puis, ce que je regrette un peu, c'est qu'on n'est pas... On avait entre mes sœurs, on n'est pas soudés, on n'a pas cet esprit de... Les liens, on dit que les liens du sang sont pas si forts que ça, mais je crois que c'est vrai. On a peut-être des amis ailleurs plus fortes qu'avec les personnes qui ont le même sang que nous.
0: Avec ma mère, ça se passait bien, parce que comme j'étais le petit dernier, donc j'étais un peu gâté. Mais vu son caractère et vu le mien, quelquefois, ça faisait un peu des étincelles. Je dois reconnaître que c'est un peu de ma faute aussi, parce que je lui ai donné matière à s'énerver, quelquefois. Mais c'était... Alors qu'avec mon père, on avait une relation... comment dire... On se parlait peu, mais on se comprenait bien. Un peu secret. Mais un homme que j'admirais beaucoup. Je ne veux pas dire par là que j'en aimais plus l'un que l'autre. Je les aimais tous les deux, mais d'une façon différente.
1: Et mon papa, on avait un petit peu une petite connivence, tous les deux. J'étais très proche de lui et... Moi, il m'a beaucoup manqué parce qu'il nous apportait l'affection que maman ne nous donnait pas. Elle ne savait pas faire. C'est pas qu'elle ne voulait pas. Mais elle, peut-être que quand elle était plus jeune, elle n'en a pas eu non plus. C'est vrai que si j'avais des petits soucis d'amoureux, des petits soucis féminins même, je n'allais pas vers maman. Elle n'aurait pas su. Quand j'ai eu mes premières règles, elle m'a dit « tu vas saigner, c'est normal, c'est comme ça ». Aucune explication, il fallait pas parler de ça, c'était tabou. On parlait pas d'argent, on parlait pas de sexualité, on parlait de religion. Ça oui, mes parents étaient très croyants, très pratiquants. Et une anecdote amusante, c'est que quand on était avec ma sœur Marie-Thérèse, celle qui est au-dessus de moi, on était persuadés que les garçons, ils avaient les règles aussi, comme nous. Ben, on nous avait pas dit, on savait pas.
0: Tu veux t'asseoir un peu ?
2: La respiration. Non, non, mais... Alors, je ne vous parle pas.
0: Non.
2: Et je vais à mon rythme. Vous ne vous occupez pas de moi.
0: Si, si, non, reste avec toi. Bon, c'est pas bien long, mais... Régale-toi un peu.
3: Tu veux bien faire tes petites chansons, papy ?
0: Qu'est-ce que tu dis ?
3: Tu sais, quand tu marches, je fais... Pop, pop, pop, pop.
0: Pop, pop, pop, pop. Mais non, mais je ne vais pas chanter... Oui, je connaissais de vue depuis longtemps. Puis un jour on a fait un camp de ski l'hiver dans le Vercors.
1: J'avais 16 ans quand j'ai rencontré papy. Et quand on a commencé à se fréquenter, qu'on estimait que c'était assez sérieux, mon papa m'a dit « Dis à Alain de venir un peu à la maison, je vais discuter un peu avec lui.
0: » C'est que... On était une bande d'amis, là, de copains, et, avec les filles. Et un beau jour, on s'est retrouvés en haut, au col du Rousset, en haut. Il y avait un tunnel pour traverser pour les deux autres côtés. Et je ne sais pas pourquoi, au milieu du tunnel, ils étaient embrassés. Et puis c'est parti de là. Que...
1: Et donc Alain est venu un après-midi, une fin de journée. Et ils se sont enfermés dans le salon avec mon papa, je me souviens, à la rue d'Aubagne, là. Ça a discuté pendant un petit moment. Et puis après, il nous a donné l'autorisation, parce qu'à cette époque-là, il fallait qu'on ait l'autorisation pour aller à une séance de cinéma tous les deux. Mais autrement, on ne pouvait pas. Donc là, quand il a connu Alain, qu'il a discuté un petit peu plus, après, on a eu un petit peu plus de liberté.
0: Puis après, on ne s'est plus quitté. Après, on est toujours ensemble.
4: On n'est plus un enfant quand on grandit, quand on a... Quand on a une maison seule et quand aussi comment on parle, parce que on a des voix différentes.
0: Je crois que quand c'est, oui, en fait, ça doit être ça. C'est quand j'ai quitté mon cocon familial, tu sais, chez moi, chez mes parents. Là, ça m'a fait... Oui, j'ai changé complètement de monde, quoi. C'est vrai, j'étais coucouné un peu avec mes parents. Là, je me retrouve lancé dans un système que je ne connaissais pas du tout. C'est sûr que là, tu te dis, ah tiens, il s'est passé quelque chose, j'ai peut-être changé de statut. Voilà, je crois que c'est à ce moment-là que ça a... Enfin, en tout cas, ce qui me concerne.
1: Tu sais, quand tu as 18 ans, tu t'en vas avec ton amoureux. Ses parents m'ont amené passer quelques jours à Sisteron, et c'était le week-end de Pâques. Quand on est rentré, ma sœur aînée m'attendait pour me dire que mon papa avait eu un accident de voiture. Il est resté 3 mois dans le coma, il est parti, il ne s'est jamais réveillé. Quand tu as 18 ans, en plus l'accident de mon papa s'est passé le jour de mes 18 ans, là tu deviens adulte rapidement. Surtout que ma maman nous a textuellement dit, quand elle a perdu papa, « moi j'ai tout perdu ». Ben, on lui a dit « non, on est là ». ».« Non, mais moi j'ai tout perdu ». D'un air de dire ben, « c'est pas vous qui allez... ». Après, je le comprends maintenant avec l'âge. C'était un couple qui s'entendait très bien et qui était très proche l'un de l'autre. Mais nous, en tant que gamins, on s'est dit, bon, ben, elle a perdu papa, ben, elle ne s'intéresse plus à nous. Mais finalement, après, au fur et à mesure des années, elle nous a réclamé l'amour maternel qu'elle ne nous a pas donné. Il a fallu que nous, on le lui donne.
2: Attention, si vous trouvez un fan ou pensez abandonner, n'approchez pas. Sa mère n'est jamais loin et reviendra le chercher lorsque vous serez parti. Ne le touchez surtout pas. Votre odeur déposée sur son pelage masquerait son identité olfactive à la chevrette. Et oui, c'est le nom de Madame Chevreuil.
0: Voilà.
2: Oh,
0: d'accord. Si tu vois une chevreuil, fais gaffe.
2: Moi, j'ai jamais vu. On est venu quelques fois, on n'a jamais vu d'animaux. Les oiseaux, c'est tout.
0: Il n'y a pas le chevreuil par là. Ah, mais un petit peu de truc dans l'œil.
1: Chaque enfant de chaque génération a ses avantages, mais c'est vrai que le principal souci, c'est qu'ils ont une planète en mauvais état.
0: Vu le développement de la civilisation actuelle, je suis un peu inquiet pour l'avenir, parce que il se passe trop de choses dans le monde qui sont inquiétantes. Les nationalismes reprennent le dessus un peu partout. Et je trouve que ça provoque un grand risque. Là, actuellement, nous sommes témoins de plusieurs conflits qui se déroulent dans le monde. Et comme je te dis, avec l'émergence des nationalismes qui est de plus en plus évidente, je crains pour l'avenir, pour les jeunes sur ce plan-là.
1: Moi, j'ai foi en l'être humain. Je sais que des amis, des fois, quand on discute, me disent « Oh, toi, Mireille... » Non, moi, je crois que l'être humain... C'est vrai qu'on a... Quand tu réfléchis à des êtres humains, on a... C'est pas joli, joli, mais... L'être humain a un bon côté quand même. Je suis assez optimiste. De tempérament, déjà, je suis optimiste. Alors, je pense que la génération, maintenant, elle va y arriver. Oui, il n'y a pas de raison. Il n'y a pas de raison. Vous le voulez, donc il n'y a pas de raison. Vous y allez y arriver. Paf. Pas si vite. Tu vois, on l'a encore oublié, le pauvre.
0: Bonne nuit.
1: Bonne nuit.
0: C'est une question difficile. Une question à poser à des gens.
1: Regrettez-vous la vie que vous avez eue? Peut-être, je sais pas.
0: Non, je vois pas. T'as une question, tu me poses une colle, là.
1: êtes-vous satisfait de ce que vous vivez? Peut-être.
0: Non, je vois pas de...
1: Qu'est-ce que vous aimeriez changer?
0: Ah, je crois ça.
1: Êtes-vous heureux dans la vie? Et puis, si vous avez des ennuis, ben c'est pas grave. Il y a toujours une solution.
4: Eh oh, c'est encore moi. Moi, j'aimerais vous poser comme question... Comment le bébé est né? Mais maman, elle sait pas, je lui ai posé, elle sait pas. Il m'a dit parce que c'est un oiseau qui venait le déposer. Moi, je n'ai pas cru.

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3: Théâtre de concept. Mystique millénaire. Œuvre complète, entre parenthèses, l'esprit humain, par Hobbes.

0: La honte humaine commande aux hommes d'attacher les coupables avec des cordes. Qui travaille peut échouer. Se sert du dieu poète pour diriger tous les hommes. À l'avenir, que les hontes humaines soient attentives et soigneuses à inspecter si, pour tous les êtres, il est dit vrai. Pour son immanence prend la signification. Le seul acte fondamental dans le réel, c'est la poésie, dit la honte humaine. Crée la réalité. Les machines cerveaux humains forts et rigides agissent en pensant à l'absence. Pourquoi, comment une notion définit-elle les concepts? Appelle la mousson, mais ne dis pas de quel côté. Tout chemin est durable dans l'éternité. Commander sans paraître commandé. L'action est comme fondue. On n'en voit pas.
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Le monde est un océan qui se soulève. Au cœur de ces vagues résonne ce qui fait de nous des êtres vivants. Écoutons déferler cette écume. Bonjour et bienvenue dans ce 14e épisode de l'Actu des Oubliés. Deux semaines après le rassemblement contre les bassines à Sainte-Soline, nous explorons dans cet épisode les luttes pour le partage des eaux. On le voit bien évidemment en France. Depuis les petites actions de sabotage local, comme les jacuzzis vandalisés dans les Vosges l'été dernier ou les canons à neige durant tout l'hiver, jusqu'aux mobilisations de plus en plus massives et réprimées, dans un contexte où la ressource eau se raréfie, la lutte pour le juste partage et contre l'accaparement devient peu à peu une constante. Et c'est vrai sur l'ensemble de la planète. Et la semaine dernière, tandis que dans les Hautes-Alpes, Macron faisait la liste des communes dont les canalisations devaient être réparées pour éviter les fuites, un millier de personnes se réunissaient près de Grenoble pour pointer du doigt la véritable problématique en termes d'eau, l'accaparement par une élite industrielle de cette ressource indispensable à la vie, que certains ont bien du mal à considérer comme un bien commun. Il s'agissait de s'opposer à l'extension, sinon à l'existence de ST Microelectronics, usine de puces électroniques dont la consommation d'eau grimpe près de 23 000 m3 à 29 000 m3 par jour. Alors même que le président de la Société publique des eaux de Grenoble estime qu'il n'est pas possible de livrer davantage d'eau à l'usine. En outre, alors que seulement 43% de l'eau utilisée est recyclée, le collectif Stop Micro affirme. Une récente étude a montré l'état très pollué de la nappe phréatique de Grenoble, à cause des rejets des plateformes chimiques autorisées par arrêtés préfectoraux. Il y a deux ans, ST Microelectronics disait consommer 20 000 tonnes de produits chimiques par an, tous en contact à un moment avec l'eau rejetée ensuite dans l'Isère. Sur le long terme, on ne peut que s'inquiéter de l'impact de ces rejets sur la rivière, les nappes phréatiques et le milieu naturel en général. Un organisateur de la manifestation résumait ainsi. On est dans un monde qui va aller vers de la pénurie, vers de la rareté, et on est face à des choix politiques, face à des choix de société qu'il faut faire. Une autre personne, plus loin, s'exclamait « Je préfère qu'on limite mon temps d'écran plutôt que ma consommation d'eau.

0: Loin, loin de l'Isère, en Azerbaïdjan, les habitants et habitantes des vallées du fleuve Koura et de la rivière Aras bloquaient l'autoroute le 13 mars pour protester contre les pénuries d'eau dans la région. Les bassins de ces deux cours d'eau, fondamentaux pour la vie dans l'Azerbaïdjan central, sont en pénurie régulière depuis plusieurs années, à tel point que le Koura ne parvient plus à se jeter dans la mer. Au contraire, l'eau de la Caspienne reflue dans le fleuve, rendant l'eau saumâtre ou même carrément salée. Alimentée par une telle eau, les champs sont condamnés à ne plus rien donner d'ici quelques années. Vafanagi, activiste politique et membre d'un conseil de village près de Neftchala, écrivait.
1: Même l'eau potable peut désormais provoquer des maladies. Les eaux usées sont rejetées dans le fleuve, mais comme le fleuve reflue régulièrement, le taux d'impureté augmente de plus en plus. Les gens utilisent de l'eau salée pour les tâches domestiques. Les noisetiers sèchent parce qu'ils sont irrigués avec de l'eau salée. De très nombreuses personnes font face à ce genre de problème dans les zones rurales.
0: Là où il y a quelques années l'eau déferlait des sources, elle vient désormais en camion à prix fort, devenant un commerce lucratif pour certains. Aux protestations, le gouvernement répond pourtant qu'il prend toutes les mesures nécessaires pour endiguer ce qu'il considère comme un problème global dû au changement climatique. Un argument jugé trop facile par les locaux, qui considèrent que le vrai problème est l'accaparement de la ressource par une élite liée justement au gouvernement. Vafanagi poursuit.
1: Il y a des hectares et des hectares de terres qui sont possédées par quelques officiels liés au gouvernement et qui cultivent des céréales et des grenades ou qui installent des fermes à poissons.
0: Vahid Maharamli, expert agronome, s'exprime lui sur le média indépendant Maidan TV.
2: Le manque d'eau a provoqué d'énormes problèmes aux fermes, aux champs de coton et aux maraîchers. Mais il faut rappeler que juste là se trouve un énorme canal, plein d'eau, qui coule directement vers la ferme d'un oligarque. La quantité d'eau qui se trouve dans ce canal serait suffisante à résoudre le problème de l'eau, non seulement ici mais dans plusieurs autres districts. Hélas, dès que les paysans approchent du canal, la police vient et les empêche d'en prélever. Il y a plein d'exemples comme celui-ci, presque dans chaque canton. Les oligarques privatisent les canaux de la même manière qu'ils créent des lacs pour s'approprier les poissons.
0: Le canal en question appartient au PDG de la Pacha Holding, leader des assurances en Azerbaïdjan et multinationale qui investit dans le monde de la finance, de la construction et du tourisme. Exemple limpide d'accaparement de l'eau de toute une région par une élite protégée par l'État, tant sur le plan de la communication que sur le plan sécuritaire. Car le 13 mars, le blocage de l'autoroute a rapidement été évacué par la police, qui a tiré gaz lacrymogène et balles de caoutchouc dans la foule, blessant jusqu'aux adolescents. Et malgré les images de plaies et les personnes envoyées à l'hôpital par les armes de la police, le ministre de l'Intérieur a nié que des balles de caoutchouc aient été utilisées, évoquant seulement des moyens proportionnés en réponse aux actions illégales d'éléments radicaux. Une sortie qui a dû inspirer Gérald Darmanin, qui l'a imité moins de deux semaines.

0: Voilà.
1: Alors, face à la puissance des élites économiques, face à la violence de l'État, comment s'organiser pour tenter de se réapproprier collectivement une ressource à la fois précieuse et au renouvellement inconstant, sinon versatile? En Uruguay, des assemblées en défense de l'eau se mettent en place dans différentes régions depuis 20 ans, autour de collectifs d'habitantes. À l'origine de la formation de ces assemblées, un mouvement en défense de l'eau qui en 2004 est parvenu à obtenir par référendum qu'on inscrive dans la Constitution le droit à l'eau potable et salubre comme un droit humain fondamental. Depuis lors, ces organes populaires se constituent en instances permanentes capables de suivre l'évolution de la situation à l'échelle locale et nationale et de déclencher des luttes partout où cela est nécessaire. Ces dernières années, alors que le service en eau subit des rationnements et des coupures dans le pays, les assemblées se multiplient, à l'initiative notamment d'agriculteurs qui tiennent à préserver, je cite, le peu de souveraineté alimentaire qu'il nous reste. Pour les personnes qui ne s'étaient jamais intéressées à la question, l'étonnement est profond. Comme le dit un participant à l'Assemblée d'Atlantida,
2: J'ai rêvé où notre pays se caractérisait jusque-là par un vaste réseau hydrographique, avec de nombreux fleuves, ruisseaux, gorges, lagunes et d'importantes réserves phréatiques.
1: Le modèle productiviste, avec notamment l'industrie de la cellulose et la culture intensive de soja, qui représentent 1 million d'hectares chacune dans le pays, sont d'autant plus pointés du doigt qu'il s'agit de cultures quasi intégralement destinées à l'exportation. Le 22 mars, lors d'une marche nocturne dans les rues de Montevideo pour la Journée mondiale de l'eau, Carlos Dardano confiait.
3: La politique de l'État, c'est d'avoir une économie qui se base sur le secteur primaire, c'est-à-dire l'extractivisme, l'exploitation forestière, le soja et le modèle transgénique. L'eau et les nutriments sont littéralement pompés du sol. Et dans ce sol, on dépose une quantité énorme de produits agrotoxiques. Au lieu de faire attention au cours d'eau, on met en place des fausses solutions qui consistent à perfectionner le processus de traitement.
1: Parmi les assemblées les plus importantes du pays, celle du fleuve Santa Lucia lutte actuellement contre la route 102. Depuis plusieurs mois, elle enchaîne réunions publiques, carnavals et manifestations.
4: Bueno, ahora está el tema de la ruta 102.
3: Maintenant, on a la problématique de la route 102, qui va provoquer à la fois l'extraction de matière et un passage routier intensif, en plein dans un espace aussi important qu'une zone humide. Au lieu que ce soit la population qui établisse des ordonnances stratégiques, au travers des commissions des bassins hydriques, ce sont ces projets qui surgissent. Et ils n'ont rien à voir avec une planification stratégique des ressources, mais seulement avec le profit des entreprises. Et ils ignorent délibérément les processus participatifs.
1: Au-delà des causes de la crise de l'eau, ce sont les solutions proposées par l'État qui sont combattues, car elles portent intrinsèquement la même logique et aggravent le problème au lieu de le résoudre, à l'image des bassines de Sainte-Soline. L'Assemblée d'Atlantida postule ainsi. Les politiques mises en place ont démontré une carence énorme d'études de l'impact environnemental à moyen et long terme. De nombreuses fois, le pouvoir est resté sourd aux exhortations des universitaires et des collectifs d'habitantes possédant de profondes connaissances du territoire. Les intérêts des multinationales sont clairement privilégiés face à la santé publique et à la disponibilité de l'eau potable pour la population. Maria Selva Oltis, du réseau Redes, elle aussi présente dans la marche du 22 mars, ajoute.
2: Les solutions à la crise de l'eau doivent être trouvées dans un changement de nos formes de production. Et pour cela, nous devons prôner la production locale, la souveraineté alimentaire, une production respectueuse de nos écosystèmes, qui prennent soin du territoire et des êtres qui le peuplent.
1: Plus impactant encore, le projet Neptuno soulève l'ire de toutes les assemblées en défense de l'eau et de la communauté scientifique uruguayenne. Il est particulièrement symbolique parce qu'il est justement vu comme une violation de la Constitution et de l'article sur l'eau voté en 2004. Le projet, porté par un consortium privé, vise à établir une usine de potabilisation sur le Rio de la Plata. Projet inadapté, coûteux et polluant selon ses détracteurs, qui serait financé par une augmentation du prix de l'eau potable, pour le profit du privé et au détriment des écosystèmes fluviaux et littoraux. En évoquant ce sujet, Alejandro Maidana écrit d'ailleurs dans le journal Conclusión
2: « Toute l'Amérique latine est traversée par la même douleur, écrasée par la même enclume que constitue le pouvoir économique et son agenda de déshumanisation. » Ou, pour ainsi dire, la dictature la plus étendue que nous ayons connue.

0: Certes, le capitalisme vert et ses fausses solutions a surgi en Amérique latine avec son train de barrages hydroélectriques prétendument propres car dégageant moins de CO2 que les usines à charbon. Un mensonge à grande échelle lorsque l'on songe à tous les dégâts que ces immenses retenues d'eau provoquent sur les écosystèmes, les réseaux hydriques, sans parler des déplacements de population, et que nombre de ces barrages sont installés pour fournir en électricité d'autres projets ô combien mortifères, des puits de pétrole aux mines d'or. Les peuples indigènes sont paradoxalement les premières victimes des gouvernements qui imposent ce genre de projet et qui défigurent le territoire au prétexte du changement climatique et du développement durable, du Brésil de Belo Monte jusqu'au fleuve Tabasara, au Panama. La résistance continue pourtant de s'étendre et transforme les mentalités. À l'image des assemblées populaires en défense de l'eau qui se constituent partout sur le continent latino-américain, un nombre croissant de personnes comprennent la nécessité d'être en permanence alerte sur les projets privés, de se faire point de vigilance par exemple contre l'exploitation illégale du sable, lorsque des entreprises détournent sciemment des cours d'eau pour en extraire le sable sans autorisation, comme ce fut le cas en Argentine dans la province d'Entre Ríos à la fin de l'année dernière, ou sur le cours du fleuve Santa Lucia à la fin janvier. Au Mexique, les assemblées locales, souvent liées au peuple indigène, se sont dotées récemment d'un organe national, l'Assemblée pour l'eau et pour la vie, qui appelait à défiler ce 22 mars au cri de « ce n'est pas une sécheresse, c'est un pillage ». À cette occasion, Diego García expliquait.
1: Un grand nombre de peuples indigènes du Mexique et du monde entier sont attaqués par la police et parfois même par l'armée pour le contrôle des territoires. Ils veulent mettre en place la spoliation de l'eau et de l'ensemble des ressources naturelles. Nous voulons aujourd'hui prévenir que nous allons au-devant d'une catastrophe hydrique mondiale. La seule manière de freiner ce pillage est de clamer notre droit à la vie, de nous organiser, de sortir dans la rue, de mener des actions, de dénoncer. Et ici, à Mexico, de mettre un coup d'arrêt définitif à la loi nationale de l'eau. Celle-ci régule les concessions en eau et s'apprête à offrir des concessions énormes aux multinationales.
0: La seconde Assemblée nationale pour l'eau et pour la vie s'est donc réunie en février dernier. Sara Hernandez, membre de la communauté qui accueillait l'événement, nous en parle.
2: Estamos en la segunda asamblea nacional por el agua y la vida. La iniciativa surge en los pueblos cholutecas de Puebla.
3: Nous sommes dans la seconde assemblée nationale pour l'eau et pour la vie. L'initiative est venue du peuple Choluquetas de Puebla en août dernier.
2: De escucha, de acompañamiento, de denuncia.
3: Avec l'intention de créer un espace d'écoute, d'accompagnement, de dénonciation et de coopération pour établir des stratégies contre le pillage et la sécheresse provoquée par les entreprises.
0: À Cholula, dans la région de Puebla, l'entreprise Bonafonte, filiale de Danone, asséchait les villages alentours. Chaque jour, 1,5 million de litres d'eau étaient mis en bouteille et revendus au prix du gasoil, alors que les populations alentours n'avaient plus d'eau. Il n'en fallait pas plus pour que le Front Populaire Uni de Cholula se constitue. Plusieurs blocages de l'usine ont lieu au fil des années jusqu'à ce 22 mars 2021, où elle est occupée, expropriée et renommée Maison du Peuple Altepel Mecali. Durant une année, elle accueille des séminaires sur les résistances populaires, des ateliers des services de santé ou des médias communautaires. Le Front Populaire de Cholula déclarait alors. Cette entreprise criminelle a volé quotidiennement des millions de litres d'eau dans notre région, asséchant nos puits, nos rivières et nos sources. Après l'avoir expulsée, le peuple construit la vie sur ses ruines, avec la santé, l'éducation, la communication, l'agriculture, l'élevage, la justice et des projets coopératifs.
4: Et comme pueblos, organizados con base en nuestra libre determinación y autonomía.
1: En tant que peuple organisé et revendiquant le droit à l'autodétermination et à l'autonomie, nous avons décidé de résoudre les problématiques de nos communautés.
4: Hicimos la toma de la planta Bonafont del corporativo Danone porque ninguna institución, ninguna.
1: Dans la région de Cholula, nous avons occupé l'usine Bonafont de la corporation Danone parce qu'aucune institution, aucun gouvernement n'avait envie de nous venir en aide. Donc nous l'avons fait nous-mêmes. Nous avons défendu notre eau, nous avons fait fermer cette usine, et depuis 2 ans, plus une seule goutte d'eau n'en sort.
4: Se cumplen 2 años de que no sacan ni una sola gota de agua.
2: Pues nosotros calculamos que ya llevamos más de.
3: Nous avons calculé que nous avons déjà libéré plus d'1,2 milliard de litres d'eau, et ce chiffre va continuer à augmenter, parce que nous n'allons pas permettre que cette entreprise remette les pieds sur notre territoire pour nous déposséder de notre eau.
0: Si la maison du peuple de Cholula a depuis été expulsée, l'occupation a fait des émules. D'autant que dans le même temps est votée la loi de privatisation de l'eau, une loi qui donne toutes les prérogatives aux groupes privés pour s'arroger des sources, y compris en utilisant des infrastructures publiques, financées donc par les propres personnes qui se verront dépossédées de sources d'eau gratuites. La question de la récupération directe des puits et des sources d'eau par un contrôle populaire était donc directement à l'ordre du jour de la seconde Assemblée nationale pour l'eau et pour la vie, qui a réuni plus de 500 personnes issues de 18 peuples mexicains. Et ce n'est pas un hasard si l'Assemblée s'est réunie au cœur du territoire Otomi, à Santiago Mexquititlán, là où les communautés ont repris le contrôle de leurs puits. En avril 2021, alors que l'eau avait cessé de couler dans certaines localités, les habitants et habitantes ont fait le lien entre les pénuries et l'entreprise CEA, qui s'était installée non loin du puits. Une petite soixantaine de personnes a alors dégagé l'entreprise, rejointe par un nombre croissant de riverains et de riveraines pour faire face à la répression, aux intimidations, et en bloquant les routes pour exiger la libération des personnes arrêtées. 2 ans plus tard, le puits est encore occupé et l'eau coule dans les robinets de Santiago Mexquititlán. L'autorisation d'exploitation de la CEA a été suspendue dans l'attente d'un jugement dont le verdict doit arriver sous peu. On écoute Anselma Margarito, habitante d'une des communautés locales.
3: Clairement, la problématique, c'est de défendre le territoire et nos sources d'eau. Ce qui est important à savoir, c'est que la commission gouvernementale de l'eau veut privatiser notre eau. Elle veut nous en priver, la voler au peuple. Nous sommes là pour leur dire que non, on ne va pas les laisser faire.
0: Cette seconde assemblée a statué premièrement que cette crise de l'eau est en réalité une guerre d'extermination, qu'elle fait partie d'une volonté globale de mettre fin à l'autonomie des peuples indigènes. Elle a établi deuxièmement la libre détermination des communautés pour la gestion de leur eau, car, comme le dit l'un des participants, nous avons les forces et les formes d'organisation, nous savons administrer et prendre soin de notre eau comme nous l'avons toujours fait depuis les temps anciens. Troisièmement, que la crise de l'eau sera d'autant plus tragique dans les zones urbaines et qu'en conséquence, il faut élargir la lutte à l'ensemble du pays. Elle appelle enfin à rejoindre partout des manifestations pour faire reconnaître l'eau comme un besoin de base de l'humanité. Et appelle à lutter en particulier contre les multinationales Nestlé, Bonafont, Danone, Coca-Cola, contre les entreprises immobilières et contre les entreprises de tourisme.

Et pour aller plus loin vers la perspective d'un soulèvement global, il convient de prendre l'exemple très actuel du Pérou, avec, au hasard, la lutte contre le projet Tia Maria de la Southern Peru, dans la région d'Arequipa. Dans une région qui subit déjà des sécheresses à cause de l'exploitation minière, près du Rio Tambo dont l'eau est déjà détournée, la multinationale nord-américaine Southern Peru cherche à implanter l'une des plus importantes mines de cuivre à l'échelle du continent, quitte à menacer l'équilibre alimentaire des populations locales. En 2009, 90% de la population refusait le projet après une première étude d'impact environnemental. Mais le projet se poursuivait, à tel point qu'entre 2011 et 2015, 6 personnes meurent dans des émeutes régulières qui opposent les riverains et la police. En 2019, le processus est interrompu, mais il est relancé en 2021. Ce projet est construit comme les autres, sur la corruption des dirigeants politiques, l'évasion ou l'optimisation fiscale. Car au Pérou, le fait de participer à des projets dits de responsabilisation sociale permet aux entreprises de payer moins d'impôts. Mais rien ne vient compenser le manque d'eau. Le Pérou connaît chaque année plusieurs centaines de conflits locaux autour de l'eau, la plupart du temps liés à l'activité pétrolière en Amazonie, à la monoculture d'avocats ou à l'exploitation minière. Aborder le récent soulèvement péruvien sous l'angle du pillage des ressources naturelles, c'est comprendre toute l'ampleur de la colère qui secoue le pays. Car si elle a été provoquée par la destitution du président Castillo au mois de décembre, l'insurrection porte intrinsèquement la conscience de ce pillage et la revendication fondamentale du droit à la vie, du droit à l'eau et du droit à vivre en paix, comme les soulèvements chiliens et colombiens avant lui, et comme les révolutions boliviennes, vénézuéliennes et équatoriennes encore avant. Si l'on dézoome et qu'on se met à l'échelle continentale, c'est donc une succession de révoltes et de révolutions populaires qui s'opposent aux principes néolibéraux. Rappelons encore une fois que c'est sur ce continent latino que le système néolibéral a été imposé en premier lieu, et deux pôles de revendication reviennent systématiquement dans les révoltes des deux dernières décennies. La fin de l'exploitation à outrance des ressources naturelles par les multinationales occidentales, souvenons-nous des guerres du gaz et de l'eau en Bolivie, et le réinvestissement des services publics et des caisses sociales telles que les retraites, c'était le No Mas AFP du Chili. Au Pérou, la destitution de Castillo est survenue alors que c'est cette année que doivent être renégociées les concessions pétrolières et gazières entre le gouvernement et les multinationales. On comprend les enjeux qui président au coup d'État de décembre dernier. Et dès la chute du président, le pays se soulève, en particulier dans les régions andines. Et comme l'explique Romain Mingus lors d'une conférence organisée par les Amis du Monde Diplo de Rennes sur la situation au Pérou, le préalable à cette révolution est à la fois la prise de conscience de la corruption extrême des élites et l'épidémie de Covid, qui a montré à l'ensemble de la population à quel point le système de santé était fragile. Le mythe de l'économie a volé en éclats, et avec lui cette fable que les investissements miniers et pétroliers allaient à long terme assurer le bien-être de la population. D'autant plus que les régions les plus riches en ressources naturelles sont aussi les plus pauvres et les plus sujettes aux pénuries d'eau et à l'abandon des services publics. Le problème fondamental, disent les Péruviens et les Péruviennes des Andes, c'est le vol des richesses par l'élite de la capitale Lima au profit des multinationales étrangères. Alors, une fois la cosmogonie néolibérale détruite par la réalité prolongée de la misère sociale, il n'a fallu que la démonstration d'une énième injustice, celle de destituer un président élu par les pauvres et les indigènes, pour que la colère ne se déchaîne. Políticos y policías nos matan a sangre fría junto a la soberanía que tanto nos prometían y ahora en la tiranía. En

0: lo que pido por nuestros derechos como andinos, por los heridos y por los fallecidos que el gobierno ha producido.
1: Dans notre épisode 7, en décembre, nous décrivions un peuple en lutte pour sa dignité, contre la trahison et contre son impuissance à trouver un débouché politique par des voies légales, et bientôt plus en colère encore contre la répression. La police et l'armée tuent très vite plusieurs dizaines de personnes en tirant à balles réelles. Depuis, à travers des semaines de lutte, le peuple péruvien a enjolivé ses revendications et ses pratiques. D'un mouvement en réaction, il est passé à un mouvement en faveur d'avancées sociales, en l'occurrence avec l'espoir de commencer un processus constituant. Romain Mingus décrit encore comment les villages andins ont commencé à tenir des assemblées quotidiennes, non seulement pour débattre du pays qu'ils voudraient construire et de comment mettre en place une juste répartition des richesses, mais pour discuter également par secteur professionnel de comment s'organiser, comment régler les problèmes par l'autogestion des travailleurs et travailleuses. Et l'élan révolutionnaire de tout remettre en cause parce que rien ne va, bien entendu, sert aussi les luttes locales et sectorielles. Le projet Tia Maria devait finalement ouvrir dès l'année prochaine. Pourtant, après des élections locales qui ont porté aux municipalités de la vallée de farouches opposants au projet, et en plein contexte insurrectionnel, la Southern Peru aurait jeté l'éponge et annoncé ces derniers jours, selon Cooperación, l'abandon du projet, tout en déclarant « Nous sommes obligés de dénoncer ce terrorisme anti-minier de la part de groupes totalement minoritaires qui utilisent la violence et font du chantage auprès de la majorité qui, elle, est en faveur du projet et du développement. » Un discours qui, là encore, en rappelle d'autres. Le symbole serait pourtant énorme avec ce peuple dans sa fureur qui viendrait à bout de l'acharnement de l'un des projets les plus mortifères du moment.

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1: N'oublions donc jamais les liens qui existent entre la question du pillage des ressources naturelles et le vol de nos années de vie. Ce sont les mêmes qui, à l'autre bout de la chaîne, s'achètent des yachts avec le prix de nos souffrances. Les voix qui cherchent à diviser les différentes luttes n'embrassent malheureusement pas toute la complexité du problème, à l'heure où il nous faut justement comprendre global pour lutter local. Sainte-Soline est partie intégrante du soulèvement actuel en France, tout comme le soulèvement actuel est une étape déterminante, non seulement pour nos retraites, mais aussi dans la perspective d'un monde débarrassé de l'industrie dévastatrice, et pour le droit à une vie digne. Pour conclure, nous redonnons la parole aux membres de l'Assemblée mexicaine pour l'eau et pour la vie. Araceli Jiménez, Israel Tepale et Sara Hernández.
2: Nous sommes clairement en train de voir comment le peuple se soulève et ça donne très envie de mettre en place des actions de plus en plus coordonnées.
3: Il y a une grave crise de l'eau dans le monde et cette crise est issue d'une guerre. Une guerre mondiale contre la nature et contre nous, vu que nous l'habitons.
2: Nous considérons qu'au niveau mondial, nous vivons tous la violence de cette ère capitaliste, à différentes échelles. Au travail, au niveau des ressources naturelles, de l'eau, de la terre, et pour la question du vol de notre identité, par la souffrance de ne plus se sentir humaine comme partie prenante de la nature. La résistance, elle doit être intégrale, avec des organisations, avec des réseaux de soutien, avec des gens qui dénoncent, avec des mobilisations, avec un aspect légal aussi, parce qu'en face, c'est un système économique qui est prêt à tout pour soumettre les gens.
4: Económico que pues tiene todo para someter pues a la gente.
5: Entonces yo los invitaría a organizarse como comunidades.
3: Je vous inviterai à vous organiser comme communauté, en dehors de tout parti politique, en dehors de toute institution gouvernementale, en dehors de toute fondation issue du capital, parce que ce sont eux qui sont responsables de cette terrible crise climatique. Et parce qu'en tant que communauté, en tant que village, en tant que ville ou en tant que quartier, nous nous rencontrons pour construire autre chose.
5: Y que construyamos otros.
1: Et c'est justement ce que les soulèvements de la Terre appellent à faire ces derniers jours. Face à la menace de dissolution qui pèse sur le mouvement, un appel circule à rejoindre ou à créer des comités locaux des soulèvements de la Terre pour faire lien autour des luttes pour la Terre. Si le cœur vous en dit, rendez-vous sur leur site, à la page intitulée « Nous sommes de ceux et celles qui se soulèvent » et vous pourrez signer au passage le texte « Nous sommes les soulèvements de la Terre ».

Merci beaucoup d'avoir suivi ce 14e épisode. Au doublage, Jade et Maxime. Pour aller plus loin sur les luttes pour l'eau, vous pouvez consulter les sites des organisations dont nous avons parlé. En Uruguay et en Argentine, les Assemblées pour l'eau, le journal La Diaria Ambiente et l'Observatorio del Agua en Uruguay. Pour l'Amérique centrale, avispa.org, le média en ligne Desinformémonos, le film court Altepel Mecali ou Radio Zapatista. Et enfin, pour la Minti Amarilla au Pérou, le roman animé La Guerra por el Agua sur le site d'Ojo Publico ou sur le soulèvement actuel, les conférences de Romain Mingus disponibles sur le site lesdeuxrives.info.

termes de musique, vous avez pu écouter Bass Bass Mark Explicit du rappeur azéri Rosgar, puis Radioactiva Prod de l'uruguayenne Kira 1312, la rappeuse mexicaine Scafo Lafaro, et enfin le rappeur quichua Kai Sur avec Ploceres, et actuellement l'afro-péruvienne Carolina Tiva avec Dale Poder al Barrio.

0: Tout est prêt, allons-y.
1: Ah bah, te revoilà, toi.
2: Ouais. En fait, je comprends toujours pas ton délire.
1: Ah bon ?
2: Ouais, ton truc, là, par rapport aux souvenirs de quand on avait 6 ans. Le jour où je me suis disputée dans le bain avec Joël parce que dans le jeu imaginaire auquel on jouait, on voulait être le même personnage et qu'il a dit...
3: De toute façon, toi, tu peux pas, t'es une fille.
2: Non ! Je suis pas une fille !
1: Et qu'au bout d'un moment, notre grande sœur, Jordan, elle est venue et elle a montré nos sexes et elle a dit qu'on voyait bien que j'étais une fille.
4: Oui.
1: Et la sensation de ça qui est restée pendant tout ce temps.

0: Tu dis que c'est la sensation d'avoir été arnaqué, mais on peut pas arnaquer quelqu'un avec son sexe. C'est pas possible. On l'arnaque sur, je sais pas... Tiens, cherche un peu la définition d'arnaquer. Et pourquoi tu me donnes ça? Parce que tu peux aussi aller sur Internet dessus. C'est pas vrai. Là, c'est le navigateur, et t'as juste à taper ta recherche. Ouah, trop classe. Alors, arnaquer. Adjectif du verbe arnaquer, qui a pour signification abuser de la confiance de quelqu'un pour lui voler quelque chose ou le tromper. Bah, tu vois, j'avais raison. Dans le bain, quand ils m'ont dit que j'étais une fille, ils m'ont rien volé, je peux pas m'être sentie arnaquée. Et t'as pas du tout l'impression que cette notion d'arnaque, elle résonne avec la sensation qui est au fond de toi? Si, mais... je sais pas. C'est bizarre de dire comme ça. On va où, là?
1: Je rentre chez moi.
0: À Toulouse?
1: Non, maintenant j'habite à Liège, en Belgique.
0: Waouh, c'est hyper loin!
1: Eh, ça fait une sacrée route, oui.
0: Et t'étais chez papa et maman?
1: Ah, et tu sais quoi? L'autre jour, il y avait un repas de famille, et je leur ai parlé du souvenir du bain. Puis après, je leur ai demandé ce qu'ils pensaient de cette histoire de sensation d'être arnaquée.
0: Oh mais non, mais t'as pas fait ça?
1: Non, mais tu vas voir, c'est super intéressant.
0: Oh non, la honte.

0: Ce genre de jour.
1: Ce genre de jour.
2: Ce genre de jour.
3: Ce genre de jour.
4: Ce genre de jour.
5: Ah, ce genre de jour.
0: Deuxième partie.

0: Et alors, est-ce que vous avez une idée de pourquoi je me suis sentie arnaquée ?
1: Arnaquée par nous ?
2: Alors pourquoi ça t'a perturbé à ce moment-là ? Pourquoi c'est à 6 ans, ça t'a perturbé ? C'est difficile à savoir.
1: Il faudrait demander à Joël pourquoi il t'a dit ça, mais il ne s'en rappelle pas peut-être.
3: Ah lui, ça ne l'a pas marqué. Ça a marqué Lucie ce jour-là, mais...
2: Pourquoi ça t'a flashé à ce moment-là, alors que bon, tu savais bien que t'étais une fille ?
0: Pourquoi t'as pas posé la question à d'autres gens ? Je sais pas, genre, ceux qui t'ont raconté leurs souvenirs. Ah si, si, j'ai fait ça aussi.
4: Alors pourquoi tu t'es sentie arnaquée
5: Parce que t'avais pas du tout la moindre idée de ce que ça pouvait être une fille, un garçon. Au début, tu ne sais pas c'est quoi la différence entre un garçon, je pense, et fille. Et t'avais pas remarqué certains petits détails.
4: Mais c'est-à-dire que le garçon, il y a quand même quelque chose qui sort. Et que du coup, si c'est cette hypothèse-là, de se dire, ouais, mais moi, j'ai rien qui sort, donc j'ai un truc en moins, quoi.
0: Bah ouais, moi, je crois que j'avais pas fait gaffe qu'il avait un pénis. Et mais moi, je crois pas qu'après, je voulais avoir ça. Un truc qui pendouille, là. Berk.
2: Je sais pas, peut-être parce que tu jouais toujours au foot avec Joël, il t'avait toujours considéré comme son partenaire.
3: Sa réflexion, il t'a mis dans une autre catégorie.
1: Et toi, tout d'un coup, c'est là que ça t'a...
3: Et là, tu t'es dit merde.
1: Parce que tu y avais jamais pensé.
3: Ça t'a marqué. Merde, je suis une fille. Tu l'as interprété de manière frustre d'être dans une autre catégorie que la sienne.
0: Tu vois les Nadjins ?
6: Les quoi ?
0: Les Nadjins.
6: Ah oui ! Les Nadjins.
0: Bah nous, avec les copines du lycée, on peut pas dire qu'on est dans la même catégorie quand même. Ah non, mais elle, comment elle fait trop sa Nadjin ?
6: Et pourquoi on les appelait comme ça déjà ?
0: Bah, laisse tomber, c'était trop un trip.
6: Et ben tu vois maintenant, j'ai l'impression que c'était un peu flou, cette différence par rapport aux Nadjins.
0: Mais si ! Genre, on a des fringues larges, on passe pas notre vie à se maquiller, on fait des conneries, on se marre à fond, on n'est pas genre superficiel. Non mais je vais jamais acheter ça, hein. Ça fait vraiment trop Nadjin.
6: Et Marlène alors, c'est une Nadjin ? Tu crois qu'elle pourrait faire partie de notre groupe ?
0: Bah, c'est vrai que quand tu la vois,

0: catégorie. Peut-être que c'est moi, en fait, qui suis pas normale.
1: Oula, non, non, et c'est pas toi le problème. C'est pas du tout...
0: Non, mais...
1: Une des raisons pour lesquelles ça me parle, cette sensation d'arnaque, c'est justement parce que ça résonne avec les injustices liées au genre.
0: C'est pas grave, hein.
1: En fait, il y a plein de choses que je devrais t'expliquer sur ça. Ça t'aiderait à comprendre plus vite. Et puis ça t'éviterait sûrement des merdes.
0: Ça va, je te dis.
1: Mais je sais pas si c'est bien que je te balance tout ça d'un coup, là, maintenant. Peut-être que ça va, je sais pas, créer une sorte de faille spatio-temporelle.
0: C'est quoi Instagram ?
1: Peut-être que c'est pas bon de sauter des étapes de la vie, en fait.
0: C'est marrant ce qu'il y a dessus. Les gens y mettent leurs photos de vacances. Il y a même ce qu'ils bouffent. Genre, salut, j'étale ma vie, quoi. C'est ouf !
1: Tiens, tu veux bien aller dans le dossier, là ? Le truc bleu avec un rond ?
0: Ouais.
1: Et cliquer là, sur Maë.
0: Ah, t'es encore là-dessus ?
2: Daphné, c'est une amie d'enfance. Sa particularité, c'est qu'elle avait des cheveux courts. Et souvent une salopette. Et donc elle avait plutôt du style et on s'entendait bien. On était dans notre imaginaire. Et sans arrêt, les autres enfants n'arrêtaient pas de lui poser cette question. Mais t'es une fille ou un garçon ? Mais t'es une fille ou un garçon ? C'est comme s'il lui disait « tu sais pas qui t'es ». J'avais vraiment la sensation dans les yeux des enfants qu'il la décrivait comme un monstre et qu'elle devait absolument choisir. Et à force d'entendre cette fameuse question « mais t'es une fille ou t'es un garçon ? T'es une fille ou t'es un garçon ?» Un jour, je m'en veux, mais je m'en veux tellement, je lui ai posé la question. Je m'en rappellerai, je pense, de son regard, quoi. Comme si j'avais été un peu infectée par... pas cette maladie, mais voilà, cette méchanceté. Et elle s'était dit, mais pas toi, comment tu peux la faire ça ? Et j'ai brisé quelque chose. Moi, je le savais très bien, en fait, c'était juste mon amie. Pas besoin de savoir si c'est une fille ou un garçon.
3: Tu t'es peut-être sentie arnaquée parce qu'en fait, tu n'avais pas pu choisir. Pourquoi ton frère l'avait doté, par exemple, d'un sexe masculin et toi d'un sexe féminin, en fait, on ne t'a pas demandé ton avis.
4: Il y a une chose qui est sûre, c'est que ce n'est pas un choix. On ne choisit pas d'être un homme ou une femme. Maintenant, en mettant de côté les nouvelles dimensions qui sont plus de genre, ici, je parle de sexe, quoi.
1: Ah bah tiens, sexe et genre, je parie que là, tu ne connais pas encore la différence.
0: Si.
1: Tu sais que maintenant, la plupart des gens situent bien ce que c'est la notion de genre. C'est génial! Quand j'y pense, ça me paraît fou d'avoir compris ça si tard, moi.
0: Oui, bon, bah, ça va, t'as qu'à dire que je suis teubée aussi.
1: Ben... non, je rigole. Mais parce qu'en fait, pour toi, c'était pas vraiment possible de... Tu...
0: Sexe et genre ne sont pas des expressions interchangeables. Le concept de genre désigne l'ensemble des caractéristiques que l'on prête à la masculinité et à la féminité et qui n'ont pas de rapport avec la biologie mais avec la construction sociale. Ces différences entre femmes et hommes sont acquises, peuvent changer avec le temps et varient d'une culture à l'autre, voire au sein d'une même culture.
1: Tu vois, distinguer le sexe du genre, c'est faire une différence entre le type de sexe avec lequel tu nais, un sexe dit féminin ou dit masculin, et le genre auquel tu te sens appartenir. Un homme, une femme, ni l'un ni l'autre, ou les deux.
0: Ni l'un ni l'autre.
1: N'importe quoi. C'est pas possible, ça.
0: Bah si, si on distingue bien le sexe et le genre, ça réouvre tout un spectre de possibilités d'être qui on veut vraiment.
1: Sacha, que tu avais entendu la dernière fois, et elle dit quelque chose que je trouve super là-dessus.
5: Ce que j'aime et que j'ai toujours aimé, c'est l'ambiguïté. C'est les gens se trompent. Madame, monsieur, madame. Et ça, j'aimerais que ça perdure. J'aime ça, ce truc où on peut pas te coincer. Ah, t'es une fille, toi, tu dois aimer la cuisine. Ah, t'es un mec, toi, c'est normal que je sais pas quoi. Non, c'est ce truc-là, en fait, vraiment. C'est d'échapper à ça.
0: Et alors, si ça peut changer, le genre, ça veut dire que dans une autre culture, j'aurais pu être un mec ?
1: En fait, même si c'est pas encore très facile ni très bien compris, ici on peut aussi. Comme Kezia ou Alix qu'on avait entendu l'autre jour.
0: Ah oui! Les personnes transgenres,

Moi, je crois pas que je voulais être un garçon. C'est juste que... Avant l'histoire du bain, peut-être que je pensais que j'étais juste... moi, quoi. Enfin, tu vois ?

0: En fait, le genre, c'est tous les trucs style les robes, les cheveux courts.
1: Exactement.
0: Les petits poneys, les ongles qu'on peut pas ronger.
1: Et c'est aussi les comportements ou les goûts qu'on attend de toi, en tant que fille ou garçon. Des rôles que tu dois jouer.
0: Comme au théâtre, style.
2: Toi, tu peux pas, t'es une fille. Qu'est-ce qu'il voulait dire? Il voulait dire que ça, les filles n'avaient pas accès à ce rôle-là.
3: Tu t'étais identifiée à...
4: Tu étais peut-être la princesse, mais tu n'étais pas le chevalier ou autre comme ça.
2: Est-ce que c'était du style « moi, je suis le chevalier machin » et qui t'a dit « ben non, tu peux pas, t'es une fille » parce que c'est le chevalier connoté un mec.
4: Il y a aussi le fait que vous étiez toujours en pantalon.
2: Ou alors, ouais, mais...
4: Il ne serait pas un garçon dans la mesure où il était en pantalon comme son frère. Et il avait les habits de son frère.
2: Pourquoi elle n'aurait pas
3: compliqué votre histoire?
2: Pourquoi elle n'aurait pas joué le garçon? C'est voilà. Ce que tu veux dire.
4: Pourquoi elle n'aurait pas été un garçon?
2: Jouer le garçon.
5: On était à un stage avec une amie très proche. Je devais avoir une dizaine d'années.
1: Elle, c'est Florence.
5: Et en fait, cette amie-là, elle voulait être un garçon depuis toujours. Elle était très garçon manqué, comme on disait à l'époque. J'espère qu'on ne dit plus cette expression-là aujourd'hui, mais on disait ça, garçon manqué. Donc, elle avait les cheveux courts, elle s'habillait avec des t-shirts larges et shorts. Souvent, on la prenait pour un garçon et c'est quelque chose qui lui faisait plaisir. Et donc là, elle s'est dit qu'elle allait vraiment se faire passer pour un garçon. On a choisi un prénom masculin. Et on l'appelait comme ça. Elle a pu jouer au foot avec les garçons, parce que sinon les filles n'étaient pas autorisées. Et en fait, en faisant ce petit stratagème, on le faisait vraiment sérieusement. Donc on a réfléchi à comment elle devait faire pour que vraiment ça marche. Le plus dont je me souviens, c'est la manière de parler, le langage, les gros mots et la démarche. On regardait un peu comment elle marchait, puis de s'asseoir un peu comme ça. Ouais, plus cool. Ouais, et puis de ne pas se laisser faire aussi, répondre si on est emmerdé de « fais chier, ta gueule, dégage ». Ce qu'une fille ne pourrait absolument pas faire. Et donc du coup, si on voit quelqu'un faire ça, forcément c'est un garçon. Là, j'ai vraiment pris conscience en fait de toutes les différences. Tout ça est devenu très saillant, très clair à ce moment-là. Ouais, j'admirais son audace, son courage, de vraiment aller jusqu'où c'est dont elle avait envie. Et puis en assumant le garçon manqué, on peut prendre beaucoup plus de place et donc... Moi, la manière dont je percevais les filles, c'est quand même plus réservée, plus timide, plus... Et donc elle était aussi un peu la star parce qu'elle prenait beaucoup de place et qu'elle faisait rire. Je me sentais très fière d'elle, fière de la connaître et fière d'être associée à elle. Même si moi, je voulais être une fille, mais...
0: Et pourquoi tu veux toujours écouter les histoires des autres? Je croyais que ce que tu voulais, c'était comprendre pourquoi on s'est senti arnaqué.
1: Oui, oui, oui. Mais tu trouves pas qu'en écoutant les anecdotes des autres... T'as moins l'impression que le problème, il est en toi?
0: Ouais, un peu. Mais on pourrait pas écouter des histoires un peu plus, avec des vrais héros et des vraies arnaques, quoi.
1: Et ce serait quoi une vraie arnaque pour toi?
6: Dans 200 mètres, tournez à droite.
0: Je sais pas, une arnaque, c'est quand... c'est quand il y a des gens qui te font un sale coup dans le dos, voilà.
6: Tournez à droite.
0: Et puis c'est pas que c'est pas intéressant, tes histoires, là, mais c'était avant. Maintenant, on n'est plus à la préhistoire, on peut faire ce qu'on veut.
1: Dans les gens que tu entends, il y a quand même pas mal de personnes qui ont le même âge que nous. Et notamment Maë.
7: J'étais enceinte de mon premier enfant. Je me sentais d'une force indestructible, j'étais animale, j'étais... Et puis il y a eu l'après. Une fois que mon enfant est arrivé, je me suis sentie qu'on me collait une sorte d'étiquette. Où je devenais une femme mère. En fait, je l'appartenais à une autre catégorie. Déjà, je me sentais assignée au foyer et je me retrouvais pas du tout là-dedans. Je pense que le petit mot qui est « sentir écarté ». Un souvenir où on s'est disputé avec mon conjoint. On a eu un enfant qui était malade, donc chose très classique quand ils sont petits. Et il me dit « bon ben, c'est pas grave, tu le gardes demain ». Parce que j'étais une femme, d'office, en fait, c'était à moi de le garder. J'avais l'impression que je devais être cette femme d'intérieur. Tout devait arriver d'un coup, comme si c'était ma destinée. Ça a été difficile. On nous offre ce rêve qu'on peut tout faire, et moi, j'y ai vraiment cru. Je voyais pas de différence entre femme-homme, sincèrement. Et il y a vraiment eu ce basculement. D'un coup, en fait, on me disait « non, non, reviens à ta place, quoi ». Reviens à ta petite place de femme, mère. Et là, ça a été l'effondrement pour moi. Je me suis dit, ah là, c'était une sacrée illusion. Et moi, j'y ai cru.

0: Est-ce que bon, elle s'était mis dans la tête qu'elle était égale à
1: Aussi
0: Joël.
1: Aussi égale à Joël.
0: Égale à Joël, puisque tu jouais avec lui et que...
2: Elle s'était donc, peut-être était... même pas mis dans la tête qu'elle était un garçon. Elle voilà. s'était mis dans la tête qu'elle était comme Joël, point. Voilà. Après, le sexe n'entrait pas en ligne de compte, je crois pas.
0: Ouais, voilà,
2: ah, c'était populaire. Qu'elle était l'égale de Joël à, par rapport ouais. à tout ce qu'elle pouvait faire. Hein.
0: Oui, oui.
2: Peut-être, hein, t'avais cette idée.
3: Mais quand même, tu sors encore. Comment ça? Tu restes pas chez toi à flipper et à voir personne. Tu veux savoir si je rentre toute seule tard le soir? Oui, mais je vois pas... Tu vois que c'est possible de faire ce qu'on veut pareil que les mecs? Ah oui, bien sûr. Mais on peut pas dire pour autant que c'est aussi facile pour nous de le faire.
4: Du coup, j'avais 35 ans. J'étais avec deux amis, donc deux mecs.
3: Là, c'est Céline.
4: Et on parlait du fait de, quand on marche dans la rue, qu'on rentre tard le soir, par exemple après une soirée, de pouvoir se sentir en insécurité en marchant dans la rue. Et là, il y a l'un des gars qui commençait à dire « Ah oui, bah du coup, moi, je crois que ça m'est arrivé une fois ou deux à Lyon. » Quand il a dit cette phrase-là, je me suis un peu arrêtée. J'étais « Attends, ce sentiment d'insécurité en marchant dans la rue tout seul ?» Tu l'as ressenti qu'une fois ou deux, en fait, dans ta vie. Et il me dit, bah oui, oui, oui, bah oui. Et du coup, là, c'était hyper bizarre, parce que je me suis dit, en fait, moi, c'est une pensée qui est un peu toujours là, permanente, quand je vais marcher dans la rue. Je peux être un peu interpellée, peut-être agressée et tout, par des hommes. Et cette pensée qui est tout le temps en moi, en fait, lui, il l'a eu une fois ou deux dans sa vie. J'ai eu ce truc du genre, mon Dieu, mais c'est vraiment dégueulasse, quoi. C'est injuste. En fait, ça m'a perturbée aussi de réaliser et comprendre ça que si tard dans ma vie.
3: Moi, j'ai pas peur. Arrête un peu. Tu fais genre, mais tu peux pas me dire à moi que t'es toujours à l'aise.
5: Ah, si.
3: Puis de toute façon, s'il arrive un truc, c'est parce que t'as déconné. Que t'as pas fait ce qu'il fallait. Qu'est-ce que tu fais ? Je m'arrête.
6: J'ai pas eu l'impression d'être une fille ou un garçon. J'ai l'impression que j'étais un peu asexuée. Mais autour de 17 ans, là, j'avais de la poitrine et je me rendais compte du regard des garçons sur moi. Tu vois, il y a ce truc un peu où on te regarde différemment avec du désir. Et je pense que pour moi, c'est là où je me suis vraiment rendu compte que mon corps pouvait changer le regard des gens. J'avais une grosse poitrine, des très longues jambes, bah, c'est facile, tu mets une mini-jupe, un décolleté, et c'est torché, quoi. C'est horrible. Oh putain. Mais tu plais, en fait, tu vois que tu plais, les gens te regardent différemment que si tu viens avec un pantalon, un col roulé, on te regarde pas de la même manière. Après, dans la rue, dès que tu mets une jupe, dès que tu mets un décolleté, tu vas te prendre un sifflement et une réflexion à la con, c'est chiant, quoi. C'est aussi pour ça que je le fais plus, parce que en fait, ces réflexions, j'ai plus envie de les entendre, j'en ai marre. Et donc, tu te caches un petit peu aussi, quoi. Après, je me suis jamais pris de sale pute, tu vois, des trucs agressifs comme ça. Les classiques mecs qui se touchent dans la rue, oui. Je me rappelle avoir été suivie par un mec qui se touchait. Et moi, je suis rentrée, je me suis assise, j'étais en pleurs et j'étais là, mais... En fait, c'est choquant. Qu'est-ce qui vient de se passer, tu vois? Et c'est là où, dans ta tête, ça part dans tous les sens et tu te dis, oh, ça aurait pu très très mal se passer. Puis t'oublies, quoi. Mais à part ça, rien. Je crois que j'ai beaucoup de chance, tu vois, de pas avoir subi d'agression, de... Pff, non, faut pas dire ça. En vrai, de mon cul, oui. Des mecs qui me touchent les seins dans la rue. Je marchais, il y avait un mec en face de moi. Et là, le mec me touche le sein, en passant à côté de moi. Et en plus, comme t'as pas de soutif, c'est comme si t'avais rien, en fait. Tu sens le mec qui te touche... Et j'étais tellement choquée. J'étais juste estomaquée. Et le mec est parti en sifflant. Hein. C'est comme, je sais pas, tu évites une crotte de chien dans la rue, tu fais ton petit tour, hop là. Non, c'est pareil, sauf que lui, il touche les nichons. À part ça. À part tout ça. Ça va.
3: Quand t'écoutes Cécilia, t'as l'impression que c'est de sa faute, toi? Bah, des fois, c'est pas de bol aussi. Tu sais, dans les histoires qu'on m'a envoyées, il y en avait beaucoup qui racontaient des violences, des attouchements, des agressions. T'as pas tout entendu? Mais arrête! C'est chelou! On dirait que tu veux toujours tout ramener aux histoires des autres. Non, mais je suis sérieuse, je m'attendais pas à ça. Et puis...
1: Non mais arrête, c'est bon là. Pff, tu me saoules.
3: C'est toi qui me saoules. C'est quoi le délire ? Y a que des sortes de féministes sur Instagram ? Non, mais c'est moi qui choisis les comptes que je veux suivre, et c'est ça qui l'affiche. Bah, moi je serais pas féministe. Je veux pas qu'on dise que je suis une grosse pute moche qui a la haine des hommes et qui baisse des meufs enfin, poilues parce que.
1: Ah, mais arrête de lire les commentaires de merde là !
3: Non, mais moi je veux continuer à avoir des amis. Je veux pas qu'ils pensent que je suis une hystérique qui veut brûler.
1: Non, mais pose ce GSM. Arrête d'être obsédée par ce qu'on peut penser de toi.
3: Mais c'est bon, j'ai rien fait. Arrête de m'agresser là. GSM.
5: Un

0: La violence, si je t'en parlais. C'était pas pour que t'aies peur.
1: Ah oui ? Ah bah c'était pour quoi alors ? C'était pour me faire marrer ?
0: Pour que tu saches qu'il y en a beaucoup et qu'on en parle peu. Bah en fait, tu sais déjà.
1: Je sais quoi ?
0: Tu vois quand on a lu le journal intime de Jordan ? Le prof qui l'a emmené en voiture.
1: Ouais.
0: Et ben notre impression de malchance...
1: Moi aussi ça va m'arriver. Ce genre de merde.
0: Je pense que c'était l'intuition qu'on vit dans une société qui autorise la violence des hommes sur les femmes. Et les études là-dessus, le nombre d'agressions, elles montrent bien que tu peux pas dire que quand ça arrive, c'est la loterie. Ou que c'est parce qu'on n'aurait pas fait ce qu'il fallait.
1: Oui, mais alors, on fait quoi ? On sort plus dans la rue ?
0: Si, parce que de toute façon, on voit que la majorité des violences, elles ont lieu à l'intérieur des maisons.
1: Ah bon ?
0: Et qu'elles viennent de personnes qu'on connaît. On apprend à se défendre.
1: On connaît. Genre le prof de guitare qui était trop bizarre ?
0: Oui.
1: Celui qui était hyper grand avec une coupe de cheveux trop petite.
2: Ralentissement signalé sur votre route.
1: Mais c'est pas sûr qu'il faisait exprès de me toucher comme ça.
0: Tu crois vraiment qu'on aurait arrêté la guitare si ça avait été de la maladresse ou de l'affection normale ?
1: Mais comment tu peux être sûr maintenant alors qu'on n'a rien dit quand ça s'est passé ?
0: Parce qu'il y a les autres qui ont des histoires similaires. Et les études. Et aussi, parce qu'entre-temps, j'ai lu un bouquin incroyable qui s'appelle King Kong Theory et qui m'a beaucoup touchée. Ça parle notamment de la manière dont la société éduque les filles, de comment ça les amène à douter de leur jugement et à ne pas savoir se défendre. Comme ça, elles ne sont jamais une menace pour les hommes.
3: Ton frère te rend compte que tu n'étais pas dans la même catégorie que lui.
4: Que lui.
3: C'est ça, sûrement, qui t'a fait mal.
5: Il t'a relégué dans une autre
3: classe. Voilà. C'était pas dans la sienne. Voilà.
0: C'est quoi la classe d'une fille ?
5: Mais...
3: Non, mais c'est...
5: Une fille, c'est une fille.
4: Il te faisait sentir qu'il était supérieur à toi.
0: Et avant King Kong Theory, il y a eu un autre moment qui résonne fort pour moi avec la notion d'arnaque. C'était un jour où j'étais allée dans une librairie.
1: C'était quand ?
0: Je devais avoir 23 ans. J'étais en train de chercher un livre et je tombe sur La domination masculine.
1: La domination.
0: Je l'ai vu et ça m'a...
1: Masculine.
0: Aspiré, littéralement.
1: Domination masculine.
0: C'était un auteur dont j'avais déjà lu des textes qui m'avaient beaucoup intéressée.
1: Un mec ?
0: Un sociologue.
1: Et c'est un mec qui a écrit ça ?
0: Masculine. Oui, et quoi ? Si ça avait été une femme ?
1: Bah, faut se méfier, parce que ça pourrait être de la mauvaise foi.
0: Bah, figure-toi que j'ai lu plus tard qu'il s'était bien gardé de citer les travaux des féministes dont il s'était inspiré.
1: Bah oui, mais si un homme a écrit ça...
6: La domination masculine.
1: C'est que...
0: Oui, bah, donc bref, j'ai acheté le livre.
1: Ça doit vraiment exister, alors ?
0: Et ça m'a pris du temps, mais je l'ai lu.
1: Pourquoi il met toutes ces notes de partout, là ? Et ça parlait de quoi ?
0: Ça parle de la différenciation genrée des filles et des garçons.
6: En gros, les qualités qui sont liées au masculin sont valorisantes, alors que les qualités qui sont liées au féminin sont dévalorisantes.
0: Du fait qu'elle est présente partout, dans les traditions, le sport, le rapport à la violence, les jeux... Les petites phrases. Et ça montre comment elles modèlent nos comportements.
6: Il dit que les stéréotypes de genre et la domination masculine sont tellement ancrés dans la société, dans les médias, dans les films, à l'école, partout, qu'on n'en est plus conscient.
0: Et comment elles génèrent de la violence. Bon, lui, il parle surtout de violence symbolique dans son bouquin, mais en réalité, c'est loin d'être que ça. Et ça parle aussi du fait que cette différenciation genrée, elle permet aux hommes d'avoir plus de pouvoir.
6: Même si l'injonction à la virilité peut aussi générer beaucoup de violence sur eux.
1: Mais c'est abusé !
0: Et puis ça décrivait avec des mots et plein de notions que je ne connaissais pas encore, des injustices et des rôles dont il me semblait que j'avais toujours eu l'intuition. Dans mon corps.

0: Mais c'est bizarre quand même que personne n'en ait jamais parlé avant. Qu'il y a cette domination. Tu trouves pas ?
1: C'est vrai qu'on l'entendait très peu, ce discours-là. Et quand c'était le cas, ça finissait toujours par se retourner contre la personne qui en parlait. Et puis tu vois bien, dans les moments que racontent les autres, des fois ça prend du temps de se rendre compte. Ça se fait par étapes.
2: Quand j'ai eu mes enfants, je me suis occupée d'eux, j'étais maman au foyer pendant 2 ans et demi. Et à ce moment-là, je me suis rendu compte que la vision que pouvaient avoir les gens du rôle que j'avais et la vision qu'ils avaient du rôle de mon mari était très différente.
1: Ça, c'est Emma.
2: Il y a souvent ce regard que moi j'ai ressenti de bah, elle galère quoi, elle galère et on va la laisser galérer quoi. Bon, eh ben, toi t'es une maman, tu l'as choisi, vas-y, tu assumes. Ça, c'est quelque chose qu'on m'a déjà dit, bah, tu les as fait, maintenant t'assumes. Alors que bon, on est... à la base on est deux, hein, mais c'est. Et mon mari, dans des situations comme celle-ci, il bénéficiait au contraire d'une espèce d'aura de « Waouh, mais le papa, regardez, c'est génial ce qu'il fait, quoi. Il est tout seul avec ses deux enfants et c'est fantastique et il s'en sort. » Alors que, bah oui, en fait, nous, on le fait tous les jours et c'est pas évident, c'est pas du tout reconnu. Et lui, il allait à la pharmacie et les mamies, elles lui disaient « Ah, c'est super, vous êtes un bon papa. » C'était des mamies, c'était ma mère. Alors, c'était des femmes le plus souvent de la génération précédente. Mais c'était aussi des amis qui me disaient « T'as de la chance d'avoir un mari comme ça qui est impliqué à ce point dans la vie quotidienne et dans les tâches liées aux enfants et à la maison. » Et au contraire, je pense que les hommes de mon entourage ont pu porter un regard plutôt méprisant sur cette implication parce que c'est vrai que Romain, il fait beaucoup de choses. Ça n'a jamais été des commentaires comme ça de façon frontale où on trouve que c'est nul ce que tu fais. Mais ils ont déjà eu des remarques envers Romain en disant « Bah, tu t'écrases beaucoup, tu fais beaucoup. » De sous-entendre que de prendre en charge beaucoup de tâches ménagères et de s'occuper des petits, de se lever la nuit, bah quand même, c'était une forme de soumission à moi. C'est des bâtards quand même. Non mais sérieux, sérieux.
1: En tout cas, quand j'ai commencé à me rendre compte que ce qui m'arrivait, ça n'arrivait pas qu'à moi, après, il y a plein de situations qui sont devenues plus claires.
0: Comme quoi, par exemple ?
1: Par exemple, quand j'étais étudiante, que j'allais boire des coups avec une ou deux copines, il y avait tout le temps des types qui nous payaient des verres.
3: Voilà, mesdemoiselles, c'est de la part du beau jeune homme là-bas.
1: Ah, c'est cool, ça fait plaisir. Des mecs bien plus âgés, souvent. Et comme on n'avait pas trop d'argent et qu'on était très soucieuses du gaspillage alimentaire, on les buvait, ces verres. Et trois quarts du temps, au bout de quelques minutes, le gars déboulait au milieu de notre conversation.
4: Salut les filles, je peux m'asseoir avec vous, hein ?
1: Et moi, au fond, ça me faisait royalement chier. Oui, mais en même temps, si t'es tranquillou en train de siroter la bière qu'il t'a payée, tu vas pas envoyer bouler, ça fait crevarde. En général, il se lançait dans un monologue... Genre une expérience héroïque et sauvage qu'il avait vécue en Thaïlande. Ça m'énervait, j'avais toujours du mal à le cacher.
4: Oh, pourquoi t'es tendu là, toi ? Profite de ta bière, relax, on discute. Ta pote là, elle est cool, elle. Elle a des yeux magnifiques en plus. T'aurais pas des origines thaïlandaises, toi ?
1: Eh ben, après avoir lu le livre, j'ai compris que ce qui m'énervait, c'est que ces gars-là nous faisaient pas un cadeau avec leur verre. Ils nous achetaient. Et ensuite, ils estimaient qu'ils devaient en avoir pour leur argent. Comme si on était des objets. Et comment t'as fait, alors ? J'ai arrêté d'accepter les bières.
5: De toute façon, je m'en fous de toi. T'es moche.

0: Pourquoi tu t'es sentie arnaquée?
1: Est-ce que c'est juste une histoire de... Le personnage que vous vouliez, vous deux, avait un genre très défini. Et du coup, il fallait forcément que le genre du personnage corresponde au genre d'un de vous deux. Ou est-ce que c'est parce que t'es une fille et que, en fait, les filles décident pas? Ça, je sais pas dans votre histoire.
0: Ce serait encore pire si c'était lui qui avait le droit de décision parce qu'il est le petit mec et toi, t'es la petite meuf. Enfin, tu vois? Donc là, évidemment, tu te sens niquée, quoi.
1: Si ce rôle avait été un rôle de... très féminin, par exemple, est-ce que ça aurait été inversable, cette remarque? Est-ce que toi, t'aurais pu dire à ton frère « Ah ben non, tu peux pas, t'es un garçon. » C'est ça.
2: Tout à l'heure, t'as parlé d'un truc, ça m'a fait bloquer. La violence symbolique?
3: Non.
2: Mais ça veut dire quoi, ça? De la violence symbolique, il y en a dans pas mal des récits de souvenirs que tu as déjà entendus.
4: Au rond-point, prenez la deuxième sortie.
2: Je pense à celui de Valérie aussi.
5: C'est le souvenir de la plus grande discrimination que j'ai vécue et qui me laisse encore une sorte de colère. En gros, j'étais dans une entreprise où toutes les femmes qui revenaient de congé maternité disparaissaient. J'avais pas pensé que j'allais être licenciée. C'est après que j'ai réalisé qu'il y en avait d'autres qui étaient parties avant moi. Et donc, je reviens de congé maternité et j'ose demander un temps partiel. Je devais faire du 9h-18h, quelque chose comme ça. Et les règles de l'assistante maternelle, qui était une assistante maternelle municipale, c'était 19h, on referme la porte sur la famille qui repart avec son gamin sous le bras. Et j'avais une bonne heure de transport. Donc, clairement, matériellement, c'était pas possible. Donc, j'ai été reçue par mon chef qui m'a expliqué que ma demande, elle était inaccessible, c'était pas possible, vous rendez compte, vous êtes cadre, machin, etc. Et donc, ils ont utilisé ma demande de temps partiel pour dire que l'argument de mon licenciement, c'était incompatibilité avec les horaires. Moi, je me suis renseignée auprès de l'inspection du travail. Ils m'ont répondu, en gros, mais madame, vous êtes des milliers en France à être licenciée à votre retour de maternité. C'était pas genre, c'est comme ça, mais pas loin, quoi. Et je me suis dit, qu'est-ce que je fais? Est-ce que je monte au prud'homme? Et en me renseignant un peu, il y avait quasiment 3 ans d'attente, tellement il y avait de procès sur la table. Pourquoi ça m'a fait monter les larmes tout à l'heure? C'est que j'ai abandonné. Et du coup, ça reste une frustration terrible, parce que d'une part, c'est une discrimination envers les femmes, envers la maternité. Ah oui, parce que le bonhomme, ce qu'il m'a dit, c'est « vous avez fait un enfant, vous avez 28 ans, et vous allez en faire un autre. Et puis, si vous faites comme ma fille, vous allez peut-être même en faire un troisième, quoi. »
2: En gros, la violence symbolique, ce que j'en ai compris, c'est que c'est une forme de violence qui passe par des mots, des idées ou des discriminations. Ça s'insinue lentement chez les personnes qui la subissent, sans qu'elles s'en rendent compte. Et ça génère des émotions comme la honte ou l'anxiété. Et ça va même jusqu'à nous faire penser que c'est normal, cette domination.
3: Ah ouais.
6: L'argument que tu es une fille, ça voulait dire que tu avais perdu, en fin de compte, dans ta dispute sur le personnage.
7: Je pense que t'as perdu parce que ton frère avait gagné. Parce qu'il avait ce truc que toi, tu n'avais pas.
6: Si j'avais été à ta place, je me serais dit, mais en fait, c'est le fait d'être une fille, c'est que j'ai pas droit d'avoir le dernier mot, en fait.
2: On peut faire une pause ? Ah non! Je sais ce que t'as dit tout à l'heure. T'as parlé de la loterie. Et si ça se trouve, je peux trouver des vieux chiffres du loto sur ton truc, que je pourrais jouer, moi. T'imagines? Comme dans Retour vers le futur, plan de ouf! Ah, il y a un gars qui t'envoie plein de messages. Je peux lire?
7: Oui, si tu veux.
2: C'est ton amoureux? Là, et...
7: oh, mais c'est grave cucu ce qu'il t'envoie.
2: Ouais, j'adore. C'est lui, là, sur la photo. Mais il est petit.
7: Oui, il est pas très grand, quoi.
2: Non mais attends, c'est tout juste s'il fait la même taille que toi.
7: Oui, bon, et alors?
3: Il fait quoi dans la vie?
2: Il est fromager.
3: Ah ouais? Eh, c'est chaud quand même, hein? En plus, il fait un métier de bouseux.
2: Non, mais arrête de dire des trucs comme ça! T'es grave! En fait, dans la domination masculine, dans le bouquin, il y avait aussi l'idée que nos attirances sont très influencées par les stéréotypes de genre.
3: Enfin, c'est peut-être pas trop grave, j'imagine. Si, peut-être. Et sinon, il a une grosse...
2: Et donc, après ça, je me suis mise à remarquer qu'inconsciemment, je cherchais quelqu'un qui soit dominant, par son corps, sa virilité ou son milieu social. Tu vois ?
7: Quand j'étais adolescente, j'avais l'impression que « Oh là là, j'ai de la chance d'avoir un copain, il faut que je fasse tout pour le garder. » On va pas être trop chiante, on va essayer d'être jolie, on va essayer d'être épilée, on va essayer de... Voilà. Et à aucun moment, je me suis dit, le garçon devrait peut-être aussi faire des choses pour nous garder dans ce cas-là. Pourquoi ce serait qu'à la fille d'en faire?
2: Ça, c'est Lola.
7: J'ai eu donc une première histoire d'amour. Ça n'a pas duré très longtemps, ça a duré 4 mois, mais j'étais folle amoureuse, complètement aveuglée. Je me conformais complètement à ce que je pensais qu'il attendait, qu'on ait comme discussion. J'avais tout le temps peur qu'il me trouve pas assez jolie. La première fois qu'il m'a vue nue, je me suis excusée d'avoir des petits seins quand même. J'avais quand même l'impression de devoir lui dire « Pardon, désolée, je n'ai pas le corps que tu attends. » Et quand j'y repense aujourd'hui, je suis là « Mais c'est n'importe quoi !» On a fait notre première fois ensemble et il m'a largué le lendemain, sans explication. Après, il m'a ghosté, c'est-à-dire qu'il m'a plus jamais adressé la parole alors qu'on avait les mêmes amis, qu'on se voyait tout le temps. Ça m'a vraiment mise dans un mal-être profond où je me disais, j'ai pas été assez bien pour qu'il me garde. Je suis assez épatée de la facilité avec laquelle je me suis coulée dans ce moule, alors que vraiment, c'est pas du tout l'exemple que j'avais à la maison, quoi. Mes parents sont tous les deux très féministes. Ils m'ont jamais dit « Oh là là, il faut que tu trouves un garçon que tu le gardes ». Donc c'est très étrange et je pense que ça vient de tout le contexte social, tout ce que la télévision nous inculque, les séries. Je pense que c'est tout ça, plus une pression. Même si on se dit soi-même que c'est pas normal, et ben on voit ses copines faire ça et on se dit « Il faut faire ça ».
3: Mais non, mais... C'est pas possible! Les attirances, ça se commande pas! Et puis de se psychanalyser la vie là, comme ça, tout le temps, ça rend pas tout hyper compliqué!
2: Moi je trouve plutôt que ça redonne de la liberté.
5: Je me souviens très bien à l'âge de 12 ans, je me sentais différente, je me sentais pas comme elle, pas comme les filles.
2: Là, c'est Simone.
5: Même quand j'avais 20 ans, 25 ans, 30 ans, j'ai eu un fils à 29 ans. J'avais toujours des doutes sur... Enfin, je savais que j'étais une femme, hein. C'est ça qui est le plus extraordinaire, je crois. Il y avait une partie de moi qui n'était pas tout à fait d'accord d'être une femme, je pense. Mon père, il disait des choses très négatives sur les filles et sur les femmes, en fait. Donc, par exemple, il disait une chose qui m'obsédait. Pendant des années, quand ma mère allait chez le coiffeur et qu'elle revenait à la maison, il disait en grec ancien « Oia kephale efe kai kephalon ou kekei » ce qui veut dire « belle tête, dit-il, mais de cervelle point ». Ça me faisait me sentir bizarre, ça je me souviens bien. Et moi j'ai trouvé que ma mère était super quand elle revenait de chez le coiffeur. Et puis il balançait ça. Je pense que ça a eu un gros effet sur moi. Oui, et c'est ce truc de ne pas vouloir être une femme, c'est évidemment, mais donc le chemin s'est fait hein, dans ma tête, c'est vraiment ce que disait mon père, c'était tellement négatif que je me disais, mais moi je ne veux pas être une fille, c'est pas possible d'être une fille quoi. Si je suis une fille, je ne ferai rien dans ma vie, je suis bête. Quand j'ai compris ça, que c'était pas moi le problème, parce que je pensais que j'avais un problème, hein, tout à coup tout s'est remis en place et j'ai plus eu aucun doute sur moi, moi étant... qui je suis, et être une femme, c'est super. Donc j'avais 48 ans quand je me rends compte. Il n'est jamais trop tard.

0: Il y a un autre moment qui a été un déclic important pour moi. C'était un jour, un peu plus tard encore, où j'étais dans un bar avec des amis.
1: T'as passé ton temps dans les bars, toi.
0: Et à un moment, celui qui était en face de moi a regardé comme ça, avec insistance derrière moi. Je me suis retournée, et c'était une fille, jolie, qui marchait avec sa veste en jean et sa robe qui volait un peu dans le vent, comme ça. Et il a dit...
2: Oh la vache! Elle, elle mérite son fist.
1: Oh. Elle mérite son fist?
0: Ouais.
1: C'est quoi, son fist?
0: Il voulait dire que cette fille qui passait tranquillement dans la rue méritait qu'il lui enfonce son poing dans le vagin ou l'anus. C'est ça, un fist.
1: Oh, c'est trash! Mais c'était une blague. C'était juste pour vous faire rire, non?
0: Oui, mais moi, ça m'a sauté aux yeux la violence qu'il y avait là-dedans. Et le fait qu'il la rende responsable de ce qu'il avait envie de lui infliger.
1: Et quoi, tu t'es énervée sur lui?
0: Bah non, j'ai pas réussi. J'ai juste pas rigolé avec les autres, et puis j'ai fini ma bière et je suis partie. Et après, j'ai pas arrêté d'y penser pendant plusieurs jours.
1: Tu pensais à la meuf?
0: Non. En fait, je pensais que si moi j'avais fait cette blague sur un gars, tout le monde aurait trouvé ça hyper violent. Et ils auraient sûrement pas rigolé. Je pensais à toutes les fois où je m'étais marrée sur ce genre de blague.
1: Oh, il pensait pas mal.
0: Et je me rendais compte que c'était vraiment compliqué dans ma tête de simplement m'autoriser à trouver ça pas drôle. Et
1: puis on peut pas toujours tout prendre au sérieux non plus. T'exagères.
0: C'était une bataille à l'intérieur.
1: Je crois que je vois ce que tu veux dire.
0: J'avais peur de plus être d'accord avec les autres.
1: T'exagères.
0: Mais en même temps, je sentais que j'avançais vers des endroits qui correspondaient mieux à qui je suis.
1: Et ça, ça me... C'est avec la sensation d'arnaque que tu te battais.
0: Oui. Enfin, je me battais avec la part de fatalité qui est dans cette sensation, je dirais.
1: Et après, t'as fait quoi?
0: Après, j'ai continué à lire.
3: Faites demi-tour.
0: Et notamment beaucoup plus de livres écrits par des femmes.
1: Ah oui.
3: Faites demi-tour.
0: Parce que j'ai tout le temps envie de mieux comprendre comment les systèmes de domination façonnent nos comportements et nos pensées.
3: Faites demi-tour.
1: Oh, il saoule lui.
0: Et ça me permet de faire des choix qui sont plus alignés avec mes valeurs.
3: Faites demi-tour.
1: En tout cas, moi, j'aurais jamais osé poser les questions aux gens comme t'as fait, là.
4: Pourquoi tu t'es sentie arnaquée? Ben parce qu'il t'a dit que tu pouvais pas être le héros. Et que c'était... Lui, il était un garçon et qu'il aurait pu, il pourrait, et toi pas. Donc c'était dégueulasse.
3: Vous êtes arrivée.
1: Ah bah... Oui, c'est clair.
0: De quoi?
1: Si j'avais tout de suite accepté de pas être Pégase et d'être l'autre chevalier un peu nul, ça aurait pas fait toute cette histoire, tu crois pas?
0: Ah oui, ça c'est sûr.
1: Non mais, tu sais quoi? Si je gagne au loto... Je ferai un film de ouf. Avec une histoire où on sera le héros qui déchire tout.
0: L'héroïne, du coup.
1: Ah bah oui.
0: Ah bah oui. Ce genre de jour. Un docufiction de Lucie Tocavin. Production. Marie-Bette Bèze, au sein du collectif VOA, avec le soutien du Fonds d'aide à la création radiophonique de la Fédération Wallonie-Bruxelles, de l'Atelier de création sonore et radiophonique, de la COCOF et de la Maison médicale Les Houlpés. Montage, Lucie Tocavin, Isa Stragliati et Muriel Alliot. Mixage, Joachim Glaude. Bruiteur, Julien Lemestre. Prise de son bruitage, Thomas Nutin. Prise de son, Lucie Tocavin, Bastien Hidalgo-Ruiz et Guillaume Istas. Sound design, Isa Stragliati. Musique, Dylan James. Aide à l'écriture et direction voix, Charlotte Couturier et Marie-Astrid Adam. Avec Maë, Sacha, Florence, Céline, Cécilia, Emma, Valérie, Lola, Simone, Yamina, Noël, Michel, Laura, Lisa, Sabine, Jo, Faïza, Monique, Yves, Colette, Jean, André et la participation d'Eliott, Olivier et Steven. Les livres évoqués dans cette partie sont King Kong Theory de Virginie Despentes et La domination masculine de Pierre Bourdieu. Un immense merci à Julien, à Cécile et à toutes les personnes formidables qui m'ont raconté leurs histoires et qui ont soutenu ou donné de leur temps au projet.

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0: No.

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2: 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Autour d'un cercle de cygnes crépite la joie et la magie. Pitié. 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Joue. 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On envoie Animomo.

Cocorico. Un rayon de soleil passe à travers les coucous. Dans les champs, au bruit des coquelicots, les céréales blondissent. Les violettes poussent le vent. Au fond de l'étang, la tanche tranche l'eau. Le ruisseau entretient la clarté des pétales de magnolia. Un insecte brille, gros comme la feuille de ginkgo, qui hésite sur l'arbre. Le cerisier caresse le temps, les gentils fantômes entrent par la fenêtre. Un dragon souffle sur les fraisias, le petit feu cuit doucement dans l'âtre.

0: C'était Annie Momo aux éditions Béton Roman.
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2: 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Voyage désabusé et sans volonté d'un personnage saumâtre, vaseux. Le narrateur n'est qu'un corps regardant, végétal et végétatif. Alex en Provence, de Pierre-Paul Ange.
3: Finir et recommencer. Zola. Me réveiller. Ambiance sans pensée, suffocante. Ce qui se passe dans la vie des autres doit être occulté. Paris, cryptogame. Vanité, fuir ce legs. La bactérie sociale. Contraste avec Marseille, la ville sans bruit de tête. Décor fermé, dessiné au marqueur, vide comme des vases. Une chaleur métallique, à l'arrivée déjà, le reflet des flots, la houle sur mes mains, une simple vitrine. Scooter à l'abandon, resté taciturne, avec le sourire, un regard vivant, un port, un autre regard, des navires échoués, autrement, une spirale, un mobette et leur physionomie. Le sexe des ânes, chlore, vérifier, jeter, primum non nocere. La conscience à demi molle, un brouhaha frêle, frais. Comportements autochtones, qu'est-ce que j'entends de romanesque? Peu ou pas de concentration dans l'esprit, peu pas. Je vais étendre tout et laisser sécher. Les rapports divers de la population, ses envies tendues. À la fenêtre, un groupe d'amis, deux immeubles, grosses perles de sueur, tactiles comme des « oui, non, c'est moi, je suis out ». Évanouissement, enfouissement profond, je ne pense pas du tout. Marseille est une ville calme et claire.

0: C'était Alex en Provence aux éditions Béton Roman.
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2: Bonjour. Et bienvenue dans cette nouvelle édition de la Afterlife Radio, rendue possible grâce au soutien indéfectible de Station Station, la station de la station. On commence toujours par le petit point météo. Nous sommes le 4 novembre et aujourd'hui, il fait beau. Première nouvelle, nous avons vécu dans les brumes. Pour ma part, en after, je n'ai pas vu la lumière du jour depuis au moins 10 jours. Mais là, je sors, les oiseaux chantent, l'arbre fait frétiller doucement les feuilles qui rougissent à peine. Et nous sommes bien au studio de la station. Alors, qu'est-ce qui se passe en ce moment ? Novembre ressemble un peu à septembre. C'est l'impression d'un long tunnel qui n'a ni commencé ni terminé. Une partie sans début ni fin. Les hommes sont comme en avril. Nous faisions la réflexion à l'instant que la rue est en rut. Voilà, c'est la saison des amours, mais que dans un sens. Qu'est-ce qui se passe dans le monde ? Petite sœur a sorti un album. Meryl prépare un feat avec Théodora. Théodora traîne avec Arca. Rosalia chante en allemand. Le monde continue de brûler, malgré tout, de tourner. Dans les caves pour certaines, sous les projos pour d'autres. Et aujourd'hui, à la radio pour nous quatre. Alors, de ma gauche à ma droite, ma fidèle Louise Bisou, toujours dans les parages. Bonjour Louise.
3: Hello, j'essaie de faire une story, mais ça ne marche pas.
2: En face de moi, la divine Monica. Bonjour Monica.
4: Bonsoir.
2: Et juste à ma droite, l'exquis Malone.
5: Bonjour vous.
2: Bonjour. Nous recevons aujourd'hui Monica et Malone pour parler de leur pratique, faire un peu une archive de ce qui se trame dans les caves parisiennes depuis quelques années et pour encore quelques années. Et notamment, car elles nous ont fait l'honneur d'accepter notre invitation à notre prochaine Afterlife qui aura lieu ce week-end, le samedi 8 novembre à la Flèche d'Or. Louise Bisou, ma toute belle.
3: Oui.
2: Qu'est-ce qui s'y passera dans cette soirée ?
3: Alors, c'est une soirée avec un thème.
2: Ouais.
3: C'est donc pour les aficionados, comment on pourrait faire ? L'aficionadex, genre de Britney, de Buffy contre les vampires. En fait, il y a un lieu qui s'appelle Le Bronze,
2: ouais,
3: où il y a tout le temps des concerts de rock, genre un peu indé, un peu, voilà. Du coup, voilà, on fait ça.
2: On est parti en mode rock indé.
3: En mode concert au bronze. Ouais. Et c'est la Flèche d'Or.
2: Ok.
3: Et c'est After.
2: La Flèche de bronze.
3: C'est la Flèche de bronze.
2: Okay. J'adore. Il y a qui dans ce line-up, ma très chère Bisou ?
3: Alors, déjà, il y a votre performance. C'est super.
2: La performance de Monica Malone, dont on aura le plaisir de revenir.
3: Voilà. Après, on a Ae qui fait de la guitare, qui chante. Il y a Past Life Romeo, pareil. Et Fish Talk. C'est un groupe, mais c'est pareil quoi, c'est guitare, tu vois, gling gling et tout. Et en fait, surtout, on a un open mic,
2: ouais.
3: Donc les gens vont arriver et normalement faire ça pareil, genre en mode, enfin voilà, c'est à moitié un air triste et en même temps, enfin je sais pas.
4: Rock and roll.
3: Ouais, voilà, genre un peu rock, mais
2: très rock,
3: rock tu sais.
2: Rock sale.
3: Quoi? Non, il n'y a pas du tout. Attendez, il faudrait que je vous montre genre, des images.
2: Mais
3: genre,
2: en fait, on va y aller parce que j'aimerais bien écouter pour mettre un peu l'eau à la bouche et en préambule de cette émission, au moins un morceau d'un ou une de nos invités, histoire qu'on cerne un peu l'ambiance. Je tiens à dire à nos chères auditrices qu'il y a eu une méprise totale sur la promotion de cette soirée. Alors, il y a des photos de moi qui traînent dans des disques durs. On les met sur des posters. D'habitude, juste la soirée, je ne suis pas là. Voilà.
3: C'est vrai.
2: Si les gens viennent pour moi, je n'y serai pas. Cependant, le hosting est repris par notre délicieux Noémie Bentolila, qui nous fera l'honneur de mener cet événement de bout en bout. Louise Bisou, qu'est-ce qu'on pourrait écouter pour se mettre un peu dans l'ambiance de samedi soir ?
3: Je vais vous faire écouter du coup Ae, notre amie.
2: Ouais.
3: Pardon, j'essaie de faire marcher mon ordinateur, mais c'est bon. Super. Un petit morceau qui s'appelle Birds Just Want to Have Fun.
2: Oh, j'adore.
3: Vous allez comprendre la vibe.
2: Je vais comprendre. À très vite.

0: Ouh là là là là, ça fait frotter les cordes et ça frottera aussi les cordes samedi soir à la Flèche d'Or.
1: Oui, il faut que je rectifie, on n'écoutait pas Birds Just Want to Have Fun, on a écouté Co-Girls, voilà,
0: c'est de A.E. Que des chansons animalières.
2: Even better.
1: C'est vrai. Oui, c'est vrai.
0: Ok, on a un peu le mood.
1: Voilà.
0: Mais donc samedi soir, et on fait rarement ça, du coup on est extrêmement honorés, on aura un numéro. De votre part, une performance, dirais-je. Monica et Malone, faites-nous l'honneur de vous présenter en quelques mots. Et ensuite, on entrera dans le vif du sujet.
2: Eh bien, ce que j'ai écrit dans la bio pour l'événement, c'est que, pour ma part, je me considère comme enfant caché de Pamela Anderson et Denis Lavant, puto originel et poète stupide. Monica.
3: Tout ça.
1: Ok.
0: C'est très chic.
3: Moi, du coup, je m'appelle Monica et je travaille avec Malone dans un théâtre érotique. Et on en est sorti avec ma collègue Donna Summer. On a monté Sexy and Depressed. Et du coup, on fait des performances érotiques et théâtrales. Voilà, je dirais ça.
0: J'adore. On va rentrer un peu plus dans le fond de vos pratiques, est-ce que vous défendez, ce qui vous intéresse, votre champ de recherche. Mais juste avant, hors antenne, on vous fait un peu profiter des backstage de cette émission. Vous étiez sur le point de nous conter votre rencontre. D'où vous connaissez-vous?
2: Ah oui, merci.
3: Je sais, c'est très surprenant parce qu'on n'est pas juste sublime, on est aussi brillant et brillante. Et en fait, c'est hilarant parce qu'en rentrant dans le studio, on s'est rappelé qu'avant de finir dans des caves en string, on avait fait des études pour finir dans ce genre de studio, parce qu'on a fait des études de journalisme.
0: Oui, non.
3: Et j'ai rencontré Malone lors de mon premier stage, qui était clairement... Comment on dit ? Une mascarade, voilà, une mascarade. Mais ce qui nous a permis...
1: Ouais, moi, j'étais à... Détails, c'était quoi ?
3: C'était un stage pour un faux média, qu'un mec qui voulait rentrer au CSA avait monté un faux média qui s'appelait Mad Tribune. Big up à toi si tu nous écoutes.
2: Clément.
1: Attends, mais il avait quand même réussi à engager... Enfin, genre, il t'avait pris en stagiaire.
3: Ouais, et... en fait, on était plusieurs.
1: Mais du coup, ça veut dire qu'il y avait de l'argent quand même.
3: Ben...
0: Mais non, un stage, ça coûte rien. Ça... Si.
3: On était payés ou pas ?
2: Pas du tout.
3: Non, on n'était pas payés. Hein. Non, mais on avait par contre... Moi, j'étais rubrique musique parce que je voulais faire des concerts et des festivals gratos. Malone.
2: J'étais rubrique théâtre. Parce que j'ai une licence en études théâtrales. J'avais rencontré Clément dans des cours de théâtre. Et c'était chouette en vrai, parce que même si le projet était un peu fictif, on a quand même rencontré plein de gens. On a fait des interviews avec des artistes et puis on s'est rencontrés. Donc ça, c'est ce qu'il y a de plus précieux.
0: Et là, on parle de ça il y a combien d'années ?
3: Dans les années 80.
2: Seigneur, ouais.
3: Tout début des années 80, à Bastille.
1: Attendez, mais je ne comprends pas ce que ça veut dire fictif. Enfin, comment tu fais une fausse radio ?
3: Non, c'était pour... En fait, ce n'était pas une radio, c'est juste que le projet était caduque, quoi. C'était mélanger, ils voulaient rentrer au CELSA, donc c'était un peu genre prendre des journalistes pour avoir un regard, un peu de communication sur... Et nous, on était en mode, oui, d'accord, donne les accréditations. Et on va t'écrire des trucs.
2: Et puis c'était censé être un magazine, mais qui n'a pas été diffusé en fait.
1: Personne ne l'a lu en fait.
3: C'était en ligne, mais j'espère que ça a disparu.
0: On invite nos auditrices à aller checker le site internet.
3: Non !
1: En direct. Pardon.
3: Voilà. Donnez le bâton pour se faire battre. J'ai honte, j'ai honte.
0: Des cris à vous sur ce site.
3: Ça doit être terrible.
0: Pas que ce n'est pas vos blazes. Mais ça, on ne peut pas le dire.
2: Et ce qui est drôle, c'est qu'on s'est rencontrés à ce moment-là, puis on s'est perdu de vue et on s'est rencontrés sur un tournage d'une façon complètement surprenante de Yann Gonzalez, donc sur Foot Bassin.
0: Mais non.
3: Ouais.
2: Monica, je vois une pic sexy et moi je jouais ma lécheur de fenêtre.
3: Et Malone collait ses gros seins contre une fenêtre et ne voulait plus s'arrêter.
2: Mais oui, parce que moi en fait je voyais pas la caméra. En fait, du coup j'ai léché la fenêtre assez longtemps. Mais non, mais c'est juste que je savais pas jusqu'à quand j'étais dans le champ. Oui. Du coup, dans le doute, je léchais la fenêtre et les gens m'ont tous dit que j'avais léché la fenêtre d'une façon obscène beaucoup trop longtemps. Limite, le tournage était déjà fini que je léchais encore ma fenêtre.
3: Avec ces énormes seins de l'époque, collés comme ça, c'était bouleversant.
0: Mais du coup, c'était presque une nouvelle rencontre.
3: Donc ça, c'est l'acte 2. Ouais.
0: C'est l'acte 2.
3: Et l'acte 3, qui fait que je considère Malone comme mon parrain, donc des années encore plus tard, La petite intermittente en galère que j'étais met une petite story sur Instagram pour dire « Oh là la communauté, je suis en galère, engagez-moi ». Et Malone s'est glissé dans mes DM en disant « Je ne veux pas faire de propagande pro-strip, mais moi, dans mon théâtre, on est payé en intermittence. Ça pourrait te plaire, viens voir. » Et me v'là.
0: Par contre, vous voulez que faire de la propagande pro-strip. C'est vraiment
3: la vérité.
2: Bah, moi, ça a changé
0: le
2: ma vie.
0: Le fer de lance de votre idée, quoi.
2: Ça a changé ma vie, ça m'a mis en sécurité économique, c'est fun. Donc, quand je vois des gens qui galèrent pour 5 cachets, je suis en mode, tente et au pire, tu resteras que 2 semaines. Et dans le cas de Monica, il y a eu un renvoi scandaleux, légendaire et complètement injustifié. Ce qui fait que tu es restée peut-être 2 semaines au cabaret dans lequel
3: non,
2: je bossais.
3: Non, quand même un mois. Hein.
2: Un mois.
0: Waouh.
3: Mais je suis le renvoi le plus choquant de presque l'histoire de ce cabaret. Et je figure dans... Bon, je peux pas aller...
0: Non.
2: Tu peux dire qu'il y a un procès, c'est
3: connu. Qu'il y a un procès. Et je figure dans toutes les dépositions de toutes les filles.
2: Ouais.
3: Je suis une...
0: On reçoit des stars aujourd'hui. Mais attendez, Malone, vous nous dites bien des choses, mais vous ne nous dites pas une genèse. Vous dites le strip, le cabaret a changé ma vie. Qu'est-ce que c'était la vie avant et qu'est-ce que c'est la vie après ?
2: L'errance.
3: Ok, Augustin.
2: Et maintenant, l'errance en string. Okay. Non, en fait, j'étais aux Arts Déco. J'avais fait une licence d'études théâtrales et ensuite, je suis allée aux Arts Déco de Strasbourg. Et j'ai fait mon Erasmus à Venise. À Venise, il n'y avait presque pas cours. L'école est bidon, comme ma tribune. Du coup, j'avais beaucoup de temps à regarder le ciel, à regarder l'eau et... Et j'avais une petite barque qu'on m'avait prêtée qui a été confisquée.
0: Je ne comprends pas. Là, depuis tout à l'heure, j'ai l'impression de vous parler en inventant.
2: Non.
0: Vous êtes sur un iPhone, vous appuyez sur la touche du milieu.
3: Bienvenue dans ma
2: vie.
3: Bienvenue dans mon quotidien.
0: Je ne comprends rien.
1: Une barque,
0: donc,
1: une barque.
0: Attendez, il se passe beaucoup de
3: Malone
0: choses.
3: Malone vivait à Venise.
2: Oui. Oh
3: là. Malone s'ennuyait, avait à disposition une barque qu'on lui avait prêtée.
0: Mais comment est-ce qu'on vous prête une barque à Venise ?
2: Eh bah, non, parce que des gens qui avaient une vie encore plus aventureuse que la mienne m'avaient transmis cet objet qu'ils avaient appelé un bateau, mais la vérité, c'est que c'était une barque à moteur. Et ils avaient vécu dessus une saison de magie. Voilà, des artistes qui vivent à la belle étoile, littéralement, et qui avaient un très, très beau récit avec ce bateau, qui me l'avaient transmis en mode, on sait que tu restes un semestre, on veut

0: lieu par des velléités théâtrales et une nécessité pécuniaire.
1: Tout à fait.
0: Vous intégrez un premier théâtre érotique. Et qu'est-ce qui s'y passe ?
1: Tellement de choses que j'en suis partie.
0: Ah oui. Mais vous découvrez un artisanat.
1: Ah ouais, puis surtout des, enfin, un milieu et un rapport à l'entre-soi féminin qui est tellement convivial et avec une répartition assez genrée du dispositif qui me détend énormément. J'ai pas du tout de mal avec les hommes tant qu'ils sont à leur place de spectateur et c'est une place qui m'amuse énormément. Et l'entre-soi ensuite entre collègues, des stars à paillettes sur scène et puis quand tu redescends dans les loges, tu te rends compte qu'elles ont telle et telle vie et c'est tellement riche de les rencontrer. Et puis d'une à l'autre, je passe de cabaret en autre cabaret, de femme en femme, et c'est toujours des trop trop belles histoires, quoi. Et je pense qu'on reste en partie pour les gens, parce que la scène, ça finit par lasser, en tout cas à cet espace-là. Mais les gens, jamais, quoi. Monica, j'en ai pas fait le tour, par exemple.
0: Vous êtes bien le seul sur la place de Paris.
2: Mais je vous en prie.
0: Mais écoutez.
2: C'est vrai, j'avoue. C'est quoi, ça? Maman n'écoute pas.
0: Et donc vous, Monica, je m'adresse à vous. Oui. Vous rejoignez Malone au Showgirl.
3: Non. Au Showshot.
0: Au Showshot.
3: Ouais.
0: Combien de cabarets plus tard? Deux, le suivant.
1: Moi, j'en suis à trois, mais.
3: Moi, j'avais à ce moment-là, qu'est-ce qui m'était arrivé? Donc moi, j'ai commencé ma carrière en étant journaliste. La blague du siècle. Non, n'importe quoi. Je rebondissais comme ça de rédaction en rédaction en
2: mais
3: grattant
2: pas,
3: le dos.
2: C'est pas vrai. Enfin, si, en si. Fait, comment ça se fait qu'on n'a jamais su ça? Enfin, genre.
3: Fallait m'inviter.
2: Okay. Avec un micro.
3: Donc, j'ai commencé il y a hyper longtemps. Au tout début, j'étais en presse écrite, genre au service politique
0: d'un
3: journal de PQR en Afrique de l'Ouest. Après, je suis revenue.
0: La PQR définissait pour nos...
3: Presse quotidienne régionale, pardon. Je fais trop genre. ensuite, j'ai fait plein de médias absurdes, genre Le Parisien, Combini, Bangoumi. Et je m'ennuyais beaucoup. Du coup, j'ai quitté la conversation. Je me suis dirigée vers la prod en me disant qu'elle allait avoir plus de fun et que mon côté un peu couteau suisse pourrait me servir.
2: Prod de film.
3: Production de clips, de films, de pubs. Je recommande pas. Je recommande pas non plus. Et donc, j'ai touché à plein de choses. J'ai fait un peu de set design. J'ai fait un peu de casting. J'ai fait plein de choses comme ça. Et j'ai l'impression que c'était vraiment, c'était pour m'amener à ce que je fais aujourd'hui et que j'arrive à articuler toutes ces skills que j'ai acquis sur cette route aujourd'hui dans les événements que ça soit dans les spectacles qu'on écrit, dans les événements qu'on organise. Dans le panel de gens que j'ai autour de moi aussi, à qui je peux gratter des trucs pour organiser des événements. Donc, mais c'est assez riche de voir tous les parcours qu'on peut retrouver dans un strip club. Et c'est hyper, hyper inspirant, ouais.
0: Mais donc, vous, quand vous arrivez dans ce théâtre érotique strip club, c'est votre premier rapport à la scène, un peu?
3: Ouais.
0: Ok.
3: Tout premier.
0: Et donc là, directement, t'es en solo sur une scène, à devoir proposer des numéros, écrire, maîtriser le langage burlesque. Ça fait beaucoup pour toi ou ça coule dans tes veines et d'un coup, tu trouves une terre maternelle?
3: Un peu des deux. Il y a un truc un peu naturel où ça ravit mon enfant intérieur qui n'attendait que ça depuis le CE2, je pense. Et en même temps... Ouais, j'ai été surprise de voir, moi qui suis dans la vie, comme vous pouvez en témoigner, quelqu'un d'assez intense et exubérante et tout, j'ai été hyper surprise de voir que, assez naturellement, enfin, maintenant ça a évolué, mais assez naturellement, je performais quelque chose qui était en moi, mais assez loin de moi, assez loin de ce que je performais dans la vie ou de ce que je performais dans l'intimité, à savoir du drame. Je voulais que performer la fille au cœur brisé.
2: Attends, dans la vie ou sur scène?
3: Sur scène, étrangement. Étrangement. Et non, mais du coup, ouais, c'est surprenant de voir qu'il y a un peu une espèce de machine qui se met en route aussi à l'intérieur de toi que tu ne maîtrises pas trop. Enfin, t'es nourri par plein de choses que tu as envie de faire, tes références,

0: tu réagis en live avec le public que tu as en face de toi, l'environnement aussi dans lequel tu arrives, parce que quand on a commencé au Chouchotte, on était dans un. Même s'il y avait des personnalités fortes qui avaient une patte, qui proposaient des numéros fous comme Malone, il y a quand même une patte un peu Broadway, un peu male gaze, prime dog, là où.
1: Showgirl, quoi.
0: Ouais. Là où au Sweet, on est beaucoup plus wild et plus. Un peu plus queer, je dirais. Mm-hmm. Et ben. Ouais, c'est surprenant de voir que. Ça tu vois, il y a un chemin qui se trace, en fait. Et aujourd'hui, j'arrive beaucoup plus à être moi, même une version évoluée de moi. Et je pense que je performe quelque chose qui me ressemble plus et qui va. Enfin, je suis une moi évoluée, enfin, comment dire, accentuée, là où, je sais pas, il y avait un truc un peu d'à côté au début quand j'ai commencé, mais j'ai aimé tout de suite, en tout cas.
2: Mais je pense aussi que le Chouchotte et le Sweet n'ont pas du tout les mêmes modes de fonctionnement et que du coup, par exemple, au Chouchotte, on va mettre l'accent sur un numéro et donc on va devoir trouver tel ou tel numéro qui montre telle ou telle facette de personnage et l'idéal, c'était d'avoir le plus de facettes possible pour montrer qu'on était une personne complexe et qu'il fallait tomber amoureux de nous. Voilà, c'était le but en gros. Là où au Sweet, comme on a des spectacles aussi écrits d'une heure trente et qu'on a moins d'espace pour nos numéros, on travaille beaucoup plus nos présences en général. C'est plus un lieu, comme il y a aussi un bar, c'est un lieu de plus convivial, donc on travaille beaucoup plus nos présences et notre répartie, je dirais. Donc c'est plus facile de se rapprocher de soi. Ouais. Puis aussi, ça fait moins sens d'être dans un personnage ultra travaillé si autour de toi, tu es dans un cadre beaucoup plus convivial. Enfin, il y a des trucs qui ne marchent plus, quoi. On peut pas. Enfin, on est obligé de faire évoluer nos personnages.
0: Y a un côté, je ne sais pas si c'est le bon mot, mais il y a un côté un peu. Ça ne va pas te plaire, mais il y a un côté un peu de taverne au Suite.
2: Oui, c'est vrai.
0: Il y a un côté où on vous accueille chez nous. Et du coup, c'est peut-être pour ça que je peux plus laisser s'exprimer ce personnage de goulu un peu. Mais il y a un côté un peu taverne, là où. Au Chouchotte, c'était plus mystérieux, peut-être. Mais du coup, moins humain, quelque part.
2: Mais après, je pense aussi que le Covid, ça a été une vraie crise dans notre métier. Et qu'il y a eu un avant-après-Covid dans l'attente des clients et de la place du spectacle dans le rapport que certains clients entretenaient avec le TDS. Et je pense qu'avec le Covid, beaucoup de gens ont été fragilisés psychologiquement et économiquement. Et du coup, sont tournés vers des types de TDS beaucoup plus
0: soft,
2: beaucoup plus GFE, donc Girlfriend Experience, beaucoup plus proche du quotidien pour rompre des solitudes qui avaient été ancrées dans nos quotidiens. Et du coup, en fait, on a perdu déjà énormément de clients au Chouchotte et on est arrivé avec des clients qui attendaient de nous beaucoup plus de spontané, de douceur.
0: En gros, ouais, il y a un truc où, là où avant, on avait des hommes qui venaient... en prendre plein la vue avec des femmes romanesques, des folles du bus, et ils venaient être choqués, se faire remuer un peu. Et là, ils venaient un peu plus chercher des femmes de compagnie dans un rapport un peu plus mou, quoi.
3: C'est triste.
0: Ouais.
2: Et en même temps, c'est une quête d'authenticité aussi, parce que je pense que les gens veulent, c'est pas forcément qu'on soit moins folle, parce qu'on l'est toujours, voilà, mais qu'on joue moins un rôle.
1: Écoutez, c'est très intéressant ce shift entre les espaces où vous performiez des féminités complètement exubérantes et ensuite un espèce de lissage de tout ça est très intéressant. Surtout qu'après, j'ai l'impression que c'est un trait que vous, enfin, une envie que vous allez tirer dans vos pratiques individuelles. Est-ce qu'il y a une chanson, une musique qui pour vous est la bande son de ces années Chouchotte qu'on pourrait partager là pour après en partir et rentrer dans vos pratiques actuelles?
0: Ben. Je vais dire un truc. J'ai envie de citer un truc hilarant dont je viens de me rappeler là. Mm-hmm. Je parlais avec, je sais pas si vous voyez qui c'est, Willow. C'est un performeur aussi érotique, beaucoup plus stripcore que nous, qui dansait à Pigalle. Et il s'entraînait chez moi il y a pas longtemps. Et il est passé par le Chouchotte, il a détesté. Et il m'a dit un truc trop drôle. Il m'a dit, pour moi, le Chouchotte et les théâtres érotiques, c'est la fessée de Luce. Et j'ai trouvé ça. Hilarant. Et en vrai...
1: S'il vous plaît, écoutons ça. S'il vous plaît.
3: Attends, mais c'est quoi?
2: C'est une chanson qu'on entend beaucoup dans ces espaces-là. Pourquoi? Non, mais je pense que. Attention.
0: Quoi, le titre? Moi, j'ai dansé dessus déjà.
2: La fessée.
3: De Luce, L-U-C.
2: Moi, je suis pro premier degré
0: ringard. Qui arrive à ce moment-là.
1: On lance la chanson, on la fait rentrer juste après.
2: Ça marche.
1: Attendez, c'est quoi?
2: Non, mais j'ai une théorie, c'est que sur les théâtres érotiques, dans ce qui est attendu de nous, c'est vrai qu'il y a un cahier des charges. Et plus une parole contient... Non, plus une chanson contient des paroles explicites, façon Luce, façon Gainsbourg, ce qui est même pire.
0: Ah, Gainsbourg, on n'en peut plus, par contre.
2: Gainsbourg, ça porte malheur, même.
1: Frégé.
2: Voilà.
0: J'ai déjà dansé sur Elodie Frégé.
2: Mais voilà, mais c'est normal.
0: De l'après-midi.
2: Parce que plus c'est dit,
1: moins t'as à faire.
2: Voilà.
0: Donc, c'est une culture aussi, les gens, ils viennent pour ça. Faut pas oublier à qui on s'adresse. Et quelle culture.
1: Et quelle culture. Écoutez.
0: Écoutons.
1: Écoutons la fessée de Luce et après, on s'en va de ce théâtre. Ouh là là.
0: J'en reviens pas qu'on est en train de faire ça.

0: sur Station Station. Alors celle-là, on ne l'attendait pas, mais on est quand même extrêmement heureuse de l'avoir parcourue.
1: Par amour du mauvais goût.
0: Par amour du mauvais goût. Mmh. On reçoit avec nous Nina Richard, qui n'a vraiment... qui est punie pour son retard en n'ayant ni dossier sur son tabouret, ni pied de micro. Mais on ne vous entend pas en fait, Nina.
2: Okay, ah oui, carrément.
3: Bon. Est-ce qu'il y a un... Ah si, c'est bon. Ah, ça j'ai... On doit me donner un micro. Bon, bah...
0: Et on parlait de cette chanson qui est quand même vraiment marquée dans son époque. Pour moi, ça m'évoque tout de suite un espèce de Fifty Shades of Grey à la française qui a défini ces années de cabaret, ces années de théâtre érotique. Nina Richard, arrêtez de faire n'importe quoi avec la molette, je n'entends plus rien. Vous disiez que c'était quand même l'image de ces années-là de performer quelque chose qui s'adressait à un public. Est-ce que vous avez des choses à rajouter sur cette espèce de carcan de performance ou ce contexte ?
4: Bah, moi, je vais répéter ce qu'on se disait entre nous pendant la chanson. C'est que ça ne me dérange pas du tout, moi, d'avoir ces registres-là qui me sont extérieurs, mais que j'embrasse avec beaucoup de tendresse parce que je sais que c'est adressé dans un contexte où ça fait sens et où ça devient fun. Enfin, je pense qu'il y a un petit côté folklore à tout ça, mais à certains moments de ma carrière, j'ai pu me dire non, mais c'est quand même dingue que ça ne me vienne même pas à l'idée de me rapprocher plus de moi et de mes goûts et de ma personne. Qu'est-ce qui fait ? Est-ce que j'ai peur que ma personne ne soit pas assez lucrative quand elle est mise en scène, ce qui est déjà réel et qui pourrait me faire mal ? Mais je pense que j'ai surtout un plaisir à compartimenter et de me dire mais ça, je pourrais l'exprimer nulle part ailleurs.
0: Mais ce qui est aussi intéressant dans cette écoute, c'est que vous racontez là un peu vos années de formation, où vous vous confrontez au canon de ce milieu, de cette forme d'art qui est le théâtre érotique burlesque, le strip, on l'appelle comme on veut. Et ensuite, il y a quand même dans vos deux pratiques un moment où vous vous éloignez de ça pour créer des choses justement plus perso, plus dans une esthétique qui vous est propre.
2: Bah c'est ça, la différence aussi, c'est que en fait, c'est pas du tout les mêmes enjeux. Quand on vient travailler au théâtre érotique, je vais parler très français, on vient séduire des vieux hommes blancs seuls, grosso modo. Non mais c'est vrai. Et du coup, bah, ça fait partie du vocabulaire en fait, et de l'imaginaire que eux viennent chercher, de toute la culture qui nous précède de ces endroits-là. Et il y a un souci d'être choisi. Donc en fait, on vient pour leur plaire, pour être choisi, pour faire des sous, en gros. Et donc du coup, c'est là aussi où c'est plaisant de jouer avec ces codes et de s'en amuser, parce que c'est... et de quand même réussir à se les approprier, parce qu'on sait aussi qu'à l'extérieur, on a d'autres espaces où là, on peut exprimer, proposer des imaginaires qui sont plus proches de nous et même qui vont encore plus loin que ce qu'on est... Je pense à Grossesse à risque, par exemple, qu'on a joué.
0: On reviendra là-dessus, évidemment. Mais il se passe quand même quelque chose là-bas qui est une... Pas une dynamique, mais une condition de votre travail qui n'a pas bougé depuis, qui est que vous êtes quand même auteurice de vos spectacles.
2: Oui.
0: J'aurais à cœur de revenir un peu plus tard dans l'émission sur... aussi les conditions de production de vos numéros, le rythme qui vous est imposé, l'économie dans laquelle vous circulez. Mais quand même, il y a un truc qui joue où les performeurs et performeuses érotiques sont quand même dans un héritage assez circassien d'être auteurs, autrices de leurs numéros. Est-ce que c'est quelque chose... est-ce que c'est aussi pour ça que vous avez choisi ce métier ? Ou est-ce que c'est un peu une donnée avec laquelle vous composez, avec laquelle vous...
2: Moi, je pense que c'est plutôt pour ça qu'on s'y sent bien aussi et qu'on s'amuse, c'est qu'on touche à tout. Pour rigoler, j'ai dit avec Donna qu'on est bonne à rien, mauvaise à tout. Parce que...
4: vous êtes excellente.
2: Non, mais c'est parce qu'on bidouille, en fait, plein de trucs. Et après, du coup, on affirme... Enfin, il y a des points qu'on développe et on devient super forte... Par exemple, le son, de plus en plus, en bidouillant pour nos montages son, où vraiment, la bande son, c'est vraiment notre narrateur. Mm-hmm. On les alimente de plus en plus avec des bruitages, des effets, du live. On boucle nous-mêmes des sons. Mais du coup, Ouais, c'est un peu la cour de récré, quoi, parce qu'on fait un peu de couture. Il y a aussi un petit côté cheap magic, un peu de faux circassien. On va chercher des effets avec 3 euros et 2 secondes. On va essayer de faire des petits tours de magie, des choses qui font un peu waouh, quoi.
4: Et ça marche, et ça, je pense qu'on y a été aussi invité par le cabaret, parce que, bah, mine de rien, on nous a offert une scène par jour, genre 3 jours par semaine, t'as une scène. Mmh. Donc tu peux expérimenter. Et puis même quand tu viens dans ce milieu vraiment pas pour ça, et juste parce que t'es dans telle situation de précarité, etc., bah, du jour au lendemain, tu te retrouves à devoir installer Audacity, à faire du montage son, même si c'est pas du tout ton milieu, à devenir ta propre styliste, etc., etc. Donc en fait, ça demande énormément de compétences qu'on acquiert au fur et à mesure, et ce qui nous donne envie de bidouiller, et ce qui fait que maintenant on bidouille avec plaisir. Mais je pense que, par exemple, dans nos imaginaires, on s'est dit que c'était possible, parce qu'au cabaret, on n'avait pas eu le choix. Mmh. Et en plus, maintenant, dans nos cabarets actuels, on fait même nos régies lumière, régies vidéo, et régies son des copines quand elles dansent. Donc, il y en a plein qui ensuite finissent par devenir régisseurs, régisseuses, et à se dire, bon, bah, en fait, je peux tout faire, go, quoi.
0: Mais c'est quand même un des derniers rares endroits, en tout cas du régime de l'intermittence, où il y a un rapport à la scène, comme tu dis, qui est vraiment constant. Dans la plupart des autres métiers de la scène, les moments de scène sont des moments un peu privilégiés dans ton calendrier, rares. Tu vois, le temps off de la scène va nourrir ce moment-là, alors que vous, c'était quand même votre premier lieu de travail, quoi. Des plateaux de manière très régulière.
2: C'est tout en même temps, en fait. Ouais. Quand tu vas venir... c'est ce qu'on se disait la dernière fois que j'ai bossé au Suite, c'est que c'est aussi là où tu t'entraînes, en fait. Mmh. Et on pourrait, si on demandait, avoir accès au Suite pour préparer des numéros, répéter. En réalité, on répète très peu et en fait, on teste en live et on a quand même un espace, du coup, où ouais, on s'entraîne, on pratique et du coup, c'est... en forgeant qu'on devient forgeron. Mmh. Et en fait, c'est en y allant qu'on se déploie, quoi.
4: D'autant que c'est des espaces où on est invité à l'improvisation constante et qu'il y a un continuum des espaces scéniques parce qu'en fait, comme on joue des personnages, on les joue aussi quand on va au bar, quand on... Il n'y a qu'en loge où on peut vraiment être chill. Mais sinon, tant qu'il y a un client, il y a un personnage.
2: Mmh. Bien sûr.
4: Et donc, on a...
2: Ce que je disais la dernière fois, c'est qu'on avait cette discussion avec des collègues. Et je disais que pour moi, le théâtre le plus fin qu'on voit dans un théâtre érotique, c'est tout ce qui se passe en dehors des loges et en dehors de la scène. Dès lors que tu t'adresses à un client, ou même quand on s'adresse, qu'on se parle entre nous, ouais, dès lors qu'il y a quelqu'un qui est extérieur à nous, en fait, c'est performé. Enfin, on l'oublie, mais il y a écrit théâtre au-dessus de la porte. Et du coup, que ça soit dans l'intimité d'un boudoir avec un client ou au bar... ouais, t'es dans une performance constante, quoi.
0: Mais je trouve que c'est intéressant de rappeler aussi c'est quoi la formation qui fait les artistes que vous êtes aujourd'hui, parce que effectivement vous avez quand même des présences au plateau qui sont très singulières. Vous proposez à chaque fois des espèces d'univers hyper autonomes. En fait, le moment où vous arrivez au plateau, il se passe quelque chose et on sent en même temps une grande habitude de la scène et aussi la décision de faire d'un espace un endroit de spectacle très rapidement. Pour situer un peu vos pratiques pour les gens qui ne les connaissent pas, je vais un peu essayer de résumer mes expériences de spectatrice, de ce que j'ai pu voir de vos deux travails. J'essaie de réfléchir en arrivant ici et pour moi, il y a quand même une tradition de l'envoûtement que vous essayez d'amener sur les plateaux. Ça passe dans vos deux endroits par... un corps hyper présent, hyper sexuel, hyper performant. Vous dansez tous les deux. Vous foutez à poil, ce qui joue beaucoup aussi sur le regard qu'on vous porte et la présence que vous diffusez dans une pièce. Et vous êtes accompagné de plein de dispositifs qui dilatent l'espace et le temps. Je pense à la neige d'azote, le parfum, des bandes-sons assez lynch avec beaucoup d'écho, des choses qui, comme ça, dilatent le temps et l'espace. Est-ce que vous diriez que vous avez trouvé un peu ce qui définit esthétiquement votre travail dans ces endroits-là, ou plutôt c'est la carence des esthétiques que vous vouliez voir et incarner qui vous a fait aller vers ce genre de langage ?
2: Moi, pour être tout à fait honnête, les premiers dispositifs un peu pyrotechniques comme ça, impressionnants, c'est venu d'une réflexion avec ma partenaire et amie Donna, qui on a Sexy Andy Press. Et on regardait comme ça, on scrollait et on regardait des performeuses qu'on aime bien. Et on disait, putain, mais on est bonne à rien, mauvaise à tout. Nous, on ne sait rien faire, on ne sait pas faire le grand écart. On sait, qu'est-ce qu'on va faire, nous, pour que ça soit un peu choquant, un peu waouh. Comment on peut prendre une grande scène alors qu'on n'a pas de savoir-faire très pointu.
0: Parce que toi, Monica, pour le situer à notre cher public, tu travailles souvent avec justement Donna Summer. Vous avez un duo qui s'appelle Sexy and Depressed, un duo de performeuses, mais vous êtes aussi productrice de vos événements, de vos cabarets. On pense à Amour, Gloire et Botox, à La Dernière Grossesse à Risque, à tout ce genre de petites fantaisies. Et donc, nombre de vos œuvres et de vos réalisations se font en duo avec cette chère Donna.
2: Exactement.
0: Reprenez le focus.
2: et du coup, on a commencé, nous, par notre premier trick historique, c'était les meuleuses.
0: C'est vrai, le BTP.
2: Exactement.
0: C'est vrai.
2: Et après, on est venu à la neige carbonique. Mais du coup, je pense que c'est un peu des deux. Il y a la voulu.
0: Cette phrase. On a commencé par les meuleuses et après, on est venu à la neige carbonique.
2: Ouais, bah ouais. On ne sait pas encore ce que sera notre prochain trix. Enfin, on a des idées. Je n'outerai pas ici, mais il y a des. Accent la dynamite. Mais du coup, je pense que c'est un peu les deux. Il y a un, l'envie de vouloir, je sais pas comment dire, mais on a quand même toujours dans une volonté un peu d'entertainment en se disant les gens ils payent un ticket, on veut leur servir du gros show. Et il y a une prise en charge, c'est aussi une prise en charge de nos imaginaires où on veut traduire un peu les rêves qu'on a. On a un peu des visions. Nous, on parle beaucoup en termes de tableaux entre nous. Que ça soit quand on pense ou quand on construit, c'est des tableaux vivants et cuits, en gros, si je dois résumer. Et du coup, c'est trouver des outils pour traduire l'énergie et l'impact qu'on veut créer chez les gens, quoi. Mais c'est toujours un peu de la bricole.
4: Moi, j'ai toujours eu un érotisme un peu farce à trappe. Genre, j'adore les accessoires, j'en ai énormément, y compris des accessoires que j'achète à tout à 2 euros. Pour moi, ce qui compte, c'est vraiment des symboles et des effets de surprise, y compris par le gag. Et ça, je l'ai depuis le show-shot. Mais c'est encore plus présent quand je performe à l'extérieur parce qu'on doit compenser le fait qu'il n'y a pas de praticable.
2: Oui.
4: Nous, au Chochotte, on a tel fauteuil, tel miroir, tel canapé. En fait, on fait des déambulations dans nos shows. Et sur les scènes qu'on a dans Paris, il n'y a rien, en fait. Voire même, il y a tellement de gens que tu n'as pas d'espace. Donc, tu dois faire avec à peine ton corps, quoi. Et donc, je trouve que ces accessoires-là et ces effets-là compensent aussi le fait qu'on doit faire ouvrir des mondes avec 1 mètre carré. Et puis c'est vrai que ça donne cette magie-là qui fait que les gens rentrent dans nos imaginaires, dans nos scènes, dans nos tableaux. Et moi, ça répond aussi à ces espèces d'ambiguïtés où je ne sais pas encore où me placer vis-à-vis justement du strip. Parce qu'autant l'adresse dans un strip club m'est très claire et je la chéris, autant faire le même geste dans un autre contexte qui pour moi ne fait plus sens.
2: C'est hors sujet, ouais.
4: Ça devient hors sujet, mais du coup, ça devient presque documentaire. Mmh. En fait, du coup, c'est le gang des putes va vous faire un spectacle sur leurs imaginaires avec leurs outils de putes et qui sont ultra précieux et ultra riches et qui devraient être offerts à la vue à tout le monde. Mais du coup, pour moi, l'adresse du strip n'est plus du tout d'exciter, par exemple.
2: Ouais.
4: Et c'est un truc que j'ai eu du mal à mettre au clair. Et c'est pour ça que moi aussi, je performe énormément en duo. Parce que ça m'aide à garder les mêmes outils tout en montrant que l'adresse, du coup, elle est transférée à un autre personnage. Et je trouve que montrer à un public des gens s'aimer, ça fait beaucoup plus sens.
3: Parce que j'ai l'impression que si on vient vous voir dans un espace qui n'est pas un espace de club de strip et tout, en fait, et qu'il y a... En fait, j'ai l'impression qu'en tant que public, on se dit qu'on n'a pas le droit. En fait, on n'a pas le droit de projeter un imaginaire érotique, de sexualiser ou en fait d'être à la même adresse que si on venait dans un club.
4: Mmh.
3: Et je pense que le public vraiment sent, en fait, presque intellectualiser un truc de genre, ok, je regarde un corps, par exemple, nu à des moments ou qui performe, mais en fait, je vais le voir d'un point de vue un peu documentaire, comme tu dis, dans un endroit en fait, où tu décales ton regard, mais presque parce que collectivement, en fait, tu regardes et tu te dis... collectivement, il y a un truc où...
2: On sent bien qu'on n'est pas là pour ça, en fait. Ouais. Et ça devient... Il y a quand même une dimension... On fait quand même du sexy, et on n'est pas non plus dans une démarche de se dire... je suis nue, mais je suis paysage. Je suis nue et je suis sexy et je sais que vous allez être excités. Mais ça fait partie du... Ça fait quand même... Il y a un peu un côté paysage où ça fait partie de la narration. Ouais. Et je dirais que si je devais énoncer une différence entre la discipline du strip, du théâtre érotique, et celle qu'on opère quand on est invité à performer à l'extérieur, c'est pousser le curseur à fond de l'aspect narratif, en fait, de ce qu'on fait. Parce que c'est quand même ça la grande différence qu'il y a entre un strip club, je dirais classique, de culture américaine, avec des barres de pôle et des filles en pleaser, et le théâtre érotique. C'est pas du tout le même fonctionnement. Dans un strip club, les filles, elles ont des rounds à la barre, elles passent, et elles sont là pour vendre des verres et vendre de l'intimité aux gars. Nous, on est là pour les emmener dans des petits mondes, dans des numéros de 15 minutes. Et du coup, c'est vraiment tirer sur le fil de cette discipline, de ce qu'on trouve le plus fun, à l'extérieur. Ouais, c'est trop riche et c'est trop agréable de déployer ça. Mais c'est vrai que c'est dur on s'est rendu compte de à quel point on déployait... On avait beaucoup d'artifices autour de nous. La première fois qu'on a fait Amour, Gloire et Botox, parce qu'on a quand même pris un train depuis la Bourgogne avec la moitié d'un Emmaüs dedans pour recréer un intérieur, en fait, comme on... Tout se passe sur un lit. On avait vraiment recréé dans notre tête. C'était un peu deux vieilles putes qui invitent tous leurs amis après avoir percé avec l'argent du TDS pour un grand banquet. On n'a jamais dit ça, mais bon, non, je le dis. Mais voilà, en gros, c'était un peu ça. Et on a une discussion avec un mec fou, un Russe, qui me disait, c'est vrai que Stanislav, complètement fou, qui me disait que, je sais plus comment il avait dit ça, mais il notait que il en fallait quand même beaucoup pour pouvoir se mettre à poil. Et il y a un peu de ça aussi, c'est que on s'habille en fait quelque part avec aussi tous ces objets, tous ces petits tricks, pour rejoindre ce que dit Dina, et pareil, notre nudité, elle sert à raconter quelque chose.
4: Mais moi, je pense aussi rapidement que l'érotisme, ça m'a débloqué à des endroits de créativité qui s'étaient ultra verrouillés aux arts déco, parce que dans ma section, les profs étaient des gros bâtards et il y a eu je ne sais combien de drames et de violences sexistes et sexuelles. Et du coup, une grosse part de moi s'était mis en mode « Ok, mon imaginaire, il est ultra précieux, je l'ouvre plus à personne, je crée plus rien ». Et l'endroit de performer était devenu ultra vulnérable alors que c'était ma pratique. Et en voyant que via l'érotisme, il y avait de plus en plus de créativité que j'injectais dans un cadre qui en nécessitait, mais pas tant, j'ai pu exprimer beaucoup plus de choses et ça s'est réparé comme ça par le prisme du désir, de l'adresse, des kinks, de cet endroit-là qui en dit long sur les humains. Partir du tabou, c'est quand même assez intéressant et ça ouvre vers tout en plus. Donc moi, ça m'a vraiment réparé cette créativité-là. Et ce qui fait que maintenant, on peut réouvrir vers des endroits qui n'ont même plus besoin de nudité et qu'on fait un peu par tradition presque. Et je pense qu'un jour, on ne se foutra plus tant que ça à poil, que c'est des choses qu'on habite encore.
2: On le fait
4: mais je pense par tendresse.
2: Ouais, c'est ça. Et je pense que le cœur de ce qu'on fait, en fait, de ce qu'on raconte, en fait, là où on se place, ce n'est pas tant le sujet de la nudité, mais pour moi, c'est plutôt l'intimité. Aussi bien personnelle, c'est-à-dire... c'est quoi les images qui nous traversent, c'est quoi nos peurs, c'est quoi nos récits intérieurs, et l'intimité aussi, pour revenir à ce que tu disais tout à l'heure, Nina, du moment qu'on passe tous ensemble, et en fait de faire une bulle comme ça, et de prendre les gens avec nous, et de... Je sais pas comment dire.
0: Non mais c'est très clair, et puis je trouve ça très à propos pour parler de vos travails, notamment entre l'intimité, ce cadre, ce rapport au désir, mais aussi, et ça me tue, ça me trouve le cul de le formuler comme ça, mais du rapport à être un corps sujet quand on est en scène, parce que tout votre dispositif joue de ce code-là, quoi, aussi j'ai l'impression que beaucoup de numéros se basent sur ce renversement. En tout cas, il y a des allers-retours toujours entre la projection, le sujet et tout. Moi, il y a un sujet qui est maintenant, enfin, un moyen qui est maintenant une de vos signatures communes, qui sont les voix off, les narrations préenregistrées, qui se situe mi entre la bande son, mi entre le monologue intérieur. Quasiment jamais, vous ne vous exprimez par votre bouche, a cappella, avec du texte. C'est quoi pour vous ce moyen de la voix off? Qu'est-ce que ça vient raconter? Pourquoi c'est ce médium-là qui prend le pas sur plein d'autres formes d'énonciation du théâtre? Parce que en fait, vous faites du strip, mais surtout aujourd'hui du théâtre et de la performance, quoi. Comment la voix off, elle arrive dans vos travaux?
2: C'est culturel, hein.
4: Bah parce qu'on vient de la fessée. Ouais. mais c'est vrai, ça, c'est vrai, parce qu'on a bien vu que la fessée, c'est absurde dans notre contexte là tout de suite, là maintenant, mais on a bien vu
2: de nos propres yeux
4: que ça marche dans un contexte et qu'il y a de ça qu'on veut offrir aux gens aussi. Moi, il se trouve que je m'exprime par ma bouche, en tout cas dans mes deux dernières performances.
2: Puis on adore ça, c'est tout bêtement.
4: Mais on adore les mots, sexy, on veut injecter.
2: Puis on a pas envie. Puis en plus, on est quand même dans des narrations sexy. Moi, j'ai pas envie de me mettre à déclamer comme si j'étais à Aurillac, alors que. Non, mais c'est vrai. Et dans nos modes de narration, c'est autant culturel que par goût, que aussi, c'est aussi un choix. Scénique et d'impact, tu vois, du fait qu'on est libre dans nos mouvements, on n'a pas envie ni de déclamer comme une vendeuse de patates, ni de demander un micro et du coup d'être entravé dans nos mouvements. Et il y a aussi quelque chose, moi j'aime bien que ça se fonde avec, on passe beaucoup de temps sur nos montachons et enfin moi c'est l'objet sur lequel on travaille le plus et je trouve que ouais prendre le temps d'enregistrer sa voix bien posée, bien mixée, c'est plus impactant, en fait, plutôt que d'avoir une rupture dans ton montage.
4: Mais je pense que c'est ce qui donne aussi un côté cinématographique à ce qu'on propose, le côté scène. Et ça donne quand même... En fait, je pense qu'on... Enfin, je vais t'adresser un compliment. On est des personnes ambitieuses et généreuses. Et non, mais c'est vrai. Donc, je pense que dans ton travail avec Donna, vous essayez d'en donner le plus possible. On donne accès à nos imaginaires, à nos contenus d'écriture, à nos corps, etc. Mais il y a ce truc de « et si on donnait le plus possible ?» Et faire de nos voix une matière sonore pour que ça puisse s'ajouter d'une façon complètement smooth, c'est un énorme travail, ouais. Mais on fait aussi énormément de matière de rire, de matière de souffle. C'est comme une épaisseur sonore pour que tout soit englobé, quoi.
2: Et c'est marrant aussi de voir qu'il y a vraiment un côté vocabulaire qui se déploie et des choses auxquelles on revient toujours. Tu as parlé des rires, de la respiration. Il y a plein de petits tricks comme ça qui sont devenus... décor ou virgule,
0: signature, quoi.
2: Les bris de verre, et qui vont raconter d'autres choses, tu vois. Et c'est trop agréable.
0: Mais toi, Malone, je trouve ça intéressant de parler du sujet de la voix, parce que c'est peut-être celui sur lequel on vous ferait le moins parler dans d'autres contextes et tout, mais toi, c'est un de tes fétiches. La voix, je sais qu'on en a beaucoup parlé à maintes reprises ensemble, et du coup, je trouve ça intéressant de poser la question de quelle voix arrive sur les scènes de cabaret. J'aimerais bien écouter une chanson. Est-ce que vous avez une reco à nous faire parvenir, un truc qui vous fait envie?
2: Donne-nous des mots-clés.
0: Non, je sais pas.
4: Non, mais j'avais préparé des chansons, mais justement sur la voix. Enfin, il y a une. J'aimerais bien qu'on écoute un moment des matières sonores, les types de chansons qu'on utilise dans nos perfs. Mais en ce qui concerne vraiment précisément la voix, j'ai pensé à If You Knew de Nina Simone, le live at Carnegie Hall, parce que ça donne envie de chanter. Et ça, je pense qu'il y a quelque chose d'important dans le geste qui donne envie aux autres de reproduire le geste. Ça, c'est un de mes vrais buts dans la performance, c'est juste de donner aux autres l'envie de performer.
0: On écoute If You Knew de Nina Simone.

0: On vient d'écouter If You Knew de Nina Simone en live au Carnegie Hall. Madame Bisou, vous aviez une question.
1: J'en ai
0: une réflexion.
1: Bon, en fait, ça fait réfléchir quand même tout. Enfin, j'ai plusieurs trucs à, mais on voit comment on va dérouler le truc et tout. Mais surtout, je pensais à quand vous faites, en fait, en gros, les numéros que vous avez à construire à chaque fois. En fait, ils se passent sur scène. Quand je pense à des trucs, le théâtre, ça s'écrit, la musique, ça s'enregistre. Mais en fait, du coup, là, il y a quand même genre l'idée que l'archive, elle est dure à avoir. Quoi.
2: Bah moi, je dirais oui et non, parce que...
1: les costumes et tout, peut-être.
2: Alors, au-delà de tous les objets qu'on a et qu'on garde, c'est vrai qu'il y a très rarement de captation à proprement parler. Mais on est en 2025 et tout le monde fait des stories. Donc on peut, et je trouve que c'est quand même assez riche de pouvoir archiver et garder plusieurs captations de plein de petits moments choisis par plusieurs personnes du public qui vont rester. Et aussi tout ce qu'il y a autour, parce que les personnages qu'on crée, c'est un peu des petites obsessions qu'on a et c'est des fils qu'on tire. Et quelque part, c'est un peu, même si les personnages qu'on développe au cours de... Et même si chaque numéro a son identité propre, on a quand même des petites obsessions et on retrouve quelque part les mêmes personnages dans le fond, en tout cas dans les grandes lignes de nous, ce qui nous obsède. Et du coup, on va travailler sur ça aussi en dehors. Par exemple, quand on va avoir envie de travailler avec un ou une photographe parce qu'on aime son imagerie, on va créer un personnage visuel qui après va pouvoir... prendre vie sur scène. Après, c'est fluctuant, hein. Ça peut se faire dans d'autres sens aussi, mais du coup, ouais, pour revenir sur cette dimension d'archive, on en a, et en même temps
0: pas tant, et je trouve que c'est intéressant cette question que soulève Louise sur la place de l'archivage dans vos travaux, parce que moi je viens du théâtre, je suis une artisane de ce métier-là. Et on n'est pas du tout dans les mêmes calendriers de création, quoi. Vous, d'ailleurs, le public vient aussi vous voir parce que toutes les trois semaines, on va assister à de nouvelles choses. Moi qui suis dans le théâtre pure souche, en fait, une pièce, tu ne la vois pas. Pour peu qu'elle retourne un an plus tard, tu vas voir le même travail. C'est quand même très différent aussi. Comment vous abordez cette nécessité de renouvellement hyper, hyper fréquente, de pas non plus se répéter devant des publics, tout en gardant effectivement la patte que tu dis qu'on retrouve d'une fois à l'autre et qui fait trace, en fait, parce qu'on, c'est comme si on assistait à une série, quoi, de choses qui se bâtissent, de références. Je fais un micro alinéa et après je te donne le focus, mais pour moi, ce qui se passait à Grossesse à Risque samedi soir, c'était vraiment de cet acabit là en fait. C'est les mêmes gens qu'on a vu la semaine d'avant à Belle pour mourir, le premier cabaret de Grand Gaillard, avec un peu les mêmes performeurs, performeuses et tout. Il y a évidemment un truc d'habitude de voir des artistes au plateau, mais quand même, vous êtes dans un rythme de production qui est freiné, quoi.
3: Ouais, d'autant qu'il y a ce qui est montré sur les scènes parisiennes auprès d'un public qui, en effet, vous retrouve, par exemple. Mais il y a aussi ce qu'on produit pour le suite et qui, du coup, est dans un milieu un peu plus confidentiel. Ce qu'on a écrit donc pour toute la troupe du suite et puis ce qu'on écrit pour nous en tant qu'artiste solo. Et c'est vrai qu'il y a, du coup, des différences de traitement d'archives énormes. Par exemple, il y a de très belles archives de tout ce qui est fait en public comme Grossesse à Risque. Et même la communication autour de l'événement avant même qu'il existe devient l'archive. Parce qu'il faut faire des super belles coms pour qu'il y ait des gens, et une fois que la com est faite, ça devient la pièce principale de l'archive. Alors que sur des cadres plus confidentiels comme tout ce qui se fait au suite, déjà le suite, c'est un lieu trop moche. Donc par exemple, on s'est cassé le cul à faire tout un cabaret au suite qui s'appelait Classé X et qui reprenait des classiques du cinéma pour les détourner, et on a fait un travail exceptionnel. Mais les photos sont moches parce que le lieu est moche, et on s'est dit, mais pourquoi investir autant de nos imaginaires dans ce lieu? Et c'est ça qui fait qu'on s'y exprime de moins en moins, d'ailleurs. Mais moi, ça m'a ça me tient vraiment à cœur aussi de travailler sur une base d'archives des TDS, y compris des TDS qui travaillent dans des cadres moins privilégiés que les nôtres. Et pour ça, j'ai commencé un travail de protocole, de comment récolter les matières, quelles questions poser aux TDS selon leur cadre de professionnalisation, etc. Et pour l'instant, les interlocutrices que j'ai, c'est surtout des gens qui travaillent dans l'archive du vêtement. Par exemple, l'association Sartoria, grâce à laquelle j'avais pu faire la performance à la salle La Brouste.
0: Mais oui, ça, j'aimerais qu'on en reparle.
3: Hein. Et c'est des personnes quand même très déterres.
0: C'était quelque chose.
3: C'était super émouvant pour moi parce que...
0: On se fait un alinéa pour reparler de ce travail juste après.
3: Ouais. Mais en tout cas, donc, c'est des personnes qui sont, dans la plupart du cas, dans une minorité de genre femme et qui ont un sujet de thèse universitaire qui est lié aux vêtements, donc quelque chose qui est vachement descendu par les autres. Mais du coup, elles sont quand même super déterres en mode « Non, on va vous prouver que ce qu'on fait, ça a de la valeur et qu'il faut archiver le vêtement, il faut archiver le féminin, il faut archiver ce qui est intime ». Et du coup, c'est comme ça qu'elles se sont dirigées vers des TDS en mode Sarah Bannon, par exemple, qui bosse à l'INHA et à l'Institut de la mode, et en mode je veux faire des archives de personnages de TDS au cinéma et de TDS par le biais du costume. Et en fait, c'est comme ça que ça se tisse. Et moi, c'est un peu mon rêve aussi de passer plus de temps dans les archives queer pour mieux m'informer sur comment archiver. Parce que mon rêve ultime, ça serait de faire une base de données. En fait, le problème, c'est qu'il y a des lois sur le proxénétisme assez précises en France. Donc, conseiller des TDS, c'est déjà pas bien aux yeux de la loi. Mais moi, je trouve que créer des ressources qui puissent servir à toutes les TDS, comme on se les partage de façon informelle, mais qui soient un espace de ressources et d'archives, et qui soient un peu un vivier numérique, ça serait trop beau. Ça, j'en ai pas du tout les moyens pour l'instant, mais... Ça, c'est vraiment un truc qui reste dans ma tête pour plus tard, quoi.
1: Oh yeah.
0: On vous le souhaite, on se le souhaite, on leur souhaite.
2: Et je sais pas si ça fait directement sens avec la question de l'archive, mais une réflexion qu'on s'est faite, parce que j'ai pensé à ça en entendant Léo parler du fait qu'il y avait un continuum entre les deux dates qu'il y a eu là, d'une semaine à l'autre, entre le cabaret de Grand Gaillard et le nôtre de Sexy and Depressed, c'est qu'on s'est fait la réflexion aussi en parlant avec Faustine de Maison Furieuse.
0: La productrice de Maison Furieuse.
2: Tout à fait. Qu'on faisait famille aussi au sens large.
0: Ça m'intéresse, j'avais une question sur ça.
2: Donc ça, c'est une notion, nous, qui est vraiment au cœur de ce qu'on propose. Et dès qu'on développe des gros formats, quand on produit des événements et qu'on invite d'autres artistes à performer, il y a toujours un petit sous-titre comme ça de faire monde ensemble et qui raconte aussi ce que toute la...
0: ce que la communauté fait cette forme d'art.
2: Et c'est hyper plaisant et riche de voir que là, depuis 2 ans, on fait monde et qu'il y a une rencontre des mondes aussi. Malhonnêtement, on vient du même nid avec Donna aussi. Mais voilà, Grand Gaillard qui lui vient du théâtre pur et qui est plutôt axé drag. Je pense aussi à Masha Kills.
0: Il y a toute cette famille là et tout, mais j'avais à cœur qu'on cite un peu l'écosystème dans laquelle on se trouve en ce moment à Paris, en tout cas sur les scènes de cabaret comme le cabaret de Nulle Part de Macha, comme Vénus Noire de Blood Drinker, Pins and Needles de Mona, Sexy and Depressed, vous, Amour, Gloire et Botox, Belle pour Mourir de Grand Gaillard, Le Bal des Putes, porté surtout par Kata, Afro Queer Rising. En fait, il y a quand même une espèce de famille de gens un peu élargis qui a un impact sur les publics. Et je trouve que c'est aussi quelque chose à mettre en archive parce que c'est ce qu'on est en train de faire quant à votre corps de métier, qui est que, effectivement, c'est un art communautaire. C'est des publics communautaires, ce qui ne se transpose pas complètement ni aux scènes de musique live, ni aux scènes théâtrales. C'est quand même un des derniers bastions où il y a des profils ou des familles d'auteurs, d'autrices et de productions, mais qui sont toujours communautaires à un endroit.
2: Et de public aussi.
0: Et de public, mais c'est encore un endroit où les barrières entre public et faiseur, artiste, est quand même assez poreuse. Mmh. Et où en fait c'est un code de ce milieu-là, là du milieu cabaretiste que dont en fait tous ces profils là que je viens de citer font un peu une une résurgence ou une existence des cultures, comment dire, de groupes très identifiés, là où, quand vous parlez de vos expériences en théâtre érotique, c'est pas du tout la même chose.
2: Non.
0: C'est un lieu qui porte, qui accueille vos présences. Mmh. Vous êtes complètement anonyme dans cet endroit-là, à part pour les quelques clients qui vous ont repéré, qui vous kiffent et tout. Mais je trouve que c'est important de signaler ça dans l'endroit où on en est des scènes de cabaret, de théâtre et de performance, de drag show à l'heure actuelle.
2: Et c'est un public qui est... Parce que nous, du coup, ça fait 2 ans qu'on a créé notre collectif et qu'on performe en dehors du suite. Et on est hyper contente et même un peu fière de voir à quoi ressemble notre public et le regard qui est porté sur nous, la bienveillance qu'il y a, même les gens entre eux. Parce qu'on n'a pas... Et c'est assez divers, en fait, mine de rien. On a des petits piou-piou... des petits piou-piou queeros qu'on adore, mais il n'y a pas que ça. Et moi, c'est le seul endroit où je vois à ce point se rencontrer des gens de mondes différents face à quelque chose qui est quand même un peu intense et clivant. Et il y a un côté.
0: Et puis concept, quoi.
2: Ouais, et il y a un côté un peu qui, pour moi, à la frontière de, entre le feu de camp, où on se raconte des histoires au coin du feu, la pyjama party, et. La performance d'art contemporain immersive. Et c'est trop agréable de voir, enfin je pense à la première émission d'Amour, Gloire et Botox, où moi j'avais des amis qui sont vraiment des adorables normies qui se sont retrouvés dans ce bouillon là et qui m'ont, et tout le monde après m'a fait de retour en me disant oh, ça fait du bien, les gens sont trop gentils, et même alors que nous on fait très peu de trigger warning, on dit pas aux gens ne prenez pas nos chats en photo, en gros plan, et ne les mettez pas sur Internet. Et soyez gentils avec, et n'agressez pas les gens. On fait jamais d'annonce comme ça. Et on voit que, d'office, les gens qui viennent à nous sont adorables. Enfin, ça fait du bien aussi, tu vois, dans un contexte où les gens sont quand même hardcore dans la vie et dans la rue, et même sur Internet, par exemple. Moi, on se fait pas signaler.
0: Bah ouais.
2: Après, c'est parce que peut-être on n'a pas aussi la bannière TDS. C'est pas un truc... ça va de soi.
0: Ouais, en même temps, ça existe fort. Enfin, c'est culturel, en fait. C'est dans la culture de ce truc-là. Et j'arrive à vous, Nina. Après, je sens que vous avez une pensée au coin de la bouche. je trouve que ça crée aussi des possibilités de spectaculaires intéressantes parce que ce que vous disiez par rapport à l'improvisation, aussi par rapport à tout ce qu'on disait précédemment, rend le public très complice de... des endroits un peu flous ou hésitants que vous pouvez aller visiter. Tu vois, l'autre jour, samedi soir, quand j'ai vu Grossesse à risque, je t'ai fait le truc en mode ça part dans tous les sens, c'est n'importe quoi, c'est super et tout. Mais en fait, je pense aussi à ce que Circe elle a proposé la semaine d'avant. En fait, c'est en vrai de vrai, tu regardes ça d'une manière, dans un canon théâtral, c'est claqué, il n'y a rien. Mais en fait, c'est des présences et des espèces d'intuitions de scène, de rapport avec le spectateur qui arrivent dans ces moments-là, qui en font le sel, qui font qu'en fait, on assiste à des moments très précieux. Et je crois que ça vient aussi de ce public très composite, complice, bienveillant, qui a les codes aussi.
2: Parce que du coup, nous aussi, on s'autorise. Mais je trouve qu'il n'y a pas non plus besoin d'avoir trop de codes, parce que moi, ça me tient à cœur d'être dans un rapport... d'être accessible, que ce soit en termes de prix et en termes de lisibilité de ce qu'on propose. Et je trouve que... Ouais, c'est vrai que cet aspect de la bienveillance du public, ça nous permet aussi, nous, de pouvoir être dans quelque chose de très intime et de très spontané. Et les gens, c'est ça qui leur plaît aussi. Je pense à Grossesse à risque, le lit a pété en plein milieu de la performance. Et on en rit, et ça fait partie. Et les gens voient aussi un petit peu les coutures. Ça se voit qu'on fait tout nous-mêmes, qu'on porte ça... Enfin, qu'il y a une volonté d'offrir aux gens un instant, un moment, de les prendre avec nous dans notre intimité. Et ça plaît, en fait, que ça soit spontané et même un peu fragile à certains endroits.
3: Mais je pense que c'est hyper précieux parce qu'on est dans une ville où il y a énormément de choses à voir. Je veux dire, des shows, ça déborde. Et ce que je trouve vraiment spécifique à, par exemple, Grossesse à risque, c'est que c'est à la fois ambitieux et sans...
2: prétention.
3: C'est pas que c'est sans prétention, c'est surtout c'est sans compromis. Sans compromis, sans compromission. On y va, on donne. Peu importe. Enfin, oui, c'est vrai que c'est pas du tout élitiste, dans le sens où t'as pas besoin d'être TDS pour comprendre, t'as pas besoin d'avoir fait théâtre non plus, etc. Mais en fait, nos identités, elles arrivent et elles se conjuguent avec de la poésie, des récits, des présences. Et du coup, à la fois, tous les publics peuvent y trouver leur compte, je trouve, s'ils sont bien accrochés. Et à la fois, en tant que personne concernée, je trouve qu'il y a quand même un regard renouvelé. Parce que moi, par exemple, en tant que TDS qui en ai vu des cabarets, qui voilà, suis déjà concernée par d'autres trucs, etc., bah, j'ai quand même réussi à renouveler mon regard à travers ce truc-là, parce qu'il y a aussi du poétique et du narratif, et qu'il y a aussi plusieurs générations d'artistes, et ça c'était vraiment trop beau dans Grossesse à risque, que des personnes de différents âges et de différents cercles de diffusion se rencontrent. Et je pense que c'est pour ça que les gens sont gentils, parce que les gens sont, enfin, reçoivent qu'il y a beaucoup, en fait. Et donc ça n'a pas besoin d'être parfait, parce que des shows parfaits, il y en a ailleurs. Et voilà, et puis je trouve qu'il y a, enfin, il y a l'ambition de la ménagerie de verre, mais avec la sympathie du bar de Belleville, quoi. Donc c'est beau.
0: Des punchlines pareil. Nina Richard, vous aviez une take?
4: Ouais, en fait, je trouve que dans tout ça, depuis qu'on parle des rapports de commu à la question de l'accessibilité et tout, en fait, je trouve qu'il y a une question qui se tisse de où situer votre pratique du cabaret et votre pratique de la performance dans, on va dire, les pratiques des performances dans nos espaces queer ou de lutte globalement maintenant. Parce que je trouve qu'en fait, au fil du temps, quand même, on voit que les choses se sont déplacées, qu'il y a eu du lucratif qui est passé à des endroits, qu'il y a eu de l'industrie qui est passée à des endroits, et où, par exemple, je pense qu'on pouvait projeter un truc, par exemple, de la scène drag avant. Je pense qu'il y a des années, qui a changé, je pense, d'une certaine manière, parce qu'elle est passée dans certains rouages, etc. Et moi, j'ai l'impression que quand on vient à cet endroit-là et qu'on vient vous voir, effectivement, il y a ce truc de... Les publics se mélangent et chacun, en fait, attend quelque chose de différent, je pense, en fait, avec sa propre grille de lecture de comment t'appréhendre, en fait, l'endroit où t'es, les personnes que tu vois et ce que t'attends d'une performance, etc. Et en fait, il y a quand même ce truc de, effectivement, en fait, de la commu, de voir quelque chose de très spontané, de très honnête, et sur lesquels, en fait, il n'y a pas

0: d'endroits plus clivants, plus underground, genre même ces 50-60 dernières années, quand tu regardes des archives aux États-Unis ou des choses comme ça, sur le ballroom ou, et puis sur les milieux drag et tout, je trouve qu'on pouvait retrouver ça. Et puis en fait, maintenant, quand on voit en fait ce qu'il en est, c'est quand même très très très loin de ça. Et j'ai l'impression qu'il reste cet endroit-là, là où vous êtes. À cet endroit, on retrouve de ça. Enfin, vraiment, j'ai le sentiment de retrouver ce truc de famille, ce truc de house, tu vois, presque qu'on retrouvait à ces moments-là de manière très naturelle, quoi.
1: Enfin, c'est aussi une dimension qui est dans ce qu'on fait. Il y a la dimension du sacré. Ouais, il y a un côté un peu prière, je sais pas comment dire, mais le fait de se retrouver tous ensemble. Et de jouer, de se réapproprier un truc qui est devenu tabou, parce que les curseurs, dans tout ce qu'on nous propose visuellement, dans tout ce qui est rap, tout le monde fait du sexy quelque part, enfin, on te vend des gouttes de parfum.
2: Tout est bien mièvre.
1: Ouais. Et du coup, c'est super agréable de se réapproprier, un peu de lever le tabou, enfin, tout le monde fait du sexe, tout le monde est obsédé par le sexe, parlons-en, enfin, il n'y a rien de sale. Je sais pas, le porno, c'est un tiers de la bande passante sur Internet. Peut-être qu'on peut proposer autre chose. Enfin, je pense. Du coup, ouais, c'est
2: je pense pas.
3: D'ailleurs, on va écouter du porno.
4: Non, mais je trouve que... Enfin, en fait, c'est vrai, tout le monde fait du sexy. Et en plus, tout le monde se forme. Donc, les gens deviennent de plus en plus performants. Ce qui est
1: oui, tout le monde fait du heels, tout le monde fait de la pole.
4: Mais par contre, je pense que tout le monde ne déconstruit pas un certain rapport de starification à ça. Et je suis vraiment précise sur la question de l'adresse et de qu'est-ce qui est en jeu quand on fait ce qu'on fait. Parce que c'est pas la même adresse d'être sexy sur Insta et de faire une story où, ouais, en fait, la personne, elle est magnifique et sexy, elle reprend des codes. Mais en fait, je pense qu'il y a, peu importe les codes que tu reprends d'une culture, si tu l'as pas assimilé parce que t'en as pas fait partie, c'est superficiel. Et je pense que oui, les gens, ils le sentent, en fait, que même si on fait les mêmes actions, ça part d'un endroit qui vient d'ailleurs. Et donc, c'est reçu, je pense, d'une autre façon.
1: Et pour rebondir sur ce que disait Nina, parce que je suis partie hors sujet comme d'hab, sur la notion de famille, c'est aussi que ce qu'on sent et ce qu'on voit sur scène, c'est aussi la vérité. Parce que pour parler d'un point de vue économique, en fait, dans la vraie vie, on fait famille aussi et par plaisir et par choix, et aussi un peu par la force des choses. Parce que... on fait ça un peu à perte en réalité, même si on est payé sur une date, tout ce qu'on déploie, ne serait-ce que faire le choix d'avoir cette vie là, du coup on mange un peu des clous parfois, faut dire la vérité, ce qu'on déploie pour se fabriquer nos costumes, se déplacer de la scéno, en fait ça coûte des sous. Donc en fait on dépend aussi de cette formation familiale, quoi. Et on est tellement et c'est vrai que ouais, ce truc de compétition ou de branding, moi je trouve que c'est hyper ringard, enfin ça nous ressemble pas du tout et on se reconnaît pas du tout dans cette config là. Ouais, on est vraiment dans un artisanat.
0: Et en plus, du coup, je trouve que ça amène ce que vous dites tout à l'heure, une certaine, vraiment une lisibilité, enfin une accessibilité à en fait à un art qui reste vraiment, enfin moi je trouve que ça reste vraiment populaire, en fait, c'est à dire que personne n'est exclu. Enfin, je pense, en tout cas,
1: peut-être de moi. On va pas se mentir.
4: Oui, ah, mais j'ai une trop mignonne histoire là-dessus, pardon.
2: On revient, Alinéa enfant. Alors là, on aurait vraiment tout fait okay. dans cette émission.
0: Mais en tout cas, enfin, moi, je sais que j'ai tendance à vraiment me sentir vite exclue dans des endroits, justement, qui s'adressent à un certain public vis-à-vis d'un certain rapport à la performance, du fait de pas avoir des codes et tout. Et en fait, je trouve que c'est un endroit où, d'un coup, il n'y a pas de code à avoir. En fait, c'est-à-dire que vous incarnez...
1: Ah, il y a une prise en charge.
0: Il y a une prise en charge totale. Et en fait, elle est hyper agréable. Et elle est hyper... comment on dit, en fait, elle fait vraiment corps avec tout le monde. Enfin, il y a vraiment un truc de... tu ne te sens pas abandonné ou tu ne te sens pas jugé, méprisé à un endroit ou à un autre en regardant quelqu'un en mode « Ah, lui, il comprend et moi, je ne comprends pas. Mm-hmm. » Et en fait, c'est rare. Enfin, vraiment, c'est rare. Et surtout à cet endroit-là, surtout à l'endroit de la performance où il y a, et parce qu'il y a de la narration aussi, je pense. Enfin, vraiment, je pense que l'importance de la narration, elle est hyper, et du récit, enfin, de ce qui se passe justement dans la pratique technique.

0: de vos performances en termes de ce que ça raconte, des voix, des musiques, d'une mise en scène. En fait, on est guidé et on n'est pas lâché dans quelque chose où, en fait, si on n'a pas les codes, on ne comprend pas ce qu'on est en train de voir pendant un moment. Et en fait, on ne dirait pas, mais c'est quand même rare et ça fait qu'on... On a accès en fait à un propos et en fait et ça circule du coup. En fait, ça s'arrête pas. Enfin, il y a un truc où et on peut revenir parce qu'en fait on sait qu'on sera à chaque fois inclus et que on aura accès en fait à tout quoi. En
1: fait. Ça c'est le côté feu de camp, le côté conte quoi.
2: Mais ouais. Je trouve que c'est aussi le côté chouchoute parce que par exemple au chouchoute dans les théâtres érotiques en général, comme on a appris que l'essentiel n'est pas toujours ce qui se passe sur scène, mais ce qui se passe après. La rencontre qui a lieu après la scène, bah, je trouve que c'est pareil avec notre audience, même si on n'est pas dans les mêmes enjeux économiques et je ne vais pas attendre un salon privé après mon show Grossesse à risque. Mais par contre, je sais que ce qui compte, c'est la rencontre après le show et qui ne sera pas forcément une rencontre présentielle, mais que le show est le prétexte à ce que les choses se rencontrent, les choses ou les gens.
3: Les gens.
4: Mais là, oui. Et les choses, parce que là, d'un coup, on passe dans une mystique. Quoi. C'est vrai. Là, ça, c'est... Mais tu reparles de la prière.
1: Il y a une dimension un peu magique et un peu sacrée. Hein, Mais pour moi, ça mélange un peu tout. Que ça soit le sexe, en tout cas performer l'érotique, la sexualité, le fait de se raconter des histoires, le fait de se réunir tous ensemble, d'avoir aussi un peu toujours en sous-texte ce que j'aime. Résumé en disant « We are the world, we are the children ». Parce que je suis une grosse ringarde. Mais c'est vrai qu'il y a toujours un peu un sous-texte comme ça. En tout cas, moi, dans ce que je fais, il y a toujours un petit truc comme ça. Même si j'aime être sexy, dangereuse, j'ai plein d'arcs de narration comme ça. Mais quand je performe avec les gens que j'aime, j'aime que ça fasse...
4: Billie Jean.
1: Que ça... j'aime que ça suinte de ce qu'on raconte et qu'on voit... qu'on s'aime et que tout s'articule ensemble. Et tout ça, mis bout à bout, pour moi, toutes ces choses sont sacrées et font partie des choses qui me portent et pour lesquelles je prie.
2: Oui, on prie Sainte Rita tout le temps au travail.
1: Ouais. Et même en dehors. Moi, matin et soir, personnellement.
4: Je vous propose qu'on écoute une recommandation de notre cher DJ Malone. Et Monica, vous ferez la suivante.
1: Allez.
4: On écoute Crickets de Cécile Bilive sur les ondes de Station. Mmh.

0: tout le monde a des trucs à dire et tout le monde peut raconter.
1: Ouais. On vient d'écouter Crickets de Cécile Believe en direct de Station Station. Je reprends un alinéa qu'on a laissé tomber dans la conversation. J'embrasse mon ami Nati qui nous écoute actuellement. Et on embrasse l'ami Dédé à Monica.
0: Oh, ma Dédé, je t'aime.
1: On fait une dédédicace. l'alinéa enfant.
2: En fait, j'ai une sœur qui est mère d'un enfant de 6 ans maintenant.
1: Un enfant.
2: Et comment, pardon ?
1: Un enfant. Non, pardon, je...
2: Mais et du coup, bon, moi je suis en brisure familiale, pas rupture, mais brisure familiale à cause du TDS, etc. Et c'est pas un sujet facile à évoquer, je pense, y compris pour mon, enfin, auprès de mon neveu. Et ma sœur a dû dire oui, tata a fait des spectacles pour adultes. Et du coup, un jour, j'ai mon neveu au téléphone, il me fait « Alors, est-ce que tu peux arrêter les spectacles pour adultes et faire des spectacles pour enfants ? Parce que moi, j'aimerais te voir, en fait !»
0: Mais moi, je pense, premier degré, qu'on y viendra.
1: Je pense que mais vous devriez faire une édition enfance. Après grossesse à risque, enfance trouble.
0: Alors... Il y a toujours un petit endroit de malaise possible quand tu mélanges sexe et enfance. Ouais. Mais non, si c'est
1: faudrait,
0: bien fait...
1: Il faudrait changer, changer l'axe, changer l'angle, mais ça pourrait être intéressant.
0: Mais Prom Dog, moi j'ai un peu, dans ma boîte à rêves, j'aimerais trop... parce qu'à terme, on aimerait bien avoir un camion avec Donna pour faire des petites tournées. Et dans notre boîte à rêves, on avait faire un spectacle de marionnettes... où il y aurait un peu de la nudité, mais qui serait pour le coup paysage. Exemple, dans le cadre, tu vois, enfin faire...
1: Oui, une ange voluptueuse devient une montagne.
0: Oui, voilà, par exemple.
1: Ce genre d'histoire.
0: Et même, non, mais après, on bricole plein de trucs. Donna a littéralement des vraies marionnettes qu'elle a fait pour ses numéros. Et je pense qu'on y viendra. Après, faut...
1: Mais cependant, la finesse, moi, j'adorerais... qu'il y ait de l'éducation à la sexualité qui soit portée par vous.
0: Ça serait incroyable.
1: Dans un contexte intelligent et...
0: Mais dans le futur...
1: Dans un contexte, tu vois, un spectacle pensé et tout, mais je trouverais ça, ça vraiment fou. Super.
0: Mais je pense qu'on y viendra à peu près au même temps où le travail du sexe sera remboursé par la sécurité sociale. Quand Macron sera parti, on y viendra, je pense, à un moment. Si la France se ressaisit, bien sûr.
1: On arrive dans la dernière demi-heure de cette émission, du coup je vais raccrocher les wagons un peu, parce qu'on pourrait parler de l'art cabaretiste et du théâtre érotique pendant longtemps. Qu'est-ce qu'on va voir samedi soir ?
3: C'est vrai. Mmh.
2: Bah, c'est marrant parce que tout à l'heure tu parlais du fait qu'il y a beaucoup de dates, comment on envisage la notion de répétition dans le rythme effréné parisien, etc. Moi, j'aime énormément ce côté création one shot dans un contexte. Et au pire, on crée en une semaine un truc qui fera sens et qu'on reverra plus jamais. Ça ne me déplaît pas du tout. Mais là, il se trouve que pour, je crois, la première fois, je vais répéter une performance. On va répéter puisqu'on a fait pour Bimboland un duo qu'on a trouvé iconique, enfin qu'on a envie de refaire tout simplement.
0: Et dont l'imagerie colle avec votre thème, comme par hasard.
2: Là, c'est des retrouvailles.
0: Mais
2: en fait.
0: Est-ce que tu peux pitcher du coup à nos auditeurs?
2: Je spoil la perf.
1: Non, ne spoilez rien, mais donnez l'eau à la bouche.
2: C'est une rencontre impromptue entre deux fausses et faux durs à cuire sur un parking qui s'avère être un parking proche d'une fête foraine et les choses dérapent. Mais en fait, je trouve que c'est la première perf qu'on écrit qui est vraiment officiellement porno, je trouve, dans son adresse. Ouais. En fait, et là, pour le coup, ce qu'on disait sur le désir et tout, pour moi, c'est vraiment la performance qui pourrait faire bander tout le monde dans son intention parce que... En fait,
0: il y a quelque chose de l'enfance, en fait. Il y a quelque chose de jouissif qui fait jouir l'enfant intérieur de tout le monde, je pense.
2: On est dans du...
1: Oh là là
0: Elles vont se faire cancel, les grandes.
1: On dit n'importe quoi.
2: Non, mais il y a un vrai truc de plaisir direct.
0: Oui, c'est ça.
1: J'entends bien.
2: Il y a de la poésie, il y a de la narration.
1: De naïveté.
2: De direct. Mais pourtant, il y a exactement un univers, de la poésie, de l'adresse. Il y a exactement toutes les choses qu'on trouve dans nos performances un peu moins adressées. Mais là, je ne sais pas pourquoi, elle est dans le plaisir pur.
0: Bah parce que c'était le thème aussi, c'est le contexte. C'est aussi ça notre art, c'est de faire du sur-mesure à chaque fois et de recréer pour un public, pour un contexte, pour un thème. Là, le thème, c'était donc dans le cadre du FFF, le
1: Festival du film de Fès.
0: Exactement. Qui était en crossover avec, avec la Screen Queen
1: de Morphine et Babouche. Qu'on embrasse d'ailleurs.
0: Avec la langue, bien sûr. Et du coup, le thème, c'était Pornstar ou
2: Bimbo.
0: Ou Bimbo.
2: Mais ensuite, tout le monde a fait Bimbo. Je tiens à dire qu'ils ont, ont abandonné les Pornstars sur le navire. On était plus
0: on était les seuls.
2: Ouais, puis je pense aussi que à cette période-là, j'étais un peu en fin de course de l'année. C'était le début de l'été et le printemps avait été très dense, y compris en mauvaises nouvelles. Et je pense que là, quand c'est ta dernière date, t'es là en mode exutoire de tes dates précédentes, en mode on va le faire, mais on va kiffer. Là, juste vite fait, bien fait, techno, boum. Et voilà, et du coup, ça fait trop plaisir de le refaire.
0: Ah, j'ai hâte.
1: J'ai grand hâte, je n'y serai pas, mais j'ai grand hâte. Tu voulais dire quelque chose, Nina ?
3: Non, non, j'allais juste dire que c'était juste intéressant, parce qu'on a rigolé dans le fait que tu lis des trucs d'enfance et de rapport à qu'est-ce qui va d'un coup en fait, percuter, être très direct et tout. Et en fait, je pense que c'est hyper intéressant de voir dans quoi se niche le désir dans des choses qui en fait, sont hyper directes, parce que c'est des choses qu'on a dans des périodes de vie, notamment l'enfance ou l'adolescence, où on n'avait pas le droit d'énoncer. En fait, qu'est-ce qui suscitait le désir ? Qu'est-ce qui était notre imaginaire lié au désir et tout ? Et en fait, de le revoir là, mais en fait, ça refait exactement le même, les mêmes effets, tu vois, un truc...
2: Il y a le goût de faire des bêtises.
3: Ouais, c'est ça.
2: J'espère quand tu deviens adulte par obligation, et que nous, on a le droit de le reprendre en charge, ce goût de la connerie, qui est un mélange entre la surprise et la transgression et la régression. Un mélange entre transgression et régression qui parle à tout le monde, en fait.
3: Et qui fait l'adrénaline, enfin, tu vois, qui fait l'excitation de cet endroit-là, avec tous les codes qui sont liés dans le contexte, tu vois. Et je trouve ça trop, trop chouette. Voilà.
1: J'adore cette émission. Je trouve qu'on aborde plein de choses vraiment très intéressantes. J'ai une question rituelle que j'aimerais vous adresser.
0: Dites.
1: On fait de l'archive, on l'a fait pour nous, parce qu'après un an et demi d'émission, on ne connaît toujours pas nos audiences. Et donc, on s'en fout de savoir à qui on s'adresse, on le fait d'abord.
0: Ah bah arrêtez, il y a Nati qui nous écoute.
1: Non, mais on a des auditrices et des auditeurs qui nous font toujours l'immense plaisir de nous contacter par DM à l'antenne pour nous dire qu'elles sont avec nous. Mais bon, cette émission, c'est un peu pour nous. Et donc... Je vous pose la question. Imaginons que vous réécoutiez ce document dans 20 ans. Quel message, quelle bouteille à la mer aimeriez-vous envoyer à votre vous du futur ? Et qu'est-ce que vous lui souhaitez ?
0: Moi, je me souhaite de continuer à rouler bouler, à rebondir comme j'ai pu le faire jusqu'ici. J'ai traversé plein de monde qui m'ont emmenée ici et je suis à un endroit qui me plaît trop. Donc je pense que j'ai trouvé mon endroit et je pense me déployer là-dedans. Mais je pense qu'en vieillissant, parce qu'on se pose forcément cette question quand on fait ce qu'on fait, parce que même si pour rire à 50 ans, je peux renfiler ma culotte en latex et mes cuissardes pour « bring some fun », en réalité, ça pourra plus être une économie hebdomadaire, ça sera plus possible. Donc, je suis obligée de dès aujourd'hui penser à comment je vais me déployer plus tard. Donc, ouais, je me souhaite d'y arriver en gardant le même socle, parce que ouais, cet espace et ces gens, c'est mon trésor finalement.
1: Et vous, Malone ?
2: Mais c'est sûr que tu vas te renouveler.
0: Et de garder la connerie.
2: Ça. Ouais, moi j'allais te dire, je me souhaite de devenir plus radicale. Parce qu'en fait, j'ai l'impression que c'est pas un mot qui est apparu, mais je pense que c'est quand même là que moi, ce milieu, il m'a aidée à me radicaliser à plein d'endroits, même de prendre conscience de plein de choses que je faisais parce que je les avais pas déconstruites, même être people pleaser ou des trucs comme ça, des trucs liés à la féminité aussi. Et j'ai l'impression que plus je vieillis, plus les choses s'éclaircissent en termes de radicalité, mais qu'il me reste énormément de choses à porter et à faire. Et je me souhaite juste, dans 20 ans, d'être plus cohérent, en fait. C'est-à-dire qu'il y a les idées, puis il y a les actions, il faut que ça soit sur le même rail. Et pour l'instant, il n'y a pas beaucoup d'action. Donc voilà.
1: J'adore. Est-ce qu'on écoute une chanson ou est-ce qu'on passe au jeu, Madame Bisou? Vous en pensez quoi?
4: Attendez, c'est quoi le jeu?
1: Bah, c'est le jeu.
0: La question co.
1: La question coquine. La question coquine.
4: Attendez, j'ai la mémoire courte. Je suis. Vous savez.
1: On fait un jeu du dictionnaire.
4: Ah, mais on a un dictionnaire.
1: J'ai trouvé comment faire le jeu du dictionnaire.
4: Ok.
1: Mais peut-être on écoute une chanson.
4: Oui, grave.
1: Allez.
4: Vous voulez pas leur écouter une chanson de la soirée pour me mettre dans le.
1: Bah, en fait, j'ai l'impression que Monica a été lésée sur les programmations musicales de cet épisode. Du coup, j'aimerais lui proposer une carte blanche.
4: Vas-y.
0: Chanson bête. On a parlé. C'est ça. Alors, on va mettre le remix.
3: Je le dis ou pas?
1: Bah oui.
0: Ouais. On va mettre le remix de Nelly Furtado de Man Eater. Ouais. C'est celui-là. Hein.
4: Attends, oui. Vas-y, fais voir.
2: C'est de Jeff. Non, c'est. Alors, attends.
1: Nous sommes dans une émission artisanale. Les choix musicaux se font.
2: Regarde,
1: en direct.
2: JKRS. Il faut taper
1: JKRS. Trouver la bonne chanson.
0: Maniteur JKRS.
1: Les esprits sont en ébullition, mais nous allons vous proposer incessamment sous peu une programmation musicale de qualité.
0: Qui tient debout.
1: En talon
0: haut.
1: C'est le talon aiguille.
0: Sans trébucher.
1: On fait une émission parallèle avec Monica.
4: Ah, j'y suis.
1: Nous écoutons le remix de Nelly Furtado par Man Eater.

0: Mais merci pour cette programmation délicieuse. Quel banger. Ok. Dernière séquence de l'émission, il nous reste 20 minutes. On va faire s'activer les méninges. Je vous propose le jeu du dictionnaire.
1: Mais attends, il faut des papiers.
0: Non. Non, mais non, on le refait comme on avait fait avec le festival.
1: Oui. Oh là là là, c'est vrai, c'était pas une idée de ça. Okay.
0: Ok. C'est notre nouveau jeu signature, c'est le brain game. Ok. Je trouve, et après je vous passe le monitorat de...
2: Mais alors, quelles sont les règles?
0: Mais j'arrive. Oh, Monica, vous êtes impatiente.
2: Aucune précision, ça part dans tous les
0: sens. Je choisis une lettre au hasard. Je trouve sur la page un mot dont personne d'entre nous ne connaît la définition.
2: Okay.
0: Et ensuite, nous sommes à un congrès de linguistes et chacune d'entre nous doit proposer la définition qui nous paraît la plus à propos.
2: Okay.
0: C'est bon pour vous? Je commence par la lettre J. Connaissez-vous le mot jabiru?
3: Jabiru?
0: Ouais. Non?
1: On connaît.
0: Quelqu'un connaît ou pas? Non. Ok, nous allons aller sur ce mot. Alors, jabiru... Nom masculin. Mesdames et messieurs, qu'est-ce qu'un jabiru?
2: C'est un vêtement. Pour moi, un jabiru, c'est un client de théâtre érotique qui vient de province et qui est un petit peu... qui est plein d'envie, plein d'émotions, mais qui sent pas très bon. Moi, c'est ce que ça m'évoque. Un jabiru.
0: Malone, qu'est-ce qu'un jabiru?
4: C'est une cape d'invisibilité qui marche mal.
0: Nina Richard.
5: Alors un jabiru, vous n'êtes pas du tout... Un jabiru, c'est un petit rongeur entre le castor et le ragondin.
2: Boulevard.
5: En fait, qui vit que entre la Seine et le canal de l'Ourcq. Et en fait, qui, tous les ans, entre décembre et février, développe le troisième œil. Et le résorbe au fur et à mesure le reste de l'année.
2: Qui lui vend son crack? Qui lui vend son crack? I want to know, I want some. Please.
0: Et professeur Bisou, qu'est-ce qu'un jabiru?
6: Alors là, mais vous n'y êtes pas. Je pense que vous avez cité des noms qui sont proches du jabiru et tout, mais le jabiru, c'est donc pour désigner une personne qui a un peu, genre, c'est une manière de dire pignon, sur rue. Parce que à l'époque médiévale, c'était juste les personnes qui habitaient en fait au rez-de-chaussée.
0: Au jabiru. Voilà.
6: Enfin, c'est le jabiru. C'était une manière de dire.
2: Jabitru.
0: Mais c'est toujours là que je trouve que dépasser de linguistes et notamment d'étymologues sont très aidants pour ce genre de.
2: J'ai oublié la dimension linguistique.
0: Oui, c'est important. On va en faire une. C'est important de dire d'où viennent les choses.
6: La définition, c'est quoi?
0: Alors, un jabiru est un nom masculin. Sur ce point, vous aviez tous raison. C'est un mot qui apparaît au XVIIIe siècle, emprunté par l'intermédiaire de l'anglais, mais qui, à la base, vient du Tupi-Guarani, langue du Paraguay, jabiru.
2: Quel accent! Elle va se faire cancel, la grande!
0: C'est un mot de zoologie
2: cancel.
0: Qui définit un grand échassier, voisin de la cigogne, vivant dans les régions tropicales, et on retient notamment le jabiru du Sénégal. C'est Nina qui était le plus proche. Je passe le téléphone/dictionnaire au professeur Malone, et je vous propose de partir sur une lettre. Vous tapez juste la première lettre et vous trouvez un mot qui vous apparaît comme inconnu. À toutes nos oreilles.
3: Hop là.
0: À tout moment, s'il faut meubler, nous repartons en ASMR.
3: Attendez. Mot commençant par. Non, c'est bon, oui, il manquait juste un petit clic.
2: Stop scène, par contre.
3: Apparemment, il ne me manquait pas qu'un clic, au secours. J'ai d'autres qualités.
0: Bon, allons partir sur la lettre V, tiens. Alors, accédons.
3: Seigneur, il suffisait de
0: trouver un mot. Trouver un mot que nous ne connaissons pas.
3: Parfait. Va de manque.
0: Ok. Tout le monde est chaud sur...
3: Qu'est-ce qu'un va-de-manque?
6: Un va-de-manque,
3: Nina.
1: Ah, wow.
0: Un va-de-manque. Alors, le va-de-manque, c'est une notion qui apparaît en Occitanie, au 18e, je crois. Et c'est une personne qui traverse les villages, qui va de village en village pour trouver l'hospice et le couvert. Le mot a fini par susciter en va-de-manque, mais c'est une personne qui cherche à survivre par le voyage et en allant de manque en manque. Voilà.
3: Et vous avez quelque chose à dire là-dessus, Monica?
2: Une correction, je suis pas, oui. Il va falloir que j'apporte quelques précisions parce que tout part à volo dans cette émission. J'ai l'impression. C'est pas du tout ça. Vous faites erreur, permettez-moi de vous le dire. Le va-de-manque désigne en réalité l'ancêtre du goumin.
0: Ah.
2: Le va-de-manque est donc le sentiment qui traverse quelqu'un qui subit une déception amoureuse et qui, de ce fait, prend ses clics et ses claques et va se tortiller en boîte de nuit dans l'espoir de se défaire du manque.
0: Mais je crois que nous n'avons pas tout à fait une définition si lointaine, parce que étymologiquement, ça vient de l'Occitanie, puis après, ça passe chez les girlies de mauvaise
2: alors,
0: fréquentation.
2: Je vous corrige tout de suite, c'est un mot antillais hein, qui vient du créole.
0: Pas de manque, d'accord.
2: Voilà, je ne ferai pas l'accent.
0: Non, mais
2: même si je peux, car je suis antillaise, je m'abstiendrai.
0: Écoutez, les linguistes sauront trancher ce débat. Professeur Bizou, professeur Richard.
6: Alors moi du coup j'ai une autre définition, mais parce que ça a donné aussi, enfin je ne sais pas, j'arrive pas à savoir qui a l'antécédent sur quoi, mais en tout cas il y a cette ancienne plante donc qui servait un peu dans tous les plats, mais surtout à la, enfin pour les serfs, enfin les personnes qui donc étaient asservies par les, voilà,
0: par les suzerains,
6: voilà les suzerains, qui ne bénéficiaient pas forcément de tous les aromates, ils se les faisaient piquer, c'était rare, c'était plus rare, et il y avait un truc qui poussait facilement, c'était le va de manque. Hop. Et hop, on mettait ça dans tous les plats, ça faisait un petit peu l'effet. Voilà.
2: Alors, question précise, est-ce que pourriez nous décrire qu'est-ce que goûte le va-de-manque?
6: Ça goûte un peu la sauce magie, effectivement. C'est vrai, vrai. Du coup, ça a disparu parce
0: oui,
6: que c'est.
0: Parce que maintenant, il y a la sauce magie.
6: Exactement.
2: Pirate.
0: Professeur Richard,
5: alors, le va-de-manque, étymologiquement, il est pas évident en fait à placer. Le va-de-manque, en fait, c'est un ustensile qui était aux abords, sur le côté en fait des lavoirs, pendant toute la période où les femmes devaient aller au lavoir, et en fait toutes les périodes de guerre, en fait, le va-de-manque était utilisé. Sinon, il n'était pas du tout. Et en fait, c'est particulier aux périodes de guerre parce que en fait les femmes allaient pleurer leur mari absent au lavoir. Et en fait, elle remplissait le va-de-manque de larmes. Et à cet endroit-là, en fait, à toutes les périodes de sécheresse, le va-de-manque, en fait, servait aux femmes, notamment, à laver leur linge dans des périodes de manque.
2: Si vous voyez ce qu'on voit, c'est-à-dire le jeu de main de Nina en expliquant,
0: professeur
2: Nina, vous seriez vous aussi convaincue et prête à payer pour cette école.
0: Pour cette conférence.
3: Mais c'est tellement plus beau que la définition qui se trouve dans le dictionnaire, qui est littéralement terme de banque, diminution du fond d'une caisse.
2: Ah. Oh, c'est nul.
5: Putain, on aurait invité Raphaël Quenard, tu vois.
0: écoutez, le congrès suit son cours, car la science n'a jamais de fin, comme ma émission. Professeur Monica,
2: oui.
0: Je vous propose de rentrer une lettre dans le moteur de recherche et de pousser la communauté des auditeuristes à l'éclairage de la science.
2: J'appuie sur la petite loupe.
0: Oui, vous vous débrouillez.
2: Je suis un ancêtre, faites-le pour moi.
0: Non.
2: J'ai appuyé la lettre Z.
0: Oh là là là là, mais alors vraiment.
2: Z comme Zébulon.
0: Alors, lettre Z. Effectivement, c'est compliqué. Ok, je vous propose de trouver quelque chose qui n'est pas dans nos disques durs.
2: Zakouski.
0: Ah non, non, ça
3: Zakouski,
0: je sais.
3: Zakouski, moi, je sais.
0: Nous savons ce que c'est.
5: Ah bon,
2: ah bon. Oui. Qu'est-ce que c'est?
3: Bah, écoutez, c'est un client à moi, que vous connaissez d'ailleurs, que je ne vais pas citer par son pseudonyme, mais tout à fait le mime.
0: Un Zakouski, c'est un entremets, c'est un petit truc comme ça.
3: Mais voilà, à chaque fois, il me demande, est-ce que tu voudras prendre des petits Zakouski?
0: Non, mais voilà.
2: Ah, bah, pardonnez mon inculture, je ne connais pas.
0: Non, mais trouvons quelque chose qui vraiment échappe à notre science. Émission sponsorisée par le crâne de cristal.
2: La zarzuela.
0: Ok, orthographe, s'il vous plaît.
2: Z-A-R-Z-U-E-L-A, nom féminin, zarzuela.
0: Qu'est-ce qu'une zarzuela, chers confrères et consoeurs?
4: Selon moi, c'est une danse qui se pratique un peu comme la tarantula.
0: La tarentelle.
4: Ça dépend d'où on vient, en fait.
0: Mais d'où venez-vous, en fait ?
4: De Sicile directement. Je suis une personne concernée. Non, c'est faux. Mais non, j'utilise le terme selon sa provenance, donc. Cela dit, sans l'accent, comme Monica. Donc, c'est une danse spécifique qui se pratique quand on est en transe, et donc la zarzuela, et non pas la zarzule, comme vous pourriez dire. C'est une danse propre à certains types de transe générés par la respiration d'acide ménager. En fait, c'est quand certaines personnes font le ménage et respirent trop d'acide ménager, ces personnes se mettent à danser sur le parquet, d'où ensuite Murder on the Dance Floor.
0: D'accord, très bien. Professeur Bizou, professeur Richard, une définition de la zarzuela ?
6: Oui, en fait, c'était au XVIIIe siècle que le terme est apparu, donc pendant les dernières épidémies de peste, et qui revêtait, donc historiquement, on a au même moment les récits de vampires qui apparaissent. Et donc se crée un imaginaire qui, à la fois, du coup, est un imaginaire de contagion et un peu romanesque. Et donc, en fait, quand on débarquait dans un endroit où on avait l'impression que les gens étaient vampirisés, tout d'un coup, à la fois esthétiquement, mais aussi peut-être dans ce que les gens disaient et tout, on disait « Oh, mais c'est une véritable zarzuela !» Voilà.
0: Je me permets de m'inscrire en contre sur votre définition. Je trouve qu'elle est proprement inexacte. la zarzuela est un type d'architecture souterraine en couloir avec plusieurs entrées et plusieurs sorties, fait par un certain type de souris pygmée au Brésil, espèce disparue depuis le début du XXe siècle. Les zarzules. Mais en fait, voilà, les zarzuelas sont les constructions de ces villes de rongeurs très petits, presque 2 cm, qui avaient lieu plutôt en Amérique du Sud jusqu'au XXe siècle, avant la grande épidémie, mais je n'aurai pas le temps de revenir là-dessus.
7: Alors permettez-moi de vous corriger.
0: Mais vous avez lu la définition ?
7: Pardon ?
0: Vous n'avez pas lu encore ?
7: Non.
0: Ah, je crois que vous étiez le professeur émérite qui gérait cette conférence.
7: Je me tais alors.
0: Ah non, non, bah allez-y, s'il vous plaît.
7: Non, la zarzuela donc, vient d'une expression de patois français qu'on parle particulièrement à Paris. Et donc de zarzuela en découle le mot zinzin, virgule zinzine, point es. Et donc quand on dit c'est la zarzuela, ce qu'on entend par là, c'est... On est chez les fous ici. C'est ce que ça veut dire en réalité. D'accord. C'est la zarzuela, la zinzine.
4: C'est la zarzuela.
7: C'est la zarzuela.
0: Professeur Richard, je pense que vous allez mettre le congrès d'accord.
5: J'ai quelques détails à ajouter. Effectivement, ça vient du patois français, mais plus de l'est de la France. En fait, c'est un mouvement de pied très particulier.
4: La danse.
5: Qui vient de la danse du jump style, qui est pratiquée dans les fêtes de village, devant les chars. Et en fait, c'est le tout petit mouvement de
0: très précis. Nina Richard est en train de danser sur la table à l'heure actuelle pour nous montrer le...
7: Fait une miafraye.
5: C'est le tout petit mouvement de virgule, en fait, du
7: On
5: pied.
7: On lui apporte sa ponytail sur le pied.
5: quand le pied se lève et se relève et se re-relève durant le jump style, en fait, c'est des tout petits mouvements de virgule comme ça qui fouettent. Et ça, c'est la zarzuela, en fait. C'est le premier mouvement qu'on apprend quand on apprend le jump style. Voilà.
0: Écoutez, je reçois à l'instant une missive de notre... Comment il s'appelle ? Commissaire. Non, comment il s'appelle ? Le mec qui, dans les émissions de télé qui... Oh, s'il vous plaît.
5: Oui, oui, okay.
4: Oui,
0: le juriste, le maître, le...
7: Oui. Ah oui,
0: comment on appelle ça ?
7: On fait venir le...
0: Le...
4: Un notaire ou... Non, non, non. Ouais, moi, c'est comme un machin, producteur.
7: Nikos Aliagas.
0: Maître machin, le oui. Commissaire de vérité.
4: Si,
0: comment on appelle ça ? Non, non, non.
7: Non, c'est pas un notaire.
0: Un huissier. Ah, un huissier. Ah là là, bravo, madame Bizou. qui m'apporte par la présente la vérité sur ce qu'est une zarzuela. Alors, je tiens à dire d'abord que nous avons toutes mal prononcé parce que les deux Z se prononcent S et le U se prononce W. Donc on dirait plutôt zarzuela.
7: Zarzuela.
0: Non féminin. La zarzuela apparaît au XVIIIe siècle et a deux sens. C'est un mot espagnol tiré du nom du palais
5: où résident
0: officiellement les rois d'Espagne et du théâtre madrilène où aurait été inventé ce type d'œuvre. La première définition qui nous éclaire sur ce qu'est réellement une zarzuela. C'est en Espagne une œuvre dramatique musicale où se mêlent des parties chantées et des parties récitées, particulièrement en vogue au XVIIe siècle. Je cite, le dramaturge Calderón, de la Barca et le compositeur Juan Hidalgo sont les créateurs de la zarzuela. À l'origine, la zarzuela était limitée à deux actes et destinée à des fêtes royales. La deuxième définition du mot est tout à fait différente, c'est un ragoût de poisson et de fruits de mer. Avec des croûtons aux fruits, qui est une spécialité catalane.
7: J'en veux.
0: Ah là là.
7: J'aime ce mot.
3: Ça me fait me poser une question. Parce que si là, il y a un ragoût de poisson qui tire son nom d'une œuvre d'art, quel serait le plat qui viendrait de nos créations?
0: Ah bah bientôt, on mangerait.
7: J'espère pas un ragoût de poisson parce que ça serait de très mauvais goût. Je n'en dirai pas plus.
3: Je pense que ça serait un dessert subtil.
7: Moi, je pense que ça serait quelque chose qui se partage et qui se mange avec les doigts. Et qui ressemble peut-être à un plat éthiopien, parce que c'est mon énorme kink. J'imagine une grosse galette comme ça, avec plein de couleurs, et plein de gens qui se lâchent les index en se regardant dans les yeux.
0: Écoutez, j'adore que la fin de cette émission soit un appel au régal et à la communauté. Merci à tous, mes très chers invités de cette édition de la Afterlife Radio. Je ferme le cercle de l'autre côté de celui par lequel je l'ai ouvert. Nous avons reçu ce soir Malone.
3: Et c'était un plaisir, merci infiniment.
0: Monica.
7: Tout pareil.
0: Ma fidèle consoeur et acolyte Louise Bisou, qui nous embrasse de la main, ainsi que le professeur Richard Amago. J'étais Léo Landon-Barret, a.k.a. Babe Alone, et j'étais encore une fois extrêmement honoré.
7: Et très bien coiffé.
0: C'est vrai, vous verrez sur les stories. De mener à bien ce grand chamboule-tout de la langue et de la pensée, je vous invite à nous retrouver samedi 8 à la Flèche d'Or pour notre édition de bronze de la Afterlife Night. Et on écoute une dernière chanson pour clôturer cette émission. Merci beaucoup et on se voit le mois prochain.
6: On écoute Lost Footage de Fish Talk.
0: On vous embrasse. Bisous, bisous.
5: Bisous. Mouah.

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3: Si les planètes s'alignent et les dégomment, Tara Charlotte, seule dans son monde, bombarde Balek.

La Terre a tourné vers le Soleil une seconde fois aujourd'hui. Je trône comme une colonne à sa surface. Tout semble désertique, transparent, hors moi. Tout objet ou image est un tas de calques. Les couleurs fades se superposent jusqu'à m'amollir le cerveau. C'est ma faute. Je n'aurais pas dû. Mon regard sature de vagues, chaux vives, spectres plus solides que le réel. La reconfiguration de mon corps ne semble plus opérer. Les gens s'approchent trop près. Ils sont trop loin. Moi, je reste à moitié débile, longtemps immobile. Je suis si voyant autour de ces draps carmous, charognes vives. Mais tout leur semble parallèle. Rien ne me calcule. Ils ne me voient pas du tout comme un danger, comme un clown ou une erreur. Ils m'éteignent juste. Ce que j'observe est d'un calme dévastateur. Il faut que je retrouve un itinéraire.

0: C'était Balek aux éditions Béton Romain.
1: Bonjour, c'est mamie. Si on n'arrive pas à se parler ce soir, on se parlera un autre jour. Demain, peut-être, tu me diras ma bibi.
2: Salut, moi c'est Tess, j'ai 7 ans et je fais la voix off. J'ai une question à vous poser. Pour vous, c'est quoi l'enfance? Ben, pour moi, c'est aller à l'école, faire des soirées pyjama avec ses amis, partir en vacances avec ses parents, et c'est tout. Pour moi, c'est ça mon enfance. Mireille, on est dans les années 40. Eux aussi, ils ont été enfants. Et aujourd'hui, ils le sont encore. Parce que ce sont des grands enfants.
3: Ah ben maintenant, on t'a vu maintenant. Hein,
4: tu vois, fais gaffe avec elle.
3: Ouais.
4: Parce que,
3: hein, oh mais, tu vois comment elle s'appelle Léa, elle faisait pareil quand on était à table.
4: Ouais.
3: Non, oui, c'était quand on était à table que nous avons enregistré.
4: Avec le téléphone.
3: Son copine. Hein.
4: Bon, pousse à toi, tu me gênes là.
3: Voilà, voilà, je m'en vais. Allez, je s'en va. Pour moi, l'enfance, c'est un monde heureux, joyeux. Normalement, une enfance, c'est le bonheur. C'est une période heureuse de la vie, moi, je trouve, l'enfance.
4: C'est une période de la vie où on apprend la vie, justement. Alors, on l'apprend par les parents, bien sûr, essentiellement, mais on l'apprend également par sa propre expérience de la vie. Sinon, ben, l'enfance, elle se termine un jour quand on commence à devenir ado, ou on commence à avoir des problèmes existentiels, ce qui est tout à fait logique, où on remet tout en question, ce qui est logique aussi, on se remet soi-même en question. Et puis après, ben, avec les années, on s'aperçoit que finalement, la vie, ben, elle est telle qu'elle est, on la prend comme elle vient. Et il faut bien s'adapter, puis on s'adapte à tout finalement. Hein? Voilà.
5: Répondez bien à cette question. Quel fromage ai-je mis dans ma farinette? 1. La fourme d'Ambert. 2. Le Saint-Nectaire.
3: Envoyez-le. Ça va
4: bien?
3: Oui, parfait.
4: Il faut les voler après.
3: Ben oui, mais il faut attendre un peu. Tu vois, ça se décline si elles sont froides. On le fera tout à l'heure en rentrant du promener.
4: Ok. Oui, chef.
3: Le premier jour de mon école, j'ai détesté et je me suis sauvée. Je me souviens, j'avais une petite robe blanche, j'avais des chaussures blanches, et ben je suis repartie en courant chez moi. Et ben après, c'est le fait d'être partie, de m'être sauvée de l'école qui m'a marquée. Après, je me souviens plus comment ça s'était goupillé. Je détestais l'école, ce système d'école où il fallait être toujours le meilleur, les meilleures notes, les meilleurs ci, les meilleurs là, les meilleurs copains. Je détestais ça.
4: J'ai des souvenirs de mon enfance avec mes parents quand nous partions l'été. Je me souviens, ma grand-mère habitait à côté d'Agen. Je me souviens toujours qu'à l'époque, mes parents n'avaient pas de voiture et donc on prenait le train à Marseille la nuit, le train de nuit, donc on partait le soir de Marseille. On passait la nuit dans le train. À l'époque, il n'y avait pas de couchette, donc on passait la nuit sur une banquette, c'était super sympa. Et on arrivait à Agen le lendemain matin à 6 heures. Ça m'a toujours marqué, ces voyages de nuit, là, c'était épique.
2: Il y aura toujours des enfants, même quand je serai grande. Dans toute la vie, il y aura des enfants. J'aimerais bien que ça sera plus juste, qu'on s'entraîne.

0: si on y pense et qu'on si on y pense et qu'on l'est, on sera.
1: Tu regardes les gens.
2: Elle est comme son grand-père.
1: Oui,
3: t'es curieux quand même. On l'a pas perdu.
1: Elle est là ?
3: Oui.
2: On était quand même 5 filles à la maison. On avait un frère, mais on était séparés de lui parce qu'il avait un handicap et à cette époque-là, on ne vivait pas avec les handicapés. Et puis, ce que je regrette un peu, c'est qu'on n'est pas... On avait entre mes sœurs, on n'est pas soudés, on n'a pas cet esprit de... Les liens, on dit que les liens du sang ne sont pas si forts que ça, mais je crois que c'est vrai. On a peut-être des amis ailleurs plus fortes qu'avec les personnes qui ont le même sang que nous.
1: Avec ma mère, ça se passait bien, parce que comme j'étais le petit dernier... Donc j'étais un peu gâté, mais vu son caractère et vu le mien, quelquefois ça faisait un peu des étincelles. Je dois reconnaître que c'est un peu de ma faute aussi, parce que je lui ai donné matière à s'énerver, quelquefois. Mais c'était... Alors qu'avec mon père, on avait une relation... On se parlait peu, mais on se comprenait bien, un peu secret, mais un homme que j'admirais beaucoup. Je ne veux pas dire par là que j'en aimais plus l'un que l'autre, je les aimais tous les deux, mais d'une façon différente.
2: Et mon papa, on avait un petit peu une petite connivence tous les deux. J'étais très proche de lui et moi, il m'a beaucoup manqué parce qu'il nous apportait l'affection que maman ne nous donnait pas. Elle ne savait pas faire. C'est pas qu'elle ne voulait pas. Mais elle, peut-être que quand elle était plus jeune, elle n'en a pas eu non plus. C'est vrai que si j'avais des petits soucis d'amoureux, des petits soucis féminins même, je n'allais pas vers maman, elle n'aurait pas su. Quand j'ai eu mes premières règles, elle m'a dit « tu vas saigner, c'est normal, c'est comme ça ». Aucune explication, il ne fallait pas parler de ça, c'était tabou. On ne parlait pas d'argent, on ne parlait pas de sexualité, on parlait de religion. Ça oui, mes parents étaient très croyants, très pratiquants. Et une anecdote amusante, c'est que quand on était avec ma sœur Marie-Thérèse, celle qui est au-dessus de moi, on était persuadés que les garçons, ils avaient les règles aussi comme nous. On ne nous avait pas dit, on ne savait pas.
1: Tu veux t'asseoir un peu ?
2: Pour la respiration. Non, mais... Alors, je ne vous parle pas.
1: Non.
2: Et je vais à mon rythme. Vous ne vous occupez pas de moi.
1: Si, non, reste avec toi. Bon, c'est pas bien long, mais... Ça grimpe un peu.
4: Tu veux bien faire tes petites chansons, papy ?
1: Qu'est-ce que tu dis ?
4: Tu sais, quand tu marches, je fais... Pop, pop, pop, pop,
1: pop, pop, pop, pop, pop. Mais non, mais je vais pas chanter... Oui, je connaissais de vue depuis longtemps. Puis un jour on a fait un camp de ski l'hiver dans le Vercors.
2: J'avais 16 ans quand j'ai rencontré papy. Et quand on a commencé à se fréquenter, qu'on estimait que c'était assez sérieux, mon papa m'a dit « Dis à Alain de venir un peu à la maison, je vais discuter un peu avec lui.
1: » C'est que... On était une bande d'amis, là, de copains, et, avec les filles. Et un beau jour, on s'est retrouvés en haut, au col du Rousset, en haut. Il y avait un tunnel pour traverser pour les deux autres côtés. Et je ne sais pas pourquoi, au milieu du tunnel, ils étaient embrassés. Et puis c'est parti de là.
2: Et donc Alain est venu un après-midi, une fin de journée. Et ils se sont enfermés dans le salon avec mon papa, je me souviens, à la rue d'Aubagne, là. Ça a discuté pendant un petit moment. Et puis après, il nous a donné l'autorisation, parce qu'à cette époque-là, il fallait qu'on ait l'autorisation pour aller à une séance de cinéma tous les deux. Mais autrement, on ne pouvait pas. Donc là, quand il a connu Alain, qu'il a discuté un petit peu plus, après, on a eu un petit peu plus de liberté.
1: Puis après, on ne s'est plus quitté. Après, on est toujours ensemble.
0: On n'est plus un enfant quand on grandit, quand on a une maison seule, et quand aussi, comment on parle, parce qu'on a des voix différentes.
1: Je crois que, en fait, ça doit être ça, c'est quand j'ai quitté mon cocon familial, tu sais, chez moi, chez mes parents. Là, ça m'a fait... j'ai changé complètement de monde, quoi. C'est vrai, j'étais coucouné un peu avec mes parents. Là, je me retrouve lancé dans un système que je ne connaissais pas du tout. C'est sûr que là, tu te dis, ah tiens, il s'est passé quelque chose, j'ai peut-être changé de statut. Voilà. Je crois que c'est à ce moment-là que ça a... Enfin, en tout cas, ce qui me concerne.
2: Tu sais, quand tu as 18 ans, tu t'en vas avec ton amoureux. Ses parents m'ont amené passer quelques jours à Sisteron, et c'était le week-end de Pâques. Quand on est rentré, ma sœur aînée m'attendait pour me dire que mon papa avait eu un accident de voiture. Il est resté 3 mois dans le coma, il est parti, il ne s'est jamais réveillé. Quand tu as 18 ans, en plus l'accident de mon papa s'est passé le jour de mes 18 ans, là, tu deviens adulte rapidement. Surtout que ma maman nous a textuellement dit, quand elle a perdu papa, « Moi, j'ai tout perdu. » On lui a dit « Non, on est là. »« Non, mais moi, j'ai tout perdu. » D'un air de dire « c'est pas vous qui allez... » Après, je le comprends maintenant avec l'âge. C'était un couple qui s'entendait très bien et qui était très proche l'un de l'autre. Mais nous, en tant que gamins, on s'est dit « Bon, elle a perdu papa, elle s'intéresse plus à nous. » Mais finalement, après, au fur et à mesure des années, elle nous a réclamé l'amour maternel qu'elle ne nous a pas donné. Il a fallu que nous, on le lui donne.
3: Attention, si vous trouvez un fan ou pensez abandonner, n'approchez pas. Sa mère n'est jamais loin et reviendra le chercher lorsque vous serez parti. Ne le touchez surtout pas. Votre odeur déposée sur son pelage masquerait son identité olfactive. À la chevrette, et oui, c'est le nom de Madame Chevreuil.
1: Voilà.
3: Oh, d'accord.
1: Si tu vois une chevreuil, fais gaffe.
3: Moi, j'ai jamais vu. On est venu quelques fois, on n'a jamais vu d'animaux. Les oiseaux, c'est tout.
1: Vous voyez pas le chevreuil par là. Ah, mais un petit peu de truc dans l'œil.
2: Chaque enfant de chaque génération a ses avantages, mais c'est vrai que le principal souci, c'est qu'ils ont une planète en mauvais état.
1: Vu le développement de la civilisation actuelle, je suis un peu inquiet pour l'avenir, parce qu'il se passe trop de choses dans le monde qui sont inquiétantes. Les nationalismes reprennent le dessus un peu partout. Et je trouve que ça provoque un grand risque. Là, actuellement, nous sommes témoins de plusieurs conflits qui se déroulent dans le monde. Et comme je te dis, avec l'émergence des nationalismes qui est de plus en plus évidente, je crains pour l'avenir, pour les jeunes sur ce plan-là.
2: Moi, j'ai foi en l'être humain. Je sais que des amis, des fois, quand on discute, me disent « Oh, toi, Mireille... » Non, moi, je crois que l'être humain... C'est vrai quand tu réfléchis à des êtres humains, c'est pas joli, mais l'être humain a un bon côté quand même. Je suis assez optimiste. De tempérament, déjà, je suis optimiste. Alors, je pense que la génération, maintenant, elle va y arriver. Oui, il n'y a pas de raison. Il n'y a pas de raison. Vous le voulez, donc il n'y a pas de raison.

0: Peut-être, je sais pas.
1: C'est... Non, je vois pas ta question. Tu m'as posé une colle, là.
0: êtes-vous satisfait de ce que vous vivez? Peut-être.
1: Non, je vois pas de...
0: Qu'est-ce que vous aimeriez changer?
1: Ah, je crois ça.
0: Êtes-vous heureux dans la vie? Et puis, si vous avez des ennuis, ben c'est pas grave. Il y a toujours une solution.
2: Eh oh, c'est encore moi. Moi, j'aimerais vous poser comme question... Comment le bébé est né? Mais maman, elle sait pas. Je lui ai posé, elle sait pas. Elle m'a dit parce que c'est un oiseau qui venait le déposer. Moi, je l'ai pas cru.

Radio Bitume, instant méditation en période apocalyptique. Dans 500 mètres, tournez à gauche après le rond-point. Des petits points ronds apparaissent devant vos yeux. Ne les laissez pas vous gâcher la vue et concentrez-vous sur vos aisselles. Concentrez-vous sur vos aisselles. Suivez la départementale 53 jusqu'au sillon. Vue et concentrez-vous sur vos aisselles. Suivez la départementale 53 jusqu'au sillon salé, puis tournez la tête à gauche. La tête à gauche. Au bout de l'allée, suivez la petite goutte blanche le long du chemin. Restez bien à droite. Il est important que les portes restent bien ouvertes. Restez poreux, poreuse. En tout temps, apocalypse ou non, restez poreux, poreuse. Vos doigts restez poreuses. Vos doigts glissent de l'école primaire jusqu'au bureau. C'était l'instant méditation.

0: Si tu lances une grotte, elle ressemblerait à quoi? Je ferme les yeux.
1: Alors, je pense qu'une de mes grottes préférées, c'est la grotte qu'il y a dans le château dans le ciel d'Hayao Miyazaki.
2: Peut-être que c'est une grotte qui serait pas super profonde. Enfin, je veux dire que ce serait juste un espace qui aurait pas plusieurs cavités, mais juste une espèce de grande cavité ronde.
3: Arc de cercle, plus ou moins, au-dessus de moi et qui m'envoûte. Et il y a l'entrée de la grotte juste devant moi. Et c'est assez agréable. Enfin, c'est

0: très lourd, évidemment.
1: Sombre et peut-être humide.
2: Il y a des bruits d'eau.
1: Et avec une présence d'eau.
2: D'eau qui goûte comme ça du plafond et qui ruisselle sur les parois.
3: Il pourrait y avoir des espèces de textures un peu transparentes et des filtres.
2: Et aussi avec le son qui résonne. Donc un espace assez vaste, assez grand. Mais dans un... Peut-être dans une montagne ou sous terre.
3: Oh, ça pue bien le moisi. C'est genre la vieille cave.
1: Je dirais pas trop agréable, non. Rester dans une grotte, ça me donne pas très envie.
0: Et je me sens enveloppé et assez en sécurité aussi. Il y a de la lumière devant.
1: Je pense qu'on a froid dans une grotte et qu'on... Ou alors qu'il faut réussir à l'habiter d'une certaine manière, quoi, pour être bien dedans, l'aménager.
0: Et c'est gris. J'aime beaucoup le gris aussi.

0: Bonjour, je m'appelle Frédéric Deschamps et j'aime beaucoup les sons. J'aime le son du papier froissé. J'aime le son des poules. Du piano. De la flûte. Savoir sourire.
1: Savoir sourire à une inconnue qui passe.
0: Des crayons sur les feuilles. De mon appareil de photo. Des gouttes qui tombent dans l'évier. De ma voix. Des feuilles ratissées. La machine qui broie les feuilles. Du flamand.
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14h, 22h. Deuxième poste, équipe de 9 hommes. Kuhn à l'enfournement. Achevez de charger le wagon numéro 654-6895 et mis environ 5 tonnes dans le numéro 654-7896. Visite au Tromel à 14h15 et 20h15. Douche et rigole propre, plus le quai 24 et 16. Le chauffeur m'a signalé que le rétroviseur du tracteur Mazzi était cassé côté gauche. J'ai donné des gants ou des fourneurs. Baisse dédiée, demande congé le 4 et 5 janvier 1989.

Pour l'instant, je ne sais pas du tout où on est. Donc, je vais chercher à évaluer quelle est la pente. Et puis, j'essaie d'aller dans le fond. Mais je sais pas du tout où on est. C'est pas grave. Il me manque une case. Je suis totalement inadapté à la vie courante. Donc, il y a plein de trucs, je m'en souviens pas. Je connais même pas mon numéro de téléphone, des choses comme ça. Mais par contre, m'orienter dans un bazar comme ça, bah, je me suis réservé une case dans la tête qui fait que ça rentre bien. Donc voilà, on va être très vite limité par une seule chose, c'est ça.

Devant nous, on a un lac qui se prolonge sur peut-être des dizaines de mètres, peut-être des centaines, en fait, on ne sait pas très bien. Très grande étendue d'eau, magnifique, complètement immobile. L'eau, elle est parfaitement limpide, elle est bleue, elle est magnifique. Et ça donne pas mal de légendes. Super mystérieux en fait. Il n'y a personne qui va ici.

Un genre d'endroit comme ça me donne envie d'aller partout, moi. À la limite, j'aurais presque envie de nager, mais je crois que ça durerait pas longtemps, vu la température de l'eau. Elle a une dizaine de degrés, donc un peu compromis. Mais c'est exactement là où, quand les spéléos ils disent que les mines, c'est pas beau, mais moi je contredis, c'est magnifique. Alors, c'est sur l'eau, on a des petites pellicules. C'est de la calcite, donc c'est du calcaire en fait qui se forme à la surface de l'eau. Quand on jette une pierre dedans, ça fait tout plein de petits grésillements.

Alors, il y a des scientifiques et des plongeurs qui sont venus ici. Ils ont ramené les bouteilles de plongée, ils ont descendu là-dedans pour voir un petit peu qu'est-ce qu'il y avait derrière. Ils ont fait des découvertes, enfin, pour moi c'est splendide, pour d'autres gens c'est rien du tout, mais ils ont découvert une table avec encore les chaises qui sont autour et une bouteille de vin qui est posée dessus. Donc voilà, il n'y a rien qu'à bouger depuis la fin de l'exploit, quoi. Alors ici, on est face à un radeau, donc un radeau de la Méduse. C'est un radeau tout à fait artisanal qui a été fabriqué par une connaissance. Donc lui, il a descendu jour après jour des bidons, des énormes bidons, qu'il a enserrés dans un grillage. Comme ça, les bidons sont reliés entre eux. Ce radeau-là fait une taille quand même assez correcte. Et je dirais qu'il a 2 mètres de long pour 1,50 m de large. Donc évidemment, ça a quand même été une sacrée affaire de monter un truc comme ça. Le gars qui a fait ça est courageux. Voilà, ici on va aller naviguer. On va utiliser le radeau pour aller explorer les endroits complètement inconnus.

Alors ici, je suis en train de sortir les rames. Voilà, elles sont démontées pour prendre moins de place. Et ça va permettre d'avancer sur l'embarcation.

On doit avoir quelque chose comme 4 mètres en dessous de nous. Donc on est en lévitation. Alors peu à peu, le niveau de l'eau devient tel qu'on approche le plafond. Donc ici, bientôt, on va avoir les têtes qui frottent contre le plafond.

Regarde ici. Là, t'es 1 million d'années en arrière. Tous les petits coquillages qui sont incrustés dans la roche, c'est des coquillages qui se sont mis là il y a 1 million d'années. C'était une plage ici. C'est des platelles. Tout plein de petites platelles. Et en fait, comme on n'est jamais près du plafond, on le voit pas. Mais ici, l'eau, elle nous élève de 4 mètres, alors évidemment, on est près du plafond. Il y en a des centaines. 1 million d'années, les petites, là. On voit tout au fond. On a bien fait 80 mètres là-dedans. Donc au bout de 80 mètres, c'est complètement noyé. Il y a encore un petit peu de nos vagues.

partie de la grotte d'Istoritz, au Pays Basque. Dans la grande salle de la grotte d'Istoritz, elle est très grande et elle sonne très bien. Et dans cette grande salle, il y a un pilier, un fameux pilier, gravé de plusieurs animaux, trésors, un gros relief comme ça, où il y a beaucoup des cerfs, un glouton, et encore d'autres, je crois, un ours, etc. Toute une composition, voilà. Devant une image, vous savez, faire des sons simplement, voilà. Et la grotte répond, et vous avez l'animal devant vous, c'est quand même très impressionnant.

0: Chers auditeurs, bienvenue à la grotte Notre-Dame de Lourdes à Gette. Cet endroit est un exemple intéressant du patrimoine bruxellois, car bien qu'hérité de la tradition religieuse, il a pu conserver une dimension très contemporaine. Ce lieu a pu être conservé et est encore aujourd'hui entretenu grâce à l'aide et au soutien de nombreux bénévoles. Vous marcherez le long de 13 stations où les bénévoles, les visiteurs et les habitués de la grotte partageront avec vous une de leurs histoires. Ces récits vous parleront de ce que vous pourrez voir et parfois toucher, mais également de leurs expériences, leur engagement ou les idées qu'ils ont pour la grotte. Il s'agit bien souvent de témoignages personnels de ces personnes qui ont tous une passion pour la grotte. Ce qui les unit, c'est cet endroit unique. Numéro 11. La statue du Sacré-Cœur.
1: Pour moi, ici, ce jardin, c'est un lieu sain. Moi, je suis tranquille, pas de stress. Et quand mon travail est bien fait, tout le monde est content. Moi, je suis content aussi. Moi, je m'appelle André, très connu ici à la grotte des Jets de Notre-Dame de Lourdes. Et je suis le gardien des jardins, le jardinier, j'aide de tous les côtés. Je suis là tous les jours, sauf les dimanches. Mais tous les jours, c'est ouvert, de 7h jusqu'à 18h au soir. Déjà, le matin, quand j'arrive, je fais un petit tour dans le parc pour voir ce qu'on pourrait déjà envisager de commencer le travail. Parce que, en été, c'est tout à fait un autre travail qu'en hiver. En hiver, il faut déblayer, nettoyer pour préparer l'automne. Et comme ça, on sait attaquer pendant l'été comme il faut, quoi. Et tous les jours, je fais mon petit tour le matin avant de commencer, bien dans le calme, bien surveiller ce qu'il y a à faire, ce qu'il y a à ramasser, ce qu'il y a... le travail qu'il y a à faire, quoi. Pas si longtemps, j'ai encore vu un couple de rouge-gorge. Il y a deux couples de perruches ici, qui ont fait leur nid dans un des troncs des herbes. Plein de pigeons, et puis à une certaine heure, il y a les corbeaux qui s'amènent. Et ça fait un peu plus de bruit. Oh, il y a plein d'oiseaux qui passent et que j'observe un peu. Je dis, j'espère qu'ils restent, mais ils viennent et ils partent. S'il y aurait un peu plus des oiseaux ici, ce serait encore plus magnifique, féerique.

0: Je t'entends déjà me dire comment ça va ta petite tête aujourd'hui,
1: comment
0: ma chérie.
1: Comment ça va ta petite tête
0: comment
1: aujourd'hui tête,
0: comment tu te sens? Comment tu te sens?
2: Comment tu te sens, ma chérie? Comment ça va ta santé aujourd'hui, ma chérie?
0: Des oiseaux.
3: Cet endroit, la grotte des Jettes, à Bruxelles, c'est maman Marie, elle est là. Avant de commencer à nettoyer, je salue maman Marie, je mets mes mains dans la pierre, je prie, je sens sa présence. Le roi, l'ancien roi, là, quand il y avait la guerre, lui, il est parti à Lourdes, elle a pris une pierre de Lourdes, hein, elle l'a mis là, à la grotte. Maintenant, il y a beaucoup de gens qui viennent pour mettre les mains dans la pierre. Tu vois, c'est ici que j'avais nettoyé la première fois. Moi, j'aime toujours embrasser les croix du Seigneur. Et regarde, j'ai fait ça hier avec de l'eau. J'avais arrangé les fleurs. Et puis, j'avais nettoyé son fils Jésus en haut. Et ça, c'est mon coach où je mets toutes mes affaires. Et puis, on est monté en haut. Jésus, il était tellement sale. On a pris l'échelle. On est monté. On a fait avec les savons. Regarde notre Seigneur. Il est tout beau. Il est tout propre. Tu crois que je nettoie? Je nettoie, oui, mais je suis en train de prier. Tu vois, dans ma tête, méditer. Je dois être concentré aux prières. C'est très important. Tu rentres ici, tu as une paix. C'est pour ça que je travaille ici. Je rends des fleurs de maman Marie. Sinon, il y a plein de caca de pigeons. Des pigeons, ils viennent faire la fête ici. Je ne sais pas, ils font soirée de vidéo. Tu vois, aujourd'hui, c'est propre comme ça. La prière, ça va monter directement comme c'est propre. Il y a beaucoup de choses. Ça, c'est des intentions. Les gens qui font des intentions. Quelqu'un qui est malade, ou bien à la famille, ou bien chef de travail. C'est des petits papiers, tu écris tout ce que tu as besoin. Tu viens, tu mets là. Même ici au milieu, il y a des intentions partout. Tu vois, là même, il y a une photo d'une fille. Quand c'est tombé, je remets. J'enlève jamais parce que la personne qui a mis ça, elle a mal, elle a un problème. Il veut que Dieu résout son problème. Et comme je vois la fille, là, quand je vais prier, je prie pour elle aussi. Oui, vraiment, je sais. Qu'est-ce que je fais ici à la grotte, tu vois, ici?
0: J'ai fabriqué un petit endroit spécial dans mon appartement. On y est bien, je trouve. J'ai mis deux petits néons clignotants roses, ma collection de cartes postales et quelques-uns de mes cailloux. C'est un peu comme ça que j'imagine ta grotte. J'ai fait de la place ici. Là, sous les étagères. C'est pratique. Il y avait déjà un petit renfoncement. J'ai prolongé les étagères avec un coffrage. Comme ça, on peut même tenir à deux, toi et moi. J'ai réussi à trouver du plâtre à une adresse au coin de la rue Barra et des vétérinaires, en zone C. Je sais pas si tu sais, mais les déplacements d'une zone à l'autre, c'est devenu presque impossible depuis les nouvelles restrictions. Je me suis faite passer pour une chargée d'hygiène. T'aurais bien ri. J'ai fait comme toi. Quand t'as dû prendre la voiture pour aller à Lourdes et que tu n'avais pas le bon certificat pour traverser la frontière. J'ai respiré. J'ai invoqué. Je suis devenue invisible. Et puis je t'ai entendu me dire bravo, ma chérie.
2: Bravo, chérie Nanga Lingala. Bravo, Sidi Dumono. Ça, c'est encore plus que Lingala Kinshasa.
0: Faut pas que tu t'arrêtes de parler. Jamais. T'arrêtes pas. Tu fermes les yeux. Et tu pries. Tu pries pour moi. Tu incantes.
3: 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Sur le ciel est bleu sans hiver, au bout du monde. Et la mère qui portait l'enfant, elle a le cœur tendre. Aux prières des paysans qui lui demandaient. Plein de pluie sur nos plaines, Santa Maria. Plein de blé sur nos terres, dans nos maisons, plein de fleurs.

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1: Et puis après, on classerait ça par ordre alphabétique. Je peux raconter une suite ?
2: Okay.

0: Jeanne, il y a un truc que j'ai pas compris dans ce que tu m'as raconté, c'est... On est où, là, exactement?
1: Dans une grotte de sel. Il y a des gens qui ont décidé qu'ils voulaient apprendre par cœur la liste des mots. Ils se sont isolés dans une carrière, une grotte de sel. Ils ont répété tout le temps les mots. Et pour rester en dehors de tous les bruits.
0: Tu peux me décrire un peu cette carrière? Ça ressemble à quoi?
1: Et c'est une grotte très grande. Et il y a des pierres et tout. Et il y a un énorme rocher qui est juste au-dessus. Et il y a du lierre qui tombe sur la grotte.
2: There am a carved out cave, white as snow. Block after block. Cut out. An architecture of salt. A quarry.

0: Ils ont tapé sur la roche, tapé, tapé pendant des jours, des semaines. Et à un moment, il y a quelqu'un qui a découvert quelque chose de rond, un disque, avec des gravures dedans.
1: There has piles, scraped or pushed together, from the cave, from the shallow marshes. There likes to think those salty sounds are somehow stored.

0: Non, tu sortais pas comme ça.
1: Qu'est-ce que ça pourrait être une chevalière? Si toi tu t'imagines le Moyen-Âge, tu t'imaginerais comment?
2: Comme Jeanne d'Arc. Ouais, comme Jeanne d'Arc. Mais elle croirait pas tellement en Dieu. Et elle s'écouterait juste elle-même en fait. Chevalière, c'est pas forcément se battre. Hein.
0: Viens, on s'entraîne avec les vrais sabres.
3: Ok. Je crois que je
0: suis mieux là-bas. Ouais, prends les. Viens, on essaye, on se fixe une limite comme ça. Parce qu'on bouge trop, c'est pour ça qu'on n'arrive pas à.
3: Ouais, viens, on va directement dans le ring. On va dire on l'avait construit ou.
0: Ok.
3: On n'était pas là-bas, c'était pas le matin, c'était.
0: C'était un ring dans notre jardin, ok?
3: Et c'était pas le matin, c'était la nuit là.
2: Combattez. Là, ça commence à être dur avec vous. Vous devenez mieux en mieux.
3: Esquive.
4: Non, quand même, elle était toujours plus costaud que toi.
5: Allez.
2: Faites le signe. Combattez.
3: Aïe. Ah, pardon. Je vais juste arracher le ventre. Il y a juste mon estomac qui sort, mais c'est pas grave.
2: C'est vrai.
1: And that's why we are heading now.
4: À Mauro, parce qu'il regardait.
0: C'est gentil, Rita. Mais...

0: Si vous gagnez encore, vous êtes engagé.
1: Ah, celui qui...
2: Et égalité, ça compte pas.
1: Va se casser.
2: Il y avait quoi encore?
3: Un château.
4: Une minute, bientôt écoulée.

0: Ici, quand la salle est complètement vide, on a un temps de réverbération qui est de l'ordre de 30 secondes. C'est-à-dire qu'il faut 30 secondes pour que le bruit diminue de 60 décibels une fois qu'on a coupé la source. 30 secondes, ça veut dire que pendant ce temps-là, le son a le temps de faire 10 km dans la chambre.
1: Je propose qu'on continue avec les histoires de grottes parce que Nas et Laure et moi-même, on a été visiter une grotte qui est très fameuse de la région. La grotte, comment elle s'appelle ? De Lombrive. On a été visiter la grotte de Lombrive et là, on nous a parlé d'un mythe. Je propose qu'on l'écoute.
2: Elle vivait ici, c'était il y a bien longtemps, bien avant qu'il y ait des montagnes, bien avant qu'il y ait des grottes même. Son père était le roi d'un peuple que l'on nommait les Bévrix. Alors qu'il était en train de réaliser 12 travaux, 12 travaux pour expier, 12 travaux pour l'éternité, Hercule arriva en ce royaume et fut invité à y rester. Lorsqu'il rencontra Pyrène, il en fut immédiatement épris, et d'ailleurs cela fut réciproque, si bien que Pyrène et Hercule finissèrent par suivre. Le temps a passé, mais hélas, Hercule est rappelé. Il doit en effet retourner achever ses 12 travaux. 12 travaux qui devaient lui donner l'immortalité. Pyrène, quant à elle, décidera de le suivre. Pour cela, elle confiera ses enfants à son père le roi, et sur les pas d'Hercule, elle s'en ira. En chemin, hélas, elle se fera attaquer. Certains disent que c'était par une meute de loups enragés. D'autres racontent au contraire que c'était par humour ce qui voulait protéger son bébé. Qu'importe en vérité, car Pyrène sera blessée. Alerteront Hercule qui reviendra sur ses pas pour essayer de la sauver. En vain, il arrivera trop tard. Oh bien trop tard, et c'est dans ses bras que pour toujours, Pyrène s'éteindra. Alors, c'est ici même qu'il viendra déposer sa bien-aimée. Et avec un rocher, il refermera cette tombe pour l'éternité. Seulement, il était fou de rage, fou de chagrin. Il ne s'arrêta pas là. Il attrapa alors un autre rocher, et puis un autre, et puis un autre. 10, 20, 100, 1000, ainsi de suite. Et d'une mer à l'autre, entendez, mesdames, messieurs, depuis l'océan Atlantique jusqu'à la mer Méditerranée, il bâtira pour sa bien-aimée le plus beau, le plus somptueux, le plus majestueux de tous les tombeaux, auquel il donnerait son nom, celui de Pyrénées. Ah, d'un coup, hein, ça prend tout son sens. Hein.

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0: qu'est-ce que ça t'évoque sortir de sa grotte ?
1: Si je dois penser à ma grotte très brillante, je pense que ce serait comme ouvrir la porte et avoir ces lumières qui sortent. Mais moi, j'imagine que j'ai déjà une grotte assez grande qui est connectée par des tunnels à d'autres personnes qui ont leur propre grotte. Et du coup, sortir de ma grotte, c'est pas forcément sortir vers la plaine, la vallée, la montagne, je sais pas, mais c'est peut-être prendre les tunnels qui se connectent dans les différentes grottes et aller visiter les grottes de mes amis les fées.
2: La manière de sortir de ma grotte et de que ce soit supportable, c'est pour moi c'est habiter. Enfin, c'est un peu me munir de formes et d'objets et d'habits. Enfin, c'est un peu des attirails comme ça pour être un peu paré dans le monde extérieur. Je vais plus ou moins bientôt commencer aussi à prendre des hormones et je pense que ça va changer beaucoup de choses d'avoir un autre, enfin un corps qui est différent et plus féminin et que ça se verra beaucoup plus me montrer et m'exprimer et montrer mes couleurs
3: Allô
2: mes féminités.
3: Est-ce que vous me recevez? Excusez-moi, pardon, je suis là. Attends, plus cool, détends-toi, cool. Il y a du bruit. C'est joyeux. C'est doux, feutré, tamisé. C'est déjà des souvenirs.
4: Première fois que je suis venue avec une copine, je crois. Pour sortir, sentir un peu moins la pression.
5: En fait, je connaissais personne. Moi, je dédramatisais un peu cette rencontre. Non, l'ambiance est très cool. On boit, on mange bien.
4: Si tu te sens fragile, ça peut être une petite épreuve. Hein. Mais ça peut être aussi nécessaire pour un peu surpasser ses peurs. Peur de s'exprimer, peur qu'on soit pas écouté. Carrément la peur qu'on soit trop dans le centre de l'attention. Mais c'est un bon exercice. Ouais, c'est vraiment un bon exercice.
3: Ok. Là-bas, ça rigole. Pardon. Excusez-moi, Déjà essayer d'identifier les voix. C'est quoi ce flow ? Quel rythme de parole ? Comprendre l'environnement. Est-ce qu'il va falloir que je fasse très attention à parler lentement ? Quel type de vocabulaire ? Comment on fait pour donner l'impression qu'on écoute ? Est-ce qu'on est sur un haut débit ? Est-ce que j'ai une position d'écoute là ? Non, j'écoute là. C'est pas une sensation nouvelle. Est-ce que j'ai l'air d'écouter ? Mais est-ce que je me tiens pas un peu trop droit ? C'est une alerte. C'est l'alerte. Oh là là, c'est mon cœur ? Ou c'est mon ventre ou c'est mon cœur ? Oh, ça me fait mal au ventre, au cœur ventre. Il y a quelque chose qui se joue.

0: en fait, c'est super.
1: Ça va? Ouais, j'ai vu. Ouais.
0: Cool, on est bien là quand même.
2: Il y a des voix qui sortent.
3: C'est trop bizarre.
2: Des personnalités déjà.
1: Alors franchement, bon, moi tu me connais. Je fonce dans le tas. Elle me voit, et là direct, elle commence à me parler.
2: C'est découvrir des affinités.
0: Oui, je pense, c'est la même chose.
2: Et puis la joie de. Bah, de se reconnaître.
4: Oh l'idée! Oh la super idée! Incroyable, vraiment trop bien.
2: Des références communes, mais aussi des nouveaux champs lexicaux.
5: On se prend pas la tête, hein. Vraiment, prenez-vous pas la tête, c'est important. On a la cool.
2: On va s'intégrer.
1: Ouais, tout à fait, je l'ai déjà fait pour le coup. Et c'est vrai que c'était plutôt pas mal. Hein.
6: Ouais, je suis content.
2: Flirter.
6: Hop, attends, pardon.
2: Se méfier aussi un peu.
4: J'adore ça.
0: Une très bonne blague. Une très bonne blague.
2: C'est la joute. C'est un peu la roulette aussi. Parfois ça prend. Parfois c'est le moment et puis la fois d'après ça ne marche pas. Prendre son élan, se jeter à l'eau.
7: Faire son effet.
2: Faire un plat aussi. Là c'est la perte de contrôle.

C'est un paragraphe. Il peut y avoir du quelque chose là, c'est le but des chantiers. C'est pas grave. Pas de fixette sur la date. C'est une chanson qui parle plutôt de deuil collectif. C'est une chanson qui parle de résistance. Ça parle de la Palestine. Et je vais vous faire tout l'air d'un coup pour que vous l'entendiez une fois en entier, puis on va diviser un petit peu. Ça va ?

0: mon coming in, enfin, je sais pas, où je me rapproche de moi-même, c'est joyeux, ce serait vachement plus joyeux de se dire, peut-être faire un cadeau, ou je vous fais un cadeau, quelque chose comme se tendre la main, j'aimerais qu'on se comprenne, je suis en train de me comprendre mieux, des choses comme ça, j'aimerais que vous le compreniez. Ou plutôt j'avance, enfin je continue une lente maturation, une lente croissance quoi.
1: Faire naître une fleur sur la pierre et qu'il y ait les deux qui coexistent aussi. Et il y a quelque chose de très dissonant dedans, mais je trouve un peu une certaine grâce là-dedans, je pense. Et une certaine beauté, il y a de la joie aussi. Enfin, en étant ancré là-dedans, je pense que c'est quelque chose qu'on pourra, enfin, que personne ne pourrait détruire aussi.
0: Je voulais rajouter du coup pour ces personnes trans qui sont dans leur grotte de trouver la force de ne pas laisser les autres dire ce que vous êtes à votre place et qu'on est plein de trans et que voilà. Je pense à vous et à nous.
2: Et je vous fais des gros bisous.
3: Désolée, j'ai arrêté parce qu'il y avait un gros camion qui passait. J'espère que tu entends quelque chose à ce vocal parce qu'il y a beaucoup de voitures autour de moi, mais je sais pas quand je vais le faire. Sinon.
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0: Tu m'as fait rire quand t'as dit que je mangeais bien. King King!
1: Kimchi, ăn bò hả?
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0: Ah oui, c'est j'aime bien. C'est vietnamien ça, non?
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0: Bienvenue dans Matrifuturisme. Je ne te connais pas, mais mon histoire part de la tienne. Elle forme un entrecœur sous un ciel constellé. Pour clore cette première saison consacrée aux diasporas asiatiques, nous investissons un espace-temps en trois parties qui se déroule sur 1h30. Cet épisode s'ouvre sur une journée à la rivière entre Adelphes asio-descendantes. Mon coloc, Daelam, a invité des amis à venir célébrer le nouvel an lunaire chez nous dans les Cévennes. Nous étions une dizaine à nous rassembler autour de repas et de récits et à partager des moments de légèreté et de vulnérabilité. Un peu comme dans une bulle dans laquelle nous ne cherchions pas à nous oublier, mais à nous rappeler ce que signifie appartenir. Puis à Bruxelles, nous rencontrons Paloma, belgothaï praticien du soin, qui nous parlera du protocole NADA, de soins communautaires et des espaces que nous construisons pour prendre soin les unes des autres. Enfin, nous terminons cette boucle où elle a commencé, à Angoulême, où je suis venue rendre visite à ma grand-mère et où m'est apparue une idée pour la deuxième saison, ainsi qu'un autre personnage qui aura son importance, avant de clore sur une sélection musicale asio-diasporique. Écrire l'archive, non pas pour consigner la mémoire, mais pour l'honorer, avec des gestes de tendresse, au plus près du silence. Et au creux de cette tendresse, inscrire nos futurités dans une forme fluctuante qui amplifie l'intime et les savoirs qui en émergent, en faisant résonner les récits et les éclats de rire. Du Laos au Vietnam à la Corée du Sud, de la Malaisie en passant par l'Inde et la Thaïlande, mais aussi par la France, la Belgique, l'Angleterre, l'Écosse et le Maroc, embrassant les strates de cette mémoire de l'ailleurs et de l'entre-deux. Entre absence et présence, exil et ancrage, deuil et pardon, nos récits intimes deviennent des refuges collectifs, là où la mémoire se disperse, là où une langue maternelle se dilue, là où un matronyme disparaît, ceux d'une grand-mère qui ne se raconte pas. Et sur les cendres des bâtons d'encens se fabriquent des généalogies autres et des familles choisies, partant d'une douleur partagée et indivisible vers une joie collective. Comment faire communauté autrement entre personnes issues des immigrations asiatiques de deuxième génération, à travers le soin, en marge des institutions? Comment accueillir et partager nos vulnérabilités pour construire des espaces d'écoute et de transmission? C'est à partir de ces questions que se déploie ce dernier épisode de Matrifuturisme.
1: Jokmon, Mammeuil, Cheval de Feu.
2: Yang.
3: Santé, aventure, humour, joie.
2: Non, thune.
3: Thune, humour.
2: Ça manquait.
3: Thune, joie, love.
2: Ah oui.
3: Le love, je mets dedans. Je mets dedans le love.
2: Oui. Mais ouais, moi j'ai l'impression que genre, année de phase de feu, c'est une année de bouleversement, mais genre un niveau qui nous dépasse quoi. Genre, je crois qu'à peu de temps après le nouvel an, il y a eu la guerre en Iran, tu vois. Enfin, tu vois, des trucs comme ça qui se passent. Où je me demande, non, c'était Venezuela, non, c'était l'Iran qui s'est passé. Genre l'attaque de l'Iran.
1: C'était juste après, ouais.
2: Juste après l'année du cheval de feu. Cette année, c'était synchronisé avec le ramadan aussi.
4: Ah oui, c'est vrai. Moi, j'ai pas fait le ramadan cette année.
3: Tu voulais pas?
4: Je sais pas, je l'ai pas senti.
3: Ouais. Ok.
4: Bah je le fais normalement quand il y a des potes autour qui font. Et il y avait pas grand monde qui faisait.
3: Mais l'année dernière, il y a...
4: Ouais, je faisais un ramadan, ouais.
3: Ah oui, ouais. Ah, c'est tombé au même moment. Ah ben ouais. Non, mais c'est juste que okay, la date tombait au même moment.
4: Ouais. Non, mais c'était décalé par rapport.
1: Parce que là, le ramadan commençait le même jour que le nouvel an.
4: Oui, c'est ça, ouais.
1: Ouais, c'est ça. Ouais, t'avais aussi un truc avec Pâques et le carême et un truc comme ça. Sinon, il y avait plein de trucs.
3: Ah, qui se.
1: Il y avait plein de trucs de calendrier qui se. Qui s'ajustaient.
3: J'adore. Punaise, la grande rencontre.
1: C'est pas arrivé depuis, je sais pas, super longtemps.
3: Ok. Bon, vous voulez faire votre petit tour de.
1: Ouais, qui veut.
2: Mais peut-être que c'est plus simple de dire, il est comment mon cheval de feu tout de suite.
1: Ok.
2: Que genre depuis le début de l'année.
4: Ah, moi, je peux le dire.
2: Vas-y.
3: Vous, c'est quoi le début de l'année? C'est janvier ou...
2: C'est le 17 février.
4: Ouais. Le mien, il a commencé au galop en partant dans tous les sens.
3: Ah ouais.
4: Il a cassé plein de trucs. Et maintenant, il est genre en mode en bon trot, quoi.
3: Allez, on y va. Super. Endurance.
4: Ouais. Il avance bien. Voilà.
3: Ah, chic.
5: Moi, mon début de cheval de feu, ça a commencé avec pas mal de nouvelles intenses, genre une pote qui est très malade et un bateau qui a cramé. Et moi, je me suis dit, ok, bah, en fait, cette année de cheval de feu, j'ai plutôt envie de être une sorte de lac ou flac. Les chevaux de feu qui courent partout et qui sont en mode waouh, puissent se poser à des moments et prendre l'air et voilà. J'ai pas envie de courir cette année.
2: Ah ouais,
3: un cheval dans l'eau quoi.
2: Dans son pré là. Ouais. Non, c'est... non il veut être l'eau dans le lequel. Lac,
3: le... Ah, t'es plus un cheval.
5: Ouais,
3: t'es une flaque. T'es une flaque. Cheval de flaque.
5: Ouais.
2: Ça c'est pour l'eau moisie.
3: Ah ouais.
5: Voilà.
3: Ok.
2: Non, oh, stylé. T'as fini?
5: Je fais bien court. Hein. Bah moi mon cheval de feu. Bah, il a commencé l'année, il était grave bien, il a bien mangé et tout. Il s'est bien mis et s'est bien reposé. S'est bien nourri comme ça. Là, j'ai l'impression qu'il est parti quoi, en piste. Il y avait un peu une itinéraire qui était bien tracé, mais j'ai l'impression qu'il y a des moments où il se perd un petit peu. Quoi. Il sort un peu de la piste, puis il revient. Et voilà, c'est un peu ça.
6: Moi, mon cheval de feu, déjà, il a vachement voyagé. Il a rendu visite à la famille. Et après, il a connu l'abondance, l'opulence, le RSA qui est venu, qui est arrivé, tac, 3 mois d'un coup. Et ça a fait briller. Hein. Et après, boum, ça a disparu. Fallait voilà. Là, en fait, maintenant, le cheval de feu, il a des dettes. Donc, il est un peu dégoûté, quoi. Et en fait, maintenant, du coup, bah, il se dit que, ouais, que l'abondance, en fait, ne nuit pas. C'est comme ça.
3: Ouais.
6: Mais c'était bien les visites familiales et tout.
3: C'est vrai? Ouais. Nice. Ouais. Aussi. Mmh. Et ben moi mon cheval de feu, vous voyez quand sur Mario Kart vous voulez démarrer trop vite et que du coup t'es tout en fumée là. Parce que toi, tu as ton moteur trop vite, parce que ça fait 3, 2, il faut faire à la fin du 2. Ouais. Donc en fait moi j'ai commencé à 3. Du coup juste avant. Le début, je suis en mode ok, j'y vais, j'ai trop tracé. Et en fait, il s'est embrumé là, enfumé. Et après, c'est ça, du coup, t'as un peu de retard sur le reste, un peu en mode avant de commencer la course. Et du coup, il a commencé la course un peu en mode ah, c'était un peu nimp. C'est ça, il y avait les autres qui étaient aussi un peu embourbés, qui lui rentraient dedans, comme dans Mario, qui lui balançaient des pots de banane. Je suis en mode ah. Et du coup, un peu essayer d'éviter les pots de banane. Et en fait, après, il a un peu repris. En fait, il a été au garagiste, il a fait l'état pareil là, et il lui a changé ses courroies de distribution, mais il y a encore des petits bugs. Et du coup, c'est pas encore très fluide.
2: Toi, t'as une voiture, non?
5: T'as un 4 cheveux.
3: Oh, un mouchoir.
2: Ah, j'adore.
3: Oui, je crois que je suis plus 4 cheveux que mouchoir. En fait. Et ouais, c'est pas. Voilà, il a un peu mal à la patte. C'est un peu en mode ah, j'ai un peu mal, mais j'essaie quand même d'avancer. Et enfin, il essaye un peu d'avancer. Et voilà, en mode ah, il kiffe quand même des moments, en mode ah, petite balade dans la neige, ah nanana, ah, petit moment chouette avec d'autres chevaux, en mode titi, qui sont en pause. Mais il y a encore des trucs qui doivent être réglés. Il y a encore cette envie de s'élancer, qui est encore parfois qui replope et qui après fait genre ah merde, mais en fait là j'ai trop mal, enfin pas trop mal, mais genre ah, je suis quand même pas très confortable pour m'élancer librement en feu sur toute la plaine. Enfin voilà. Voilà, tout ça. C'est aussi à cause de oui, les pics de météo. Enfin, tu sais, à un moment, tu dis ah, c'est le printemps! En fait, non, tu fais de nouveau, c'est pas quoi? Ah, non! Ah, non. Ah, et ça a fait genre plein de faux démarrages. Voilà.
5: J'ai compris les pics de météo depuis que je sais pas.
3: Ouais, d'accord. Tu connais pas?
5: Les faire.
3: Voilà. Mon cheval de feu mécanique.
2: Moi, le cheval de feu, ouais, avant qu'il arrive à fond, quoi. À fond, hyper épuisé de préparer le cheval de feu. Et le cheval, en fait, genre, il court tranquillou. Et en fait, il se rend compte que c'est vraiment un champ enflammé qui revient sur lui de temps en temps. Enfin, il y a plein de chaos autour. Du coup, forcément que ça l'affecte. Que ça devient aussi le chaos dans sa vie, mais... Bon, on s'y fait parce qu'il a plein de copains chevaux qui essaient de dépatouiller aussi dans le champ de feu. Ouais, qui sont aussi dans ce champ hyper chaotique.
3: On est dans le même champ.
2: Ben, on est un peu dans le même champ. Ben, tu sais, toute la bande, on est tous dans le même champ, ouais, je crois.
3: C'est le champ en Isère, là.
2: L'Isère est en feu en ce moment. Mais du coup, voilà, il y a des moments où il est dans son pré, parfois il est attrapé par le feu. Il décide pas trop, quoi, en fait. Il se laisse un peu porter par la pente, j'ai l'impression. Il est juste emporté par une pente qui monte. Et parfois, il y a un peu d'élan pour monter. Mais il est content, il gambade, quoi. Mais il gambade tout le temps. Voilà.
7: Moi, mon cheval, il vieillit. Moi, j'ai l'impression qu'il a... Comme les Pokémon, là, il est passé de... C'est quoi déjà Dracofeu. Non, c'est quoi le cheval, le
2: Pokémon, Galopin.
7: C'est Galopin.
2: Ouais.
7: Et après, c'est quoi l'évolution?
2: Ponita. Non, c'est pas Ponita.
7: Ah, voilà.
3: Puis Ponita. J'adore Ponita. Bien sûr, c'est Ponita.
7: Ponita. Ouais. Galopin. Ah non, on peut pas le faire à gauche, c'est vrai.
2: Ah, mais moi, du coup, c'est pour ça que j'ai fait la manicure à Jade.
3: Mais ça, je te le fais, hein. Enfin, on peut se le faire en dessous. Ou si tu le fais.
7: Ou alors, si je le prends de l'autre côté, ça marche ou pas? Ah bah non.
2: Moi j'essaie de faire la finition comme
3: ça. Moi j'arrive pas, j'arrive jamais, hein.
7: Rien.
3: Tu veux que je le fasse?
2: Je
3: veux bien, ouais.
2: Mais je peux le faire si je suis si je suis en trop.
7: Alors moi du coup mon cheval, oh, il était au galop. Mais il était forcé, quoi. Je pense qu'il y avait quelqu'un qui le fouettait au-dessus.
3: Oh non. Oh.
7: Ponita. Ouais. Mais il était quand même puissant et tout, tu vois. Mais il avait vraiment besoin de calme. Et je crois que là, mon cheval, il dit un peu nique sa mère, quoi.
3: J'en ai marre.
7: Et en fait, parce que il est forcé, il sait faire. Du coup, il crache des flammes. Mais là, c'est plus... Un petit crachat, quoi, tu vois. Il n'y arrive plus trop, du coup, il chill un peu, il gambade, et je pense que ça lui fait du bien, mais je pense que mon cheval, il est un peu paumé, mais plus tranquille, quoi. Je pense que c'est un peu comme toi, genre, là, je suis un peu en train de devenir une flaque, quoi.
5: Ouais, deviens, mais...
7: Non, deviens un cheval. Flaque.
5: Ou une rivière, tu vois.
7: Ouais, peut-être, ouais.
5: En fait, tous ces chevaux-là, ils sont en train de galoper, et...
7: Ouais.
5: Et c'est chaud, quoi, c'est chaud. Et des fois, il s'oublie, il y a genre le burn-out est tellement proche.
7: Bah ouais, moi c'est un peu ça, ouais, je pense.
5: Le flac.
7: Parfois, j'ai quand même des élans de liberté où vraiment il y a le cheveu, tu sais, la crinière au vent et tout, ça galope et très vite je redeviens flac, quoi.
5: Non.
7: Voilà. Mais ça fait du bien.
3: Salut.
7: Trop kiki.
6: Attends, il y a un truc.
7: Mais ça veut dire quoi du coup exactement le feu en vrai, le cheval de feu, c'est genre
2: Ouais, mais genre dans l'année en général, c'est une année de bouleversement, de changement.
7: Ouais.
2: C'est ça l'année du cheval de feu.
7: Mais c'est renouveau, non, c'est comme si tu c'est en numérologie, c'est je crois que c'est tu reviens.
5: Oh my god, je vais
7: pardon,
5: ouais.
7: Mais
6: c'est genre est-ce que t'as bien fait ton serpent? Est-ce que t'as bien genre enlevé toutes les peaux pour partir au galop, quoi?
7: Ah, c'est ça.
6: Ouais, merci. Je pense moi c'est comme ça que je le lis, genre est-ce que t'as bien enlevé toutes les peaux et tout qui n'étaient pas nécessaires et toutes les couches pour que tu parles bien en galop, sinon t'as encore tu vois
7: Moi,
6: la peau qui rampe un peu et qui a encore sa peau qui est pas partie et tu vois qu'il est au galop mais il arrive pas à partir.
7: Ouais. Là moi je suis un peu
2: C'est le serpent.
7: Serpent cheval.
6: Est-ce que t'as enlevé toutes tes serpent? T'as encore le cheval le
7: serpent cheval, ouais.
2: Ah, est-ce que t'as fait une nouvelle peau l'année dernière?
6: Bah ouais. Est-ce que t'as tout débarrassé comme il fallait?
3: T'as pas mué correctement.
6: T'as fait la bonne prime de toi partir au galop, sinon c'est un
5: te recentrer, tu vois.
2: C'est ça le serpent?
7: Ouais.
2: Moi je crois que c'était une bonne année et que en fait t'as une surprise de fin d'année que genre bad news. Enfin un truc un peu genre bouleversant en fin d'année. Enfin un peu un truc piégeux qui arrive en fin d'année.
3: C'est ton carnet de cheval? J'ai dessiné, ouais, je vais plein de dessins de cheval de feu dans mon carnet.
6: Il y a beaucoup de feu, hein?
2: À de feu, ouais, ben c'est comme ça. Ouais, je suis en train de faire une insomnie cette nuit là. Non, j'ai fait plein de cheval de feu. C'était une nuit d'insomnie, je vais être prête pour mon cheval de feu.
5: Mais je t'ai mis un peu la presse au cheval de feu. J'étais un peu, la semaine d'avant, en fait, j'étais un peu trop à fond.
3: Ah, il est beau celui-là, non? Attends, tu
2: peux. Oui, il est beau.
1: Il est moins feu celui-là, il est plus cheval.
2: Il est plus tranquille.
3: Ouais, ouais. T'as vu, là, il s'est transformé, il est évolué. Il est un peu.
5: Apaisé, éteint, quoi.
2: C'est ça. Non, enfin, il s'est pas éteint,
3: vaillant.
2: Mais du coup, ouais, pour. Apaiser ces chevaux en feu là, pour rencontrer des flaques. c'est plus. C'est quoi c'est.
3: Ça marche pas là.
2: C'est moins éparpillé.
3: Moi c'est. Ouais, je pense. À chaque fois que tu te brûles un peu les ailes, de revenir un peu à la flaque quoi. Parce que je pense qu'on va se brûler tout le temps les ailes.
2: Je me suis tatouée un Pégase à deux têtes et avec des ailes. C'est un Pégase.
5: En fait, je pense qu'il y a un peu cette idée aussi de, comme disait Paloma, de genre pendant l'année du serpent, t'es censé genre préparer un peu, tu vois, se recentrer et préparer justement le galop, quoi.
3: Ouais.
5: Parce qu'en fait, si tu commences à galoper sans avoir préparé le terrain, en fait, c'est un peu le chaos, quoi.
3: Ouais.
5: C'est pas trop où tu vas, tu y vas, mais tu fais comme ça. Tu vois. Ouais. Du coup, c'est un peu censé.
4: Oui, il y a des signes où c'est vraiment conseillé de genre, beaucoup de se reposer.
3: L'année du serpent ?
4: Non, il y a des signes pour lesquels. Je crois que c'était le lapin. Je sais plus quels autres signes.
2: Ah ouais, parce que le lapin aussi, ça le cœur qui bat trop vite quand il va trop vite.
5: Je pense que c'est le soin du confort aussi, de terrier et tout. Quoi.
2: C'est quoi, moi,
5: après, il y a le dragon, tu vois. C'est un peu lapin, dragon, serpent, cheval.
8: Ah oui, c'est ça, ça passe du petit au grand.
5: Et c'est bien, comme ça, ça.
2: Mais après, il y a buffle.
5: Ça tempère un peu le chose, parce que si c'est tout le temps comme ça.
4: C'est
3: là, genre, l'année prochaine, c'est quoi, par exemple? Après cheval, c'est quoi?
5: C'est chèvre.
2: Ah, chèvre.
8: C'est un peu plus petit. Ouais. Un peu plus.
3: Ouais, ça suit, c'est
4: mais très malin.
3: Ouais.
5: Et en troupeau, quoi.
3: Du coup, cette année, c'est genre, il faut quand même être dans l'action, oser et tout, mais tranquille, quoi.
8: Non, tu vas te reposer l'année prochaine. Avec la chèvre. Je pense que la chèvre, elle est un peu posée.
3: Je pense qu'elle est posée. Bah, ouais.
2: La chèvre, c'est pas très posée, hein, vous savez, non. C'est plutôt ça combat partout en. Hein. Et ils font des saltos.
3: ils grimpent sur les arbres, en vrai.
2: Ils mangent tout ce qu'ils trouvent.
5: Prendre des chemins de chèvres, c'est aussi des chemins un peu sinueux, un peu difficiles, quoi.
3: Ah, ok.
2: Mais sur lesquels les chèvres sont à l'aise.
5: Ouais.
2: C'est pas toujours facile à suivre.
3: On est passé à la chèvre ?
8: Non, mais on essaie de savoir ce qu'on fait en attendant la chèvre, tu vois.
3: Parce que, par exemple, moi j'ai l'impression que j'ai pas eu le temps de finir de muer, tu vois, mon serpent. Du coup, là, je suis un peu tranquille. Mais je me dis, du coup, si toute l'année c'est comme ça et qu'après je suis en chèvre, ça veut dire que c'est pendant 2 ans, je suis mollo, quoi.
1: T'en redis ?
3: Ouais, c'était pas clair. J'ai dit, si j'ai pas fini de muer de mon serpent, c'est-à-dire que je suis encore un peu dans le serpent maintenant, et si c'est ça toute l'année, bon là je vais être un peu comme ça, et après l'année d'après c'est la chèvre, donc je vais être encore comme ça, quoi.
1: Ben, je crois qu'il faut juste essayer de ralentir le cheval, non ? Ouais, dire, en fait, s'il part au galop, dire non, mais il a pas bien fait la préparation physique pour partir au galop.
3: Ouais.
1: On va juste faire du trot.
0: Le prochain morceau est un morceau que j'ai composé à la suite de cette journée à la rivière et il s'appelle tout simplement Cheval de feu.

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1: Ok, t'es confort comme ça?
2: Ouais. Et toi?
1: Ouais, je suis confort. Bah, je divise les étapes si tu veux. Du coup, je vais d'abord te les désinfecter les oreilles avec un petit coton-tige et de l'alcool. Et puis, on va faire les 5 points avec les aiguilles. C'est des comme ça, c'est tout petit.
2: Ouais.
1: Si tu veux voir. Tu préfères que je te prévienne avant, comme ça je te dis ben, inspire et expire et puis je mets l'aiguille, ou alors tu préfères pas rien savoir et juste je fais et toi tu.
2: Ouais, je crois que je préfère rien savoir.
1: Tu préfères rien savoir. Vas-y, ça marche.
2: Ouais.
1: Alors. Je vais trouver les points. Comme ça je peux te dire le nom en même temps. Bon, là-dessus c'est pas super clair.
2: Ça chatouille, ouais.
1: Sinon, tu peux le faire toi-même aussi si tu préfères. Ouais. Et du coup, je te montre sur la carte. En même temps, on va faire les 5 points. Et du coup, le premier, c'est Shenmen. Bon, alors moi, je préfère commencer plutôt par le sympathique. C'est le point qui est là. Donc, c'est améliorer la circulation, le système nerveux, c'est aider à la gestion du stress. Ça calme et ça détend le corps. Je te dis rien là.
2: Non.
1: Tu dis si jamais ça fait mal ou quoi?
2: Ouais.
1: Je me mets dans ta tête, c'est ok? T'as senti quelque chose?
2: Non.
1: Bah voilà.
2: Ça, c'est le point sympathique.
1: Ouais, ça, c'est le point sympathique. Est-ce qu'il est sympa?
2: Je sais pas. Ouais. Pour l'instant, on sait pas trop parler, quoi.
1: Et du coup, celui après, c'est le Shenmen, c'est-à-dire porte de l'esprit. Et il aurait comme faculté de réguler le rythme cardiaque, calmer le mental, l'anxiété, les tensions, troubles du sommeil, troubles dépressifs.
2: Ouais, viens, on en met 10. Pour les troubles
1: on
2: du sommeil.
1: Tout dans celui-là.
2: Ouais, ouais.
1: Tu me diras si tu dors bien.
2: Ouais.
1: Toujours un petit?
2: Un petit peu, mais ouais. En fait, c'est vraiment pas désagréable, tu vois.
1: Non.
2: Genre.
1: Ça dépend vraiment d'une personne à l'autre.
2: Ouais.
1: Et puis d'un point à l'autre aussi.
2: Ouais. Là, t'as commencé par les points les plus cool.
1: Bon, ceci parce que. Je sais pas si c'est les plus cool, mais ils sont pas. Ils sont tous cool. Bah, après, on peut aller à celui du rein. C'est celui qui est là, sur la carte, tu vois. Il est vraiment dans le petit creux de l'oreille, là. Et apparemment, il détoxifie, soutient la volonté et la détermination.
2: Waouh! À bout de la détermination.
1: Hop. Ouais. Je le mettrai ici. T'as senti un truc plus fort?
2: Non.
1: Ok. Que deux. Celui d'après, c'est le foie. Donc aussi, détoxifie, apaise la colère et l'irritabilité, atténue les élans compulsifs et régule l'humeur. Et celui
2: ça, c'est bien pour la ménopause.
1: Bah ouais, en ce moment.
2: Bah ouais, hein, franchement,
1: quand même,
2: c'est
1: je
2: d'humeur,
1: pense...
2: irritabilité.
1: Mais en vrai, le foie, c'est fort lié au sang, du coup, il y a quand même un truc. Et il est là. Tu vois, il est dans le même prolongement. Un truc d'escargot. Toujours ok? Trop bien. Et le tout dernier, là, c'est le poumon. Et on va le solliciter pour favoriser l'oxygénation. Ça a aussi comme vertu de soulager la tristesse et le chagrin. Accompagne le deuil. Et en fait, c'est aussi le deuil de la substance. Et aide au lâcher prise. Et en fait, le poumon, c'est une des grandes zones. Tu vois, t'as le trou de l'oreille là, c'est genre tout le plateau là. Sauf qu'il faut éviter au mieux, t'as aussi le cœur. Du coup, faut être un petit peu là.
2: Ouais.
1: Et chez toi. Est-ce que tu sens peut-être l'oreille qui chauffe un peu ou même pas?
2: Non.
1: Et l'idée, c'est de laisser entre 20 et 40 minutes et puis de voir un peu les effets.
2: Ouais.
1: Voilà. Très très simple, le cours de gonada.
2: Tu peux m'expliquer un petit peu du coup?
1: Ouais. Mais du coup, c'est dans cette idée, comme c'est super simple, en fait, tout le monde peut le faire. Et un peu cette idée aussi de tout le monde peut s'approprier le protocole. Et en fait, il s'inscrit dans une histoire assez révolutionnaire du radical cœur. Et c'est un protocole qui a été mis en place dans les années 60-70, dans Harlem et le Sud Bronx, par les Black Panthers et les Young Lords. Et en fait, c'était dans leur mouvement révolutionnaire de comment prendre soin de leur communauté. Il y avait à l'époque une grande, un gros problème d'addicto autour de l'héroïne. Et donc, ils ont cherché des réponses de comment prendre soin des communautés et aussi de voir comment l'usage, les troubles de l'usage, ça peut aussi faire que tu te détournes de la cause révolutionnaire. Et donc, dans cette optique de soins communautaires, ils ont pris d'assaut un hôpital et ils ont ouvert une aile de désintox dans l'hôpital Lincoln. Et ils ont cherché des pistes de comment faire. Et du coup, au début, il y avait plein de choses qu'ils ont mis en place, de juste recevoir les gens, de prendre soin d'eux. Et petit à petit, ils tombent sur un article qui parle des points de l'acupuncture qui aident les troubles de l'usage. Et du coup, ils se forment, ils vont se former au Canada, ils commencent à apprendre l'acupuncture, ils reviennent, au début ils massent un peu, ils testent plein de choses. Et petit à petit, ils ont mis en place ce protocole assez simple de 5 points. Et depuis, en fait, c'est resté. Enfin, il est assez connu, ce protocole. Il est connu justement pour aider tout ce qui est troubles de l'usage. Donc, dans les processus de désintox, ça peut soutenir ça, mais pas que. Ça aide aussi tout ce qui est anxiété et stress post-traumatique. Et dans cette lignée-là, quoi d'autre? Non, mais du coup, ça c'est resté. Après, il faut aussi conceptualiser qu'il y avait le protocole NALA qui était mis en place, mais il y avait aussi plein d'autres outils qui étaient là aussi. C'était aussi le fait de le faire en communauté. On voit plein de gens, en fait, qui sont venus pour le recevoir, pour eux sortir, les aider dans leur question d'addiction ou autre, comme soutien. Mais c'était aussi les moments d'échange autour, le fait de faire communauté. Il y avait aussi des moments de pollicitation autour de ça, de sortir, de repolliciser la question du soin et de l'addiction. Pourquoi tu te retrouves dans ces situations-là? C'est aussi parce que c'est des personnes super précaires et les situations de vie étaient vraiment compliquées dans ces quartiers. Du coup, il y a un peu toute cette question-là qui joue en même temps. Et le fait de refaire lien et de faire groupe, et aussi que les personnes qui sont bénéficiaires peuvent aussi transmettre. Et du coup, le soin, il est beaucoup plus pas dans une posture victimaire, il est beaucoup plus dans le partage. Et ça, c'est aussi quelque chose qui est assez fort dans l'histoire et dans la manière dont il est transmis et dont le protocole est chargé. Voilà. Je m'intéresse pas mal à la question du soin de manière générale. J'ai plusieurs pratiques de soins, dont l'acupuncture que j'étudie, je fais aussi du massage thaï et du yoga, parallèlement à ça. Et ouais, on a fait un lieu soin avec des amis. On est 4 et le projet il s'appelle La Forêt de Soins. Donc c'est un collectif de praticiens et praticiennes autour de questions de soins, beaucoup thérapie manuelle. On est à Molenbeek et du coup on a ouvert un lieu, on a passé beaucoup de temps à le rénover. Et ça se pose beaucoup sur la question de l'accessibilité aux soins, autant par des questions financières, parce qu'on voit très bien à quel public c'est adressé. Il y a quand même des codes, c'est quand même très fort associé au milieu du luxe, avec un certain public, très bourgeois, et tous les codes esthétiques qui vont avec. Du coup, il y a quand même tout cet aspect-là, et on ne se reconnaissait pas forcément dans ces questions-là, même si la question du soin et les pratiques qui traversent le milieu du bien-être, avec des guillemets évidemment, ils posent question. On a envie de proposer. C'était un peu une tentative de proposer autre chose. Je m'intéresse aussi à la question de faire soin de façon beaucoup plus large, avec une vision communautaire, queer et BIPOC. Et du coup, dans cette question-là aussi, entre personnes isolées sans honte. En dehors aussi d'une vision forcément institutionnelle du soin, comment on peut faire soin ensemble et comment on fait soin depuis longtemps déjà en fait, ensemble. Et je crois que ça s'inscrit aussi dans le contexte de ce qu'on a partagé dans ce moment dans les Cévennes. Du coup, c'était une rencontre de personnes afro-descendantes de manière très large et diverse. Autour, c'était un peu un prétexte, mais c'est autour du Nouvel An lunaire, du coup. Et c'est vrai que dans ce contexte-là, on nous entend aussi parler de l'horoscope et du cheval de feu. Ben, ça peut paraître un peu léger ou un peu comment fantaisiste, mais en fait il y a quelque chose dans ce moment-là et dans la manière dont ça se déploie qui a beaucoup plus de matière et qui est assez précieux. C'est aussi une façon informelle de faire des cercles de parole, de se parler, d'échanger, de se livrer entre personnes concernées, et ça peut vraiment être super fort. Il y a aussi un aspect réparateur qui est chargé aussi à cet endroit-là. Et ouais, c'est dans ce moment précis, mais aussi dans le fait de passer des temps longs ensemble et juste de se rencontrer, pour des personnes où c'est pas toujours facile d'avoir accès à ça. C'est une manière de nouer des liens, de créer des relations avec des personnes asiatiques, de la diaspora. Comme c'est assez rare et précieux, c'est aussi une façon de se donner du soin mutuellement. Ça peut venir vraiment réparer pas mal de choses et soigner plein d'endroits où c'est encore un peu délicat ou un peu sensible. La présence de ma mère thaï, elle est quand même hyper fondamentale dans ma construction et mes repères que je peux avoir aussi. Après, j'ai évolué dans des milieux très très blancs. Ma famille en Belgique, elle était blanche, et on était à la campagne, l'école, elle était assez blanche. Du coup, un sentiment quand même assez fort d'isolement. Et parfois, c'était pas toujours très clair, ces endroits. C'était pas toujours très conscient aussi de qu'est-ce qui se jouait. Parfois, les moments d'avoir envie de cacher, dissimuler ou de se réapproprier, qu'est-ce qui est juste, qu'est-ce qui l'est pas, de performer ou de répondre à un regard extérieur. De jouer ça, de jouer le regard ou le fétiche que les gens peuvent projeter sur toi, évidemment dans les codes qu'ils s'imaginent de toi, ou alors de dissimuler et de montrer la bonne intégration. C'est un peu cette tension-là qui existe toujours. Mais du coup, moi, avec cette pratique de massage thaï, c'était aussi une manière de réinvestir. Parce que oui, le fait d'avoir grandi justement en Belgique, c'est super isolé, j'ai jamais habité en Thaïlande. On y a été beaucoup quand on était enfant, avec mes grands-parents, de les visiter et tout ça. Mais ça reste un endroit où je sens une forme de distance ou quelque chose qui n'est pas tout à fait. Ou je sais pas, ou peut-être un manque. Mais j'avais envie à un moment de réinvestir un peu justement. La Thaïlande, de savoir ce que ça faisait d'y être plus, et c'était quoi mon lien avec le pays, la culture. C'est un peu compliqué de vraiment se situer à cet endroit-là. Et à un moment où j'ai passé plus de temps en Thaïlande, j'ai un peu trouvé une manière d'accrocher un peu avec la culture thaï, de chercher un peu des endroits pour se rattraper, à travers justement les pratiques de soins du massage thaï. Et je crois que c'était aussi une manière aussi pour moi de faire soin, de me soigner aussi par ce prisme-là. Il y avait quelque chose dans la gestuelle, de recréer des mouvements, des séquences, de me dire qu'elles avaient déjà été vécues, qu'elles avaient déjà été mises en place par des tas de personnes avant moi dans cette lignée-là. Je trouvais ça super touchant et assez fort de pouvoir m'ancrer dans cet endroit-là, de me dire à des moments, ah là, quand j'apprends le massage thaï dans ces contextes-là, ou dans les lieux où ça en est traversé, dans les temples ou dans les salons de massage, de me dire, ah, il y a une multitude de personnes qui ont traversé cet espace avec les mêmes mouvements, et moi je m'inscris un peu dans cette lignée-là. Et aussi, vu que c'est des pratiques de soins, ça m'a vraiment fait beaucoup, beaucoup de bien, je crois. Ça m'a soigné quelque chose à l'intérieur aussi. Et de continuer d'entretenir dans les liens aussi qui se font, parce qu'il y a vraiment des pépites de profs aussi, par exemple comme Sinchai ou Joe, qui sont vraiment super bons dans ce qu'ils font, mais aussi en tant que personne. Et du coup, de garder les liens forts avec des personnes dans les pratiques, c'est aussi des choses qui me tiennent et qui me rattachent à ces endroits. auquel j'avais peut-être du mal à, en dehors d'une histoire familiale qui est un peu distordue, de trouver vraiment des liens d'accroche. Ça oui, il y a quelque chose de renouer, mais il y a aussi quelque chose comme de se réapproprier. Parce que c'est un peu des histoires parfois qui nous précèdent, et plutôt qu'être dans un truc de subir, de bah en fait tu t'en hérites de cet héritage familial et des histoires ou des parcours de migration. C'est des choses qui te précèdent et du coup qui te tombent dessus et avec lesquelles tu dois faire face ou avec lesquelles tu composes ou tu bricoles autour de ça. Et du coup de faire, comme tu dis, le geste volontaire d'y aller et de recréer quelque chose et de toi-même créer une histoire, c'est aussi une manière de te récupérer tes récits et de recréer des récits aussi dans un truc aussi de lignée future, de qu'est-ce que tu cherches pour toi et de pas juste exister par des choses passées, ouais, d'être dans le mouvement vraiment. Et de aussi leur faire sens dans mon contexte à moi, parce que ben, de te redéplacer à chaque fois, de le retrouver justement. Et ce travail-là, je trouve qu'il est, il fait vraiment sens quand je reviens à Bruxelles, de comment moi j'utilise ces traditions, de comment tu les récupères, tu sens trahir. Du coup, avec tout le respect que ça comporte, de plein de normes, de pas trahir la tradition non plus, dans des trucs de réappropriation qui seraient pas justes, et en même temps de te les réapproprier et de les pousser vers des choses qui font sens, et comme tu dis, de les tourner vers le futur et de les remettre dans un contexte, bah oui, dans un contexte plus queer, qu'est-ce que ça pourrait être. Et dans le même temps, il faut pas oublier aussi que la Thaïlande a sa propre histoire. Qui se traduirait par queer, mais en fait aussi dans la sémantique c'est très particulier, parce que elle considère les questions de genre aussi encore avec sous un autre prisme. Elle a sa propre lecture et sa propre histoire qui est super riche, et de pas penser que les blancs ont inventé la queerness non plus, et du coup elle existe sous d'autres formes, et je crois que les personnes là-bas sont totalement capables de se les réapproprier et le font déjà à plein d'endroits. Je crois que là, ben, justement, c'est de faire lien avec ces différentes identités, de comment tu retrouves... Je crois que ma pratique, c'est aussi un prétexte, parce que tu peux le faire par plein de prismes. Je me rends compte aussi que c'est dans un moment où les questions de prendre soin me paraissent super importantes pour des personnes qui sont des contextes assez minorisés aux violences. Enfin, la violence du racisme, de la queerphobie, enfin, c'est quand même super dur. Et ça demande du coup beaucoup d'énergie de pouvoir lutter et de sortir cette énergie-là. Mais aussi, ben, qu'est-ce qu'on fait pour prendre soin de nous, entre nous ? Elle peut exister de plein de manières et de chercher ces manières de faire qui existent sous plein de prismes. Parce que oui, ça peut être un massage, mais ça peut être un moment de discussion, de l'écoute, juste de la rencontre, et il y a des choses très... Ouais, de ramener un peu de douceur aussi là-dedans. Comme ça peut aussi être de partager un repas ensemble, de manger, de trouver des odeurs, des rituels aussi. On peut se réapproprier, partager ça ensemble. Il y a plein de dimensions un peu différentes.
2: Comment tu t'es sentie à la rivière ?
1: C'était assez magique en fait, comme moment. Juste déjà le décor et l'environnement, il est déjà très porteur. Il y avait quelque chose de, aussi de très joyeux de se retrouver entre nous, après avoir passé un peu de temps ensemble. Et aussi une forme de détente ou de soulagement, de se retrouver entre personnes concernées. Il y a quelque chose de tout d'un coup de lâcher prise à certains endroits. Qui est un sentiment assez agréable. Et même si au final les personnes sont très différentes, ont des parcours assez différents et tout ça, il y a quand même quelque chose dans le fait de se reconnaître et de se voir. Et comme on avait ce contexte aussi de nouvel an et du coup de renouveau, il y avait aussi quelque chose dans le rituel et peut-être un peu dans le sacré ou le spirituel, mais sans les rendre super lourds. Je trouve qu'il y avait quelque chose un peu... comme il y avait cette présence, mais sans qu'elle soit surfait. Ouais, ça m'a créé un peu cette ambiance-là, avec l'eau qui passe par là, qui vient comme laver les espaces et puis de faire le point aussi. J'ai l'impression que c'est des petites étapes qui marquent, qui te replongent, des petits marqueurs aussi temporels de quelle personne t'es, avec les personnes qui t'entourent. Ouais.
2: Hier, du coup, tu parlais du fait que d'aller en Thaïlande pour apprendre le massage et tout, et revenir en fait en Belgique avec ces connaissances que tu avais acquis. Il y avait ce truc-là, en fait, aussi de méfiance par rapport à toi, comment tu redistribues un petit peu ces cartes-là.
1: On est quand même dans un endroit où c'est assez pratique, un peu de bien-être et tout. On va quand même beaucoup piocher à gauche, à droite, dans des cultures très très lointaines, beaucoup en Asie, mais pas que. Un peu, et c'est toujours les personnes blanches qui vont les chercher, donc. La question de l'appropriation culturelle et de la possibilité d'aller prendre comme ça des pratiques qui sont complètement enlevées de leur contexte culturel et historique, elle pose toujours question et je pense que c'est bien de se la poser. Ne pas se la poser, ce serait absolument pas juste. À la fois dans. Là, j'ai un peu expliqué les raisons qui m'ont poussée à faire ça, du coup, je me sens très à l'aise dans ma démarche. Après, c'est comment tu le proposes. Comment tu le transmets, si tu veux le transmettre, qu'est-ce que t'en fais, où est-ce que tu te places, et aussi en l'apprenant et en allant en Thaïlande, d'être aussi entouré de beaucoup de personnes étrangères et du coup beaucoup de personnes blanches qui viennent et qui apprennent le massage thaï, et de voir aussi des comportements et des choses qui m'étaient assez inconfortables. Et même si dans le contexte où, comme je suis belge au thaï, pour des personnes blanches en Belgique, personne ne remettrait en question ma légitimité et ma place à faire du massage thaï et prendre tout cet espace-là. Mais je trouve que c'est aussi un endroit qui est intéressant de questionner parce que en allant en Thaïlande, je ne me sors pas du tout de la critique que je peux faire aux autres personnes. Je ne m'en sors pas de ça. Je crois que j'ai quand même conscience, une certaine forme de blanchité. Enfin, j'ai quand même un passeport belge. J'ai beaucoup plus de liberté de mouvement, beaucoup plus de pouvoir économique. L'accès aux langues, de parler autant de langues diverses, c'est pas du tout négligeable, donc on n'est pas du tout sur la même échelle que les maîtres thaïs ou les personnes qui meurent dans les salons et qui ont aussi vraiment, qui sont encore plus proches de cet héritage culturel qui, bien sûr, moi j'ai plein de... je suis pas non plus coupée, mais je suis pas autant imprégnée et j'y appartiens pas autant, et du coup je trouve ça important de se poser aussi cette question-là. Je ne sais pas encore exactement ce que j'en fais. Je ne pense pas que je sois partisan non plus de cette idée que « Ah, c'est pas ta culture, appropriation culturelle. » Non, t'y touches pas et t'en fais rien du tout. Je pense plutôt que la question de comment ce que t'en fais, comment t'en parles, de aussi rendre les honneurs aux personnes qui t'ont appris, de bien nommer la lignée, des tarifs que tu proposes, évidemment, la place que tu prends, c'est des choses qui sont super importantes et elle peut rester inconfortable et elle va tout le temps être mouvante aussi en fonction de comment les populations bougent et comment les rapports internationaux changent. C'est quelque chose de dynamique complètement, ce rapport-là. Et de pas non plus que ça va être possible à des moments de faire des choses qui sont pas tout à fait... totalement juste ou totalement bien réfléchi de faire des erreurs, mais que c'est important. Mais je crois que dans cet inconfort-là d'essayer et de constamment se reposer la question et se réajuster me paraît déjà plus intéressante comme approche. Ouais.
2: Et qu'est-ce qu'on peut te souhaiter pour cette fin d'année du cheval de feu ?
1: En vrai... T'en as, toi ?
2: Peut-être avoir plus indulgence, tu vois, et peut-être être plus patiente.
1: C'est un bon, ça. Plus de patience, ça peut être pas mal, ouais.
2: Peut-être si on avait un super pouvoir, tu sais, qui n'agit ni sur la force physique, ni sur... tu vois, ça peut être ça, cette patience-là. Genre, t'as l'impression que t'arrives à dilater le temps, en fait. Mais en toi-même, ça peut être ça. Même ça, c'est un truc de super pouvoir, c'est pas vraiment un vœu, tu vois.
1: Ouais.
2: Je sais pas.
1: C'est un peu bateau, mais juste d'avoir un peu la force, quoi. De pouvoir tenir les dynamiques qui sont mises en place, de les voir évoluer. Enfin, il y a plein de choses super belles avec lesquelles on est en contact. Et ouais, de pouvoir continuer à nourrir ces liens-là, que ces communautés-là, ces moments qu'on se crée, et continuer à exister, et peut-être à s'étendre, que ça continue à tisser des choses super belles, de créer ça, à plein d'endroits dans cette dynamique-là, bah, autant avec, avec ces rencontres qu'on a, avec le protocole NADA qui circule, et de pouvoir être assez bien, et que les gens qui sont derrière soient bien, et qu'on ait de la force, ouais.
2: Merci Paloma.
1: Oui.
2: Tu voudras que je te masse, mamie ? Ouais, mais après ?
0: Et la troisième partie, une sélection musicale asio-diasporique entre ambiante délicate, musique traditionnelle et contemporanéité électronique. Merci aux invités. Kianue Trankyu, Dylan Tate, Sarami, dont nous écoutons un morceau, Paloma, et merci au Choupi qui était là pendant ce week-end du Nouvel An Lunaire. Merci à la team de Station Station pour l'accueil. Et merci à

0: Ok, alors, tu veux te mettre couché ou tu veux
1: Non,
0: rester
1: non,
0: comme
1: non,
0: ça?
1: non, non.
0: Ok. Tu tiens bien droite. Comme ça déjà. Je fais tout doucement. Maman, elle t'a déjà massé?
1: Bon, il y a du rein, il y a du rein, mais
0: Oui.
1: non.
0: Y a que moi. Tu me dis si je vais trop fort.
1: Ok, d'après.
0: Ok. Toi, tu veux que j'aille plus fort?
1: Ça va,
0: Ça, c'est bon. Ok. Et c'est plus tu me tiens. Genre, là, je vais descendre. Après, je vais remonter. Tu me dis là où ça te fait du bien. Après, je reste un petit peu. D'accord? Ah, c'est là-haut. Ok. Te rappelles quand j'étais petite, tu me disais de marcher sur ton dos. Ouais. Ouais. Tu veux comme ça? Comme ça?
1: Oui.
0: Oui.
1: La cahette. La cabille blonde, c'est là. Oui, la cabille,
0: Oui.
1: oui.
0: Bip. C'est dur.
1: Ok, allez.
0: Ouais. C'est attention. Là, c'est bien? Ouais.
1: Il y a rien qui a la beauté.
0: Ok. Toi, t'es forte, maman.
1: Ouais, là-bas.
0: Non. Toi, ça va? Tu veux que je reste encore longtemps?
1: Ça ne va pas ça.
0: Non, mais ça me dérange pas, hein. Je suis pas fatiguée.
1: Là, la loupe, merci.
0: Ouais. Ok. Et
1: Cocktail
0: les bras.
1: là-là.
0: Cocktail.
1: Cocktail là-là.
0: Pas de hack mamie, hein.
1: Moi aussi.

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2: 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Quel émoi devant ces mois qui semblent frôler l'aube, facsimilés dans les eaux troubles, au travers passent les rayons glauques.

0: Destroy Valmont va partir. L'aurore semble être passée, laissant son empreinte de spectre vert bouteille sur les ténèbres broyées. L'ambiance dans la forêt métallique est pleine d'odeurs. L'humeur des arbres humides écorche la peau des jeunes résistants. Les troncs et piliers barrent le décor flou. Le miasme du jour, sec et doux, s'amorce enfin. Une purée de poids diaphane semble s'approcher lentement. Peut-être recule-t-elle. À l'arrière, Istalant est à demi recouverte. Pandora, comte d'Aube, est arrivée. Les fax se précipitent vers elle.
1: Bienvenue. L'autre vous attend.
0: Dans les couloirs bleu-noir, je la vois prendre un pas rapide et disparaître. Qui a raison? Quelle logique est la bonne? Notre avenir incertain vaguement s'engage. La cité technique est défaite de son dôme. Dans le ciel, une réponse future approche.

0: C'était Les Rayons Glauques aux éditions Béton Roman.
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0: 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Définitivement vivre dans l'espoir de quelque chose et la peur d'autre chose. Et peut-être une méchanceté naissante dans le cœur d'une salamandre.

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Vous voyez seulement, il est trop tard. Une douche froide, voilà, pour tes yeux. Le plus vieux métier du monde, tel quel, oh, sans morale, sans apprentissage. T'offrir la travestie que tu désires, Balzéboub, laisse-moi rire. Tu n'avais rien à conquérir, tu n'avais que moi. Pour toi, j'étais à terre. Liquéfié. Dans l'ombre, j'ai brûlé, imploré ton attention. Tu ne m'as jamais sommé et tu m'invoques ? Homme sans cœur, Néron, bourreau d'écran, mire donc ce reflet. Salamandra se transforme. J'ai fait brûler un chat pour toi ce matin, enflammé de bouffées de feu. Était-ce lui, était-ce moi ? Entre mes palmes, des flammes bleues, flammes qui mangent les flammes. Observe, juge, juste pour cette fois. Regarde-moi, monstre aveugle. Voilà ma fosse. J'ai échappé à ma raison pour venir jusqu'à toi. Contemple-moi un peu. Je sors des vases et des paludes, en robe de carnaval. Hérode, rappelle-toi où je vivais, là où tu m'as laissé, ce lieu horrible où j'ai rongé mon tropisme. J'ai tordu mon corps, diable. Mes orbes se déforment, je suis en couleur. Tu ne me reconnais pas ? Honte de misère. Non, toi, tu ne vois que les nixes.

0: C'était Salamandra aux éditions Béton Roman.
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3: Une drôle de maman et son enfant un peu techno. D'où parle-t-elle, la gouailleuse de sa voix ?

0: C'était un petit garçon qui n'avait ni faim ni soif. Il était posé là, à côté, sur la stère, à l'abri dans la grange, montant seul en haut de son tas de bois, entouré de poussière fraîche.
1: Attends, attends, on part plus. Reviens. Reviens, j'ai fini. Tiens. Ah, voilà. Montre ça. C'est mon trésor.
0: Ça ? Tout de même, c'est un peu bizarre, non ? Tu as vraiment envie de...
1: Mais c'est que maman, c'est le trésor, c'est beau. C'est si tellement beau.
0: C'était vraiment cocasse de revenir au village comme si de rien n'était. Après tout, me remettre en place tranquillement. J'avais le sourire intérieur d'une aliénée déguisée en habitante, qui reprend naturellement le cours d'une vie normale. Les heures passaient. Au moment du thé, il mettait du vernis. Et quoi ? Ça fait précieux ? Peut-être. Quel joli chouchou, ce doux petit. Il était si mignon comme ça. Sa houppette blonde, c'est décidé, sera décoloré pour toujours. Ses cheveux boucleront artificiellement. Je l'emmènerai faire des salons, des boutiques, les grands centres. Je crois qu'il n'aime rien de tout ça. Petit monstre adorable, mon cher bonbon.

0: C'était Sa Voix aux éditions Béton Roman.
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3: Entrée dans la coulisse du tombal d'Hatshepsut. À la fin des temps, redevenue poussière, les mots mis sur les pierres, les papyri se désagrègent et on se dit tout ça pour sable, paysage sulfureux, la Tsar.

0: Le vent tourne. La terre tremble. Le feu brûle. Et la pluie tombe.
1: Le vent souffle. La pluie tourne. La terre brûle.
2: D'accord.
1: Le feu tremble.
0: Bien sûr, les mêmes symboles se répètent. On a vraiment plein. La pluie brûle. Le feu tombe. Et le vent tremble. La terre souffle.
1: Le vent tremble, le vent tombe, la pluie. La pluie tremble,
0: ouais, je crois.
1: La terre tourne, le feu souffle,
0: le vent tourne, il semblerait.

0: C'était Paysages sulfureux aux éditions Béton Roman.
1: 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Hi.
2: Hi.
1: Coucou. On se retrouve pour la première fois sur Station Radio, enchantée. On est Softover, une asso intersectionnelle, queer, racisée et engagée. On est tout nouveau, on a un peu plus d'un an, un an et demi. Et jusqu'à présent, vous pouviez nous trouver sur Insta pour lire nos articles et sur des plateformes de streaming pour écouter nos podcasts. Mais aujourd'hui, on débarque sur les ondes.
2: Ouais.
1: Voilà, on va juste faire un petit tour de table pour vous présenter les membres de l'asso. Je m'appelle Atessa. Je suis cofondatrice de Softover, enchantée.
3: Moi, je suis Mieni, je suis cofondatrice aussi de Softover.
4: Et moi, c'est Jaïlis et je suis membre de l'association Softover.
5: Et moi, c'est Harry, je suis également membre de l'association.
3: Et donc, on se retrouve pour le 5e épisode de Softover Podcast qui s'intitule « La colère des jeunes, résistance intemporelle et moteur de lutte actuelle ». C'est un sujet vraiment qui nous tient particulièrement à cœur. Et c'est pour ça qu'on a voulu le traiter pour cette première en direct.
5: Alors, quand nous parlons des jeunes, nous pouvons penser à une tranche d'âge 15-25, 18-30. Mais ici, ce n'est pas vraiment une question d'âge. Être jeune, en tout cas pour moi, c'est une position sociale un peu particulière. Nous ne sommes ni des enfants, ni des adultes complètement autonomes, parce que souvent, certaines sont encore dépendants financièrement de leurs parents. Et être jeune, c'est justement le moment pour se construire et pour prendre son indépendance. De ce fait, cette situation est plus que propice pour créer une posture de contestation. Et en sortant de l'ignorance de l'enfance et pour certains en entrant dans la vie active, les injustices et toutes sortes de failles qui nous entourent nous sont enfin plus visibles, tangibles et nous impactent. Et notre position de jeune nous donne envie de remettre en question le système imposé. Et justement, cette remise en question passe par la colère. Et ici, cette colère, c'est une émotion collective, un sentiment partagé qui nous pousse à agir ensemble. C'est une colère qui dépasse l'individuel et qui se transforme en force ou énergie commune. Cette énergie commune ici, la colère des jeunes, ce n'est pas nouveau. Depuis toujours, elle joue un rôle important dans notre société. En France, il y a eu le mai 68, où les étudiants ont remis en cause et ont rejeté une société trop rigide et autoritaire. Aux États-Unis, dans les années 60, il y avait le mouvement hippie où les jeunes encore protestaient contre la guerre au Vietnam, aux côtés des droits civiques. Et encore aujourd'hui, il y a le printemps arabe, les marches pour le climat ou encore les mobilisations féministes et queer. Et nous voyons bien qu'à chaque génération, la colère juvénile permet de faire bouger les choses. Et c'est quelque chose que les plus âgés n'auraient peut-être pas osé ou même juste pu faire tout seuls. Et ça en devient intéressant puisque l'image de la jeunesse en colère est fréquemment associée à l'idéalisme, à la radicalité. Les jeunes sont généralement jugés d'être trop radicaux et de croire à des utopies. Mais moi, je suis convaincue que c'est notre force parce que croire que le monde peut changer, c'est peut-être naïf, mais pourtant indispensable. Sinon, qui le ferait ?
1: En un sens, c'est une responsabilité qui nous incombe de génération en génération. Les vieux qui se succèdent ont le même discours vis-à-vis des jeunes, du type « vous êtes l'avenir ». Résultat, on se retrouve avec un monde à protéger, des retraites à cotiser, un pays à faire tourner et une planète à sauver avant la date fatidique de 2050.
5: Mais ce poids qu'on nous met sur le dos ne se résume pas juste à une injonction morale des générations d'avant. Il y a une étude sur la radicalité des jeunes européens en 2021 qui rappelle que si les jeunes sont collés à l'image de l'idéalisme et de la contestation, c'est aussi parce que cette radicalité a des effets bien réels. Elle bouscule les consensus, elle force les institutions à se positionner, elle met sur la table des sujets que les adultes raisonnables, les plus vieux, préféreraient laisser de côté. Et c'est pour ça que la colère des jeunes s'exprime bien plus fortement et prend une dimension collective.
3: Attends, parce qu'il me semble que tous les jeunes ne sont pas forcément en colère, non.
5: Après, il ne faut pas tomber dans l'essentialisme. Tous les jeunes ne sont pas en colère. Et même tous ceux en colère ne s'engagent pas. On le voit aujourd'hui, t'as des jeunes qui manifestent, qui militent, et t'en as d'autres qui n'expriment rien, qui choisissent d'être plus individualistes, qui ferment les yeux, malgré le fait qu'eux aussi, ben, ils vivent les mêmes injustices que nous. Et évidemment, il y a aussi la jeunesse issue des milieux un peu plus privilégiés, qui n'ont clairement pas les mêmes préoccupations. Donc, ben, non, la jeunesse, si, la jeunesse est hétérogène et pas tout le monde est en colère.
1: On en parle d'ailleurs en termes de rupture de cohésion générationnelle dans notre premier podcast sur le sexisme en 2024, que vous pouvez aller checker d'ailleurs,
4: et
1: ça vous intéresse,
4: il faut.
1: Sur toutes les plateformes de streaming. On voit bien que notre génération est fracturée entre les hommes et les femmes avec la montée des idées tradies chez les jeunes, les personnes blanches et racisées, les personnes de catégories sociales et de classes différentes. En bref, chacun et chacune a des préoccupations différentes, celles des personnes discriminées passées au silence évidemment.
3: Pour raconter une petite anecdote, il y a un an et demi, avant la création officielle de Softover avec Atessa, on a fait notre petite étude de marché, benchmark, on a fait les choses bien pour commencer l'assaut.
1: On a fait les choses bien.
3: Du coup, un benchmark des associations intersectionnelles de Paris. Et on s'est déplacé pour participer à des événements de ces assauts, pour apprendre d'elles et rencontrer leurs équipes. On est allé à un talk d'environ 1h30, donc c'était en mars 2024, un talk de l'assaut Les Invertis et Hardcore. C'était super intéressant, hein. Mais en rentrant dans la salle, on s'est rendu compte qu'on était les seules personnes racisées et que malheureusement, hein, le talk, comme la majorité des talks et conférences à Paris, il était très très intellectualisé et ils ont traité la question du jour d'un point de vue blanc, sans nous inclure, sans inclure les personnes racisées. Même si ils se veulent inclusifs, ils ne le sont pas parce qu'ils nous écartent, ils écartent les personnes racisées sans s'en rendre compte. Et les personnes racisées sont une grosse partie des personnes concernées par les sujets qu'ils traitent. Et à la fin de la conférence, j'ai osé poser la question. Donc pourquoi vous ne parlez pas de nous, en fait ? Et on nous a clairement répondu qu'il n'existait pas encore d'association qui traitait de tous ces sujets-là intersectionnels d'un point de vue personnes racisées, diaspora transatlantique, maghrébine notamment. Donc il fallait qu'on crée notre truc. Donc on a dit, on va créer notre truc.
1: Créer
3: alors,
1: notre
3: voilà.
1: Truc, en fait.
3: C'est pour ça que Softover est là, du coup.
5: Du coup, il y en a quand même certaines qui peuvent se dire que notre colère, elle est un peu futile, perturbatrice. Si certains arrivent à vivre sans contester, pourquoi est-ce que nous, on ne peut pas rester silencieux ? Mais en fait, notre colère, elle est en réalité essentielle. Et elle nous fait avancer dans la société. Comme elle est vécue collectivement, elle permet de créer une identité partagée. Parce qu'en allant aux manifs, aux sit-ins, en rejoignant les assos, nous ressortons avec une impression qu'on est un peu plus utile et qu'on fait bouger les choses pour d'autres générations et même les autres générations. Mais on peut tout de même se demander plusieurs choses. Si tous les jeunes ne s'engagent pas, qu'est-ce qui fait que certains, certaines arrivent à transformer leur colère en action et que d'autres restent en retrait ?
1: Et aussi, les vieux sont-ils satisfaits de leur situation ? Sinon, est-ce qu'ils se sont résolus à accepter leurs conditions en se reposant uniquement sur la jeune génération ?
3: Alors, aujourd'hui, ce qui est particulier dans ces colères, c'est qu'elles touchent directement au quotidien. On parle d'inflation, des études, du logement et en bref, du coût de la vie en général. Quand on pense au mot « jeune », on pense tous d'abord aux étudiants et les problèmes auxquels les étudiants font face sont très très concrets. Trouver un logement, devoir payer son loyer, se nourrir, payer les frais de scolarité, avoir un job étudiant, s'autoriser des loisirs ou pas, tout ça s'est ressenti comme un déclassement, une injustice avec cette question qui revient sans cesse. Avant c'était moins cher, plus accessible, alors pourquoi en 2025 on aurait moins de chances qu'avant en fait ? Donc je vous pose la question à vous, qui êtes tous étudiants ou anciens étudiants, est-ce que vous ressentez aussi cette colère du quotidien ?
4: Alors on peut commencer avec la question des logements, hein, surtout en cette période de rentrée scolaire. Pour ma part, ça a été un vrai problème l'année dernière, surtout période JO aussi. Étant boursière et éligible au logement CROUS, j'ai reçu un nombre de refus de ce même organisme et je pense que ça a été la même chose pour beaucoup d'entre nous. Et j'ai enfin eu la chance d'emménager à 3 jours de ma rentrée.
3: Wow.
4: Donc Ouais. Du coup, les logements, c'est une des réelles sources d'inquiétude hein, pour nous étudiants et jeunes en général. Hein. Comment se loger, comment bien se loger et où ? Certains tendent à s'excentrer des villes, loin de leur campus universitaire, afin de faire des économies. Il y en a d'autres qui passent par des particuliers au risque de recevoir des refus ou des non-réponses, car on est bien sûr considéré comme une population avec des revenus instables. Et en termes de, d'inflation, l'augmentation des prix, l'huile d'olive,
2: faire
4: des courses tous les mois,
1: c'est cher.
4: C'est quelque chose. Et il faut se faire un budget.
5: Moi aussi, enfin, je ressens évidemment une colère en tant qu'étudiante, mais je suis aussi étrangère, donc mon parcours est un peu différent. Moi, quand je suis arrivée en France pour les études, donc vers 2021, période post-Covid, j'ai eu la chance que mon oncle m'héberge et m'aide à ne pas subir directement le coût du logement, la nourriture. Parce qu'en tant qu'étrangère, moi, je dois vraiment tout payer. Je ne suis pas éligible à la bourse. Et heureusement encore, ma fac à l'Université de Lille exonère les étudiants étrangers

0: Bon, je ne paye rien à part les inscriptions. Et de manière générale, on essaye de me rassurer que de toute façon, je suis en France surtout pour les études. Mais bon.
1: Merci au tonton.
0: Merci.
1: Mais ouais, quand on y pense, le Covid là a marqué un vrai tournant dans la vie des étudiants. Le Covid
2: là. Taper du poing sur la table.
1: Vraiment. Et oui, bah en fait, je pense que ça a été l'événement le plus marquant, voire le plus traumatisant.
2: Claqué.
1: Claqué. Pour notre génération, surtout pour ceux qui avaient très peu ou pas de revenus. Bon, moi, j'avais la chance enfin, je suis chez mes parents, donc ça va, mais j'imagine pas pour les étudiants qui étaient seuls et qui ont dû littéralement se battre pour s'en sortir et manger. C'était vraiment une période horrible. Et grâce à la FAGE, qui est l'une des principales assos étudiantes, on a aujourd'hui accès à un outil assez fiable et complet qui montre bien comment évoluent les dépenses des étudiants et surtout ce que ça dit de la situation sociale. Le constat de 2024, c'est que faire des études ressemble de plus en plus à un privilège. Des étudiants passent à côté de d'aides sociales et parce que beaucoup arrêtent parce que beaucoup arrêtent simplement parce qu'ils n'ont pas les moyens et voilà, à cause d'un système de bourse totalement archaïque et inadapté. Pour vous donner des chiffres, pour parler concrètement, parce que c'est un sujet qui me touche, je suis énervée. Le coût moyen de la rentrée 2024, c'est 3157 euros contre 2285 en 2019. Pour les non-boursiers, ça veut dire qu'en 5 ans, on a eu comme cadeau près de 1000 euros de plus juste pour s'inscrire et payer la CVEC. C'est crazy, c'est grave en fait. Donc, en mai 2025, la Cour des comptes s'est penchée sur la CVEC. Et les chiffres et analyses de l'Union nationale des étudiants de France, et de la FAGE du coup, montrent que la contribution a eu pas mal d'effets positifs, c'est vrai, pour le quotidien des étudiants. Donc voilà, on a eu des services d'écoute, des permanences psychologiques, de nombreux espaces étudiants, des épiceries solidaires, les frigos zéro gaspille, des aides numériques, des équipements plus performants, des événements, etc., etc. Bon. Mais, problème, c'est que beaucoup de montants collectés n'ont pas été utilisés et des sommes qui restent cachées je ne sais pas où, alors qu'elles pourraient vraiment aider les étudiants. Côté établissement, environ 80,2 millions d'euros sur 614,5 millions collectés, donc des grosses sommes, hein, n'ont pas été déboursées fin 2023. Et côté CROUS, pareil, 34,4 millions sur 133,9 millions perçus n'ont pas été utilisés, ce qui représente l'équivalent d'une année et demie de recettes. Donc, il y a de l'argent qui est destiné aux étudiants qui n'est pas utilisé. C'est quoi ? C'est magnifique. Elle est où, cet argent ? Où est parti l'argent, en fait ?
2: Où est notre argent ? Rendez-nous l'argent.
1: Où est l'argent ? Où est l'argent ?
2: Où est l'argent ?
1: On se demande comment c'est possible. Où est l'argent, en fait ? La réponse, c'est que il n'y a pas de suivi. Il y a une mauvaise estimation des plafonds qui a entraîné 14 millions d'euros reversés à l'État, gratuitement, alors que cet argent-là devait profiter aux étudiants. Il y a un vrai manque de recensement et de coordination. Ni le ministère, ni le réseau ne savent exactement combien d'étudiants devraient payer, ni dans quels établissements ils sont inscrits. Et c'est fou, en fait. Comment rester calme ? Comment rester calme ? Le même, vous gardez calme, vous deviennent fous.
2: Vous deviennent fous.
1: C'est vraiment la réalité. Comment rester calme, en fait ? Et un autre sujet qui me rend zinzin pareil, c'est le travail. Beaucoup de jeunes se retrouvent dans une vraie précarité côté travail. On ne trouve pas de travail, c'est horrible. On est au chômage, hashtag chômage.
2: La galère.
1: Et c'est super difficile. Mais c'est la galère, c'est horrible. Moi, je cherche, là.
2: Pareil. Tous dans la merde.
1: Quelqu'un veut me recruter. Enfin, bref.
2: On balance l'annonce.
1: Je recherche une alternance. Voilà. Emploi, alternance, là. Envoyez-nous des candidatures. On choisisse vos jobs. Voilà, on se fait refuser parce qu'on est trop jeune, parce qu'on n'a pas d'expérience, soi-disant, alors que des fois on en a, ou qu'on ne correspond pas à 100% au profil recherché. Des fois, par miracle, on trouve du travail, mais ce sont majoritairement des CDD très très courts, de l'intérim ou des missions pourries, vraiment. Résultat, le taux de chômage des jeunes est super élevé. En tout cas, moi, je trouve 17,2%. C'est en sortie d'études, même, tu ne trouves pas de boulot, c'est chaud, quoi.
2: Ça, moi, c'est le sujet qui me rend folle aussi. Les, les contrats qu'on nous file, typiquement les offres d'emploi via France Travail, anciennement Pôle emploi.
1: Pôle emploi, la MPE.
2: La

0: MPE, sont jamais satisfaisantes. Pour avoir été au hashtag chômage pendant 8 mois, les seules missions qu'on te propose, c'est des intérims, des CDD, comme tu disais, de 1 ou 2 mois max. Et on se retrouve avec aucune perspective d'avenir et des factures qui toquent à la porte et le chômage qu'on risque de perdre si on refuse 3 offres d'affilée, en fait. Mm. Et c'est là qu'on comprend que le but, c'est pas de nous offrir des opportunités, mais c'est de faire baisser le taux de chômage à tout prix, quitte à nous offrir des missions difficiles et intenables sur le long terme.
1: L'usine.
0: Et vraiment, l'usine, purée, je pourrais en parler pendant des heures. Les dynamiques, à ce moment-là, s'inversent. Et on en vient à oublier qu'en tant que travailleur, on vend notre force de travail sur le marché et qu'elle a largement plus de valeur et de poids que l'offre d'un employeur.
1: Maintenant qu'on a bien parlé français, on va continuer à parler français. Bien français. Franchement, que oui, une proportion significative des jeunes, des étudiants en France, vivent sous le seuil de pauvreté. Pour info, le seuil de pauvreté, c'est 1100 euros. Mm-hmm. 1100 euros par mois, quoi. Donc près de 20% des étudiants vivent sous ce seuil. 18% des étudiants en France ont recours à l'aide alimentaire, selon un rapport de l'association Copain. Il est aussi commun de sauter des repas pour économiser de l'argent. Donc on en est là, vraiment. On parle ici d'inégalité, de sentiment d'injustice internationale presque, hein, intergénérationnelle. Et on se pose même la question, on en vient à se poser la question, est-ce que la France favorise-t-elle pas plus les vieux que nous ? Vous en pensez quoi ?
2: Moi, je pense qu'il y a un mécontentement, une sorte de frustration envers cette génération. Quand aujourd'hui, une partie d'entre nous, étudiants, devons travailler pour vivre, voire survivre, et qu'à la fin, ce pourquoi on cotise, donc en partie les retraites, bien sûr, ce n'est pas pour nous et ça ne le sera pas d'aussitôt, qu'on nous demande de travailler plus, hein, retraite 64 ans.
1: Bientôt 80,
2: du max. C'est ça, pour des pensions que nous ne sommes pas destinées. Et enfin, savoir que la retraite prend une grande place dans les dépenses publiques. Alors oui, il y a une colère qui s'installe. Et je pense que les politiques qui sont mises en place et qui ont été mises en place ne favorisent pas la jeunesse.
1: Bah, d'ailleurs, je suis tombée sur un article de Le Monde qui s'appelle « La France, ce pays où les seniors sont presque rois », qui date de l'année dernière, qui résume un petit peu les arguments énoncés par les jeunes à ce sujet, et aussi ce que tu viens de dire, que nous vivons dans une politique qui favorise les vieux et qui écarte les jeunes. Les dépenses publiques liées aux retraites, comme tu viens de dire, représentent un quart du budget national. Les jeunes souffrent de précarité, de sous-investissement dans l'éducation, le logement ou encore l'emploi, et qu'il y a une gérontocratie douce. Notre gouvernement est représenté par des vieux et ça veut dire que le système finit par privilégier les plus âgés parce qu'ils sont soi-disant plus respectables et peut-être plus méritants aussi, en fait.
0: Je vois ce que vous voulez dire, toutes les deux, et je vois les discours qui traînent sur les réseaux, sur TikTok, et je suis d'accord jusqu'à un certain point, mais en soi, nos vieux ne sont pas aussi bien traités qu'on peut l'entendre sur les réseaux. Dans nos sociétés occidentales, la vie, comme le bien-être des vieux, passe au second plan. Comme si ta valeur en tant que personne dépendait de ton activité dans la machine capitaliste. On le voit chaque année quand on vit une canicule et qu'on est obligé de nous faire des spots publicitaires pour nous rappeler de prendre soin de nos vieux, en fait.
1: C'est vrai, faut pas les oublier.
0: Faut pas les oublier, les oubliez pas. Mais ouais, je pense qu'il faut remettre les choses dans leur contexte. Effectivement, on est gouverné par des vieux qui sont surreprésentés dans les postes à pouvoir, mais une grande partie des vieux en France, 2 millions en 2024, vivent sous le seuil de pauvreté. Et comme on le disait tout à l'heure, c'est important de ne pas essentialiser et de ne pas homogénéiser toute une partie de la population. D'autant plus que c'est contre-productif de répondre à cet appel au combat intergénérationnel quand on est tous dans le même camp face à la machine capitaliste. D'ailleurs, aujourd'hui, les jeunes s'engagent, ou du moins ils essayent. Pour des jeunes, s'engager dans sa communauté reste difficile quand même trouver ou voir créer sa communauté dans une société capitaliste hautement consumériste qui valorise avant tout les comportements individualistes, paraît infaisable. Malgré ça, en 2024, 30% des 15-30 ans donnent bénévolement de leur temps à une association de manière régulière. Et la jeunesse se politise. En soi, elle l'a toujours été, hein, on l'a vu plus tôt, mais elle n'est pas écoutée et surtout, elle n'est pas représentée. L'échiquier politique est composé de vieux, qui opèrent une politique de récupération auprès des jeunes, quand en réalité, on n'est pas leur priorité numéro une. Et on a l'impression d'évoluer dans un système gérontocratique.
1: C'est ça. la gérontocratie qui donne l'illusion que les vieux vivent mieux parce que les politiques établies sont faites pour eux. Mais au final, on se rend compte que bah, non, c'est pas la réalité, quoi.
0: Donc, comme on n'est pas représenté, comme on n'est pas représenté, comme on n'est pas écouté, on a trouvé d'autres moyens d'agir. Aujourd'hui, les réseaux sociaux sont le premier vecteur d'information chez les jeunes et le premier support d'action sociale. Mais qu'en est-il réellement des informations qu'on consomme ? Comme on le disait, des élus politiques de tous partis confondus se donnent pour mission de nous récupérer. On sait que les vieux votent plus, aujourd'hui, depuis toujours, et surtout plus à droite. En 2024, 71% des vieux déclarent voter à chaque élection. Mais un pays composé essentiellement de vieux votants, c'est pas un pays qui tient la route très longtemps, quoi. Donc on assiste à une juxtaposition bizarre de messages paradoxaux. D'un côté, on a des édits de chip de Attal et Bardella. On s'en rappelle tous, c'est affligeant. Et de l'autre côté, on a des politiques répressives, des manifestations dans les rues, des images violentes d'extermination de masse en Palestine, au Congo et au Soudan. Et on peut pas s'empêcher de se sentir impuissant face à un système mécanique bourré d'institutions discriminatoires qui nous met au silence, en fait.
2: Mmh. Oui, et en parlant de réseaux sociaux, c'est un nouveau moyen de lutte. Par exemple, TikTok, c'est un moyen de repolitisation, mais aussi de propagande pour les candidats qui, eux, n'ont pas hésité à installer l'appli afin d'étendre une plus jeune audience, mais ça montre aussi la facilité à laquelle la jeunesse est influençable. Pareil pour Instagram et ses canaux privés, afin d'être au plus proche de ses futurs ou déjà électeurs, ce qui induit, je dirais, une sorte de culture du culte de la personnalité.
1: Ouais, pour avoir été dans le canal d'Elogou pendant vraiment très très longtemps, pendant les législatives,
0: ouais.
1: Bah bon, on recevait des bonnes nuits tous les soirs.
0: Bonne nuit l'équipe.
1: Ça va, des vidéos, mais des snaps, comme si c'était ton pote qui t'envoyait un snap, tu vois, avec un filtre, des concours d'édit, pareil, sur les membres de LFI, Mélenchon, avec l'enfer. Des cœurs partout, ouais. Et tout. Fin.
2: Ouais, je pense qu'il faut avoir un recul par rapport à ça. Malgré cela, ça reste une nouvelle approche partisane de ces personnes pour atteindre un nouvel électorat.
0: Ouais. Mais malgré ça, les politiciens ne délaissent pas leur électorat senior pour autant. Ils surfent sur des discours et des combats qui plaisent aux générations seniors, comme l'immigration, la sécurité, la retraite. Bon, ça, on voit comment ça s'est terminé.
1: Ouais.
0: Flop. Ou, gros flop. Ou la protection et l'assurance de leur patrimoine. Donc, les vieux ont plus tendance à penser au court terme. Un pied dans la tombe et tout ça. Les jeunes... My bad. Les jeunes, c'est réel. Quant à eux, voient le long terme, pensent à leur avenir, en fait. Mmh. C'est pour ça qu'on a plus tendance à parler d'écologie, du climat.
1: Ouais.
0: Dans ce cas-là, est-ce qu'on peut se dire que le vieillissement est effet est générateur d'un effet conservateur ? C'est vrai que les vieux paraissent plus intéressés par les valeurs conservatrices. Alors, est-ce qu'on va devenir des droitards en vieillissant ?
1: J'espère pas.
0: Est-ce que c'est notre destin ?
1: Non.
0: Tu vois ? Est-ce que... Waouh !
1: Dans 20 ans.
0: L'enfer. En vérité, d'après plusieurs études, l'effet génération serait à l'origine de cette tendance. Les boomers élevés donc dans des valeurs traditionnelles et catholiques suivent une tendance au vote à droite au cours de leur vie. Mais si on prend par exemple les 68ards, on voit bien que la génération qui s'est mobilisée à l'époque continue de se positionner sur un pan de gauche.
2: Et quand on parle de mobilisation, bon, faut parler aussi du taux d'abstention. Le vote blanc, je dirais que c'est une forme de colère, hein, c'est une manière de manifester son mécontentement. Et par exemple, lors des présidentielles 2022, la tranche d'âge 25-34 ans, pardon, il y a eu 46% d'abstention, suivi des 18-24 ans avec 42% d'abstention. L'abstention, malheureusement, je dirais que ça sert à rien.
1: Ça
2: n'a
1: inutile.
2: Aucun impact à ce jour. Mais c'est également assez paradoxal et on pouvait le voir lors des législatives juin
0: 2024.
2: Ouais. C'est ma fameuse législative. Il y a eu une mobilisation massive des jeunes et malheureusement il y a eu un déni de démocratie. Il y a eu un déni du choix du peuple et surtout de la jeunesse. Et non seulement ça fait partie d'un mécontentement global, mais il y a aussi le tournant post-Covid, hein, qui est aussi l'un des points de départ. et l'étudiant de Sciences Po, Nassim El Amri, lors d'une conférence jeunesse plurielle en partenariat avec l'Institut Montaigne Sciences Po en 2023, je cite, a dit « On ne leur a pas donné la possibilité de s'exprimer clairement, de manière moderne, notamment sur les réseaux sociaux. Donc oui, le seul moyen, c'est la violence. » Ce qu'il veut dire, c'est que quand on parle de manière moderne, ce sont les réseaux sociaux. On nous oblige plus ou moins à aller voter aux urnes, donc de manière traditionnelle, mais le résultat, déni de démocratie. Résultat, comportement, violence. Donc, du coup, lors de cette conférence-là, la problématique, c'était les jeunes s'engagent-ils encore ? Et si oui, comment ce mode d'engagement évolue-t-il ? Donc du coup, il y avait différentes approches. Des espoirs marqués par un certain pessimisme, une jeunesse politico-socialement mobile, mais désaffiliée des institutions traditionnelles. C'est une génération qui semble à la fois enthousiaste et critique, prête à s'engager, mais en reconfigurant les formes classiques de l'engagement politique. À savoir que dans l'article, ils font la distinction entre les étudiants de Sciences Po et les autres jeunes. Ce qui est intéressant, hein, car les étudiants de cette école deviennent de plus en plus politisés, étonnant pour une école spécialisée en études politiques. Ce qui résulte que même dans ces sphères, hein, avec un capital intellectuel et économique important, il y avait quand même un certain désintéressement. Mais l'idée centrale amenée par ce type d'événement, comme ce type de conférence, c'est que les jeunes ne se désintéressent pas de la vie citoyenne, mais leur engagement se réinvente, devenant plus individualisé, pluriel et numérique. Et là, on parle de e-démocratie.
1: Et en gros, la e-démocratie, c'est quoi ? C'est la démocratie électronique. Donc avec Internet, on a l'accès à l'information est beaucoup plus facile et ça se traduit par différents outils tels que l'e-info, l'e-consultation, l'e-participation. Ça fait comme un peu iPhone, je trouve, iPad, e-vote. Bref, et un exemple marquant pour que ça vous parle à tous, c'est le grand débat national lancé avec les Gilets jaunes en 2019. Donc, les jeunes ont largement utilisé cette e-démocratie pour communiquer. Par contre, dans les réunions publiques, on ne voyait presque pas de jeunes. Mais sur Internet, si. Ils sont beaucoup plus entendus et plus à l'aise.
0: Les réseaux sociaux, aujourd'hui, ont effectivement instauré une nouvelle forme d'activisme. Mais ils ont aussi engendré des débordements, entre guillemets, sous prétexte de la liberté d'expression. Ce qui a presque permis de justifier une censure pure et dure qui augmente exponentiellement sur des réseaux, comme Twitter, par exemple. Dernièrement, ils ont bloqué des contenus pour adultes sur toute la plateforme, suivant la loi sur les services numériques européenne. Ce filtrage à première vue arbitraire, parce qu'il est destiné à tous les utilisateurs de base, vise en fait à les amener à offrir leurs informations personnelles sur un plateau d'argent en te donnant deux possibilités. Tu envoies une photo de ton visage pour prouver ton âge ou une photo de ta carte d'identité. Donc pour contourner cette limitation, certains et certaines ont trouvé la parade d'utiliser des VPN, donc très bien. Mais en réalité, ce que nous montre cette loi européenne, c'est que notre source d'information principale reste aux mains des puissants.
2: Donc nous avons des mouvements plus centrés et organisés autour d'un seul et même combat, d'une durée plus ou moins longue. Mais est-ce que dans ce cas-là, on peut parler d'activisme performatif ? Notamment avec les luttes BLM, Ouïghours, Palestine, qui, bien sûr, s'il y a un activisme performatif, ça décrédibilise totalement ces luttes-là.
1: Ouais.
2: Et avec Simone Media, hein, via TikTok, un engagement numérique qui n'est pas considéré comme une forme d'engagement par les sphères traditionnelles, par exemple le The Event, qui permet des levées de fonds de millions d'euros pour des associations, ou encore le Stream for Humanity. Ces types d'engagements sont vus premièrement comme du divertissement, mais bien sûr ont une visée politique. Toujours avec Simone Media, des actions plus individuelles pardon, et ponctuelles, mais pouvant être considérées comme une révolte politique, comme... je dirais, refuser d'épouser les règles du monde du travail. Est-ce que ça pourrait être une forme de revendication politique ? Donc, les manifestations et boycotts, certes ponctuels, mais elles restent présentes.
1: On peut parler d'un événement, d'un des événements majeurs de notre décennie. Mmh. C'est l'affaire Nahel, qui nous a toutes et tous marqués, je pense. Elle a déclenché une colère énorme contre certaines pratiques policières, la racialisation des contrôles et l'absence de réponse politique dans les quartiers sensibles. En juin 2023, il y a un policier qui a tiré sur Nahel Merzouk, donc qui était un ado franco-algérien de 17 ans, pendant un contrôle routier à Nanterre. Donc c'était bien un homicide volontaire. Le problème, c'est que, d'après une loi de 2017 émise sous le gouvernement de Hollande, la police peut utiliser ses armes si un conducteur n'obéit pas et met en danger sa vie ou celle des autres. Mais ce qui s'est passé en 2023 a largement dépassé ce cadre. Et Nahel ne représentait pas un réel danger pendant ce contrôle, même si cela est toujours débattu à ce jour. Mmh. Mais il ne représentait aucun danger. Et suite à la mort de Nahel, ce qui a été défini par le mot émeute a duré pendant 10 jours, du 27 juin au 7 juillet 2023, dans 66 départements et 516 communes. Les forces de l'ordre, les élus, les bâtiments publics ont été visés avec un usage massif de mortiers d'artifice. La réponse judiciaire a été très très rapide et ferme, pour une fois. 92%. Ah mais vraiment, il faut faire le zbeul dehors pour... 92% des affaires poursuivables ont été traitées à la vitesse de l'éclair. Et 90% en procédure rapide, quoi, avec des condamnations prononcées très vite. J'insiste sur le très vite parce que c'est pas comme ça d'habitude.
0: Ça a fait du bruit et ça a marché, en fait.
1: Vraiment, c'est ça. Il faut qu'on retourne toute la France pour que ça fonctionne, pour qu'on soit écouté.
0: Petite tease.
1: On tease la fin. Mais après ça, après toutes ces réponses judiciaires, plus rien. Fini. Et il faut noter aussi que les mineurs ont été très nombreux à participer à ces émeutes. Et globalement, la réponse des jeunes après cette affaire a été plus forte, plus rapide et beaucoup plus étendue que les événements de 2005. C'était un moment qui a profondément marqué la société française et qui a posé de vraies questions sur la jeunesse, l'autorité et la justice. Pour revenir sur l'affaire de 2005 que je viens de citer, c'est en gros l'affaire Zied et Bouna. Donc ces deux adolescents, Zied Bena, 17 ans, et Bouna Traoré, 15 ans, qui sont morts électrocutés en se réfugiant dans un transformateur EDF alors qu'ils fuyaient un contrôle de police. Donc cette affaire-là fait écho à l'affaire Nahel. Elles sont assez similaires. Et pareil, leur mort a provoqué une vague d'indignation. Pareil, émeute. Comme ils disent, et colère des jeunes dans de nombreux quartiers populaires. Donc voilà, les médias et police ont pris une position ultra agressive et ont même lancé un appel à la guerre contre les jeunes.
2: Et c'est une explication à une absence de plus en plus marquée des jeunes, les répressions plus violentes, interpellations récurrentes. Rien qu'avec le drapeau de la Palestine, vous pouvez risquer des blessures et une poursuite judiciaire.
1: Juste un pins, hein.
0: Ouais, un pins. Juste un pins, même pas forcément un drapeau complet.
1: Pastèque.
0: Bah, ça me rappelle, là, dernièrement, au Royaume-Uni, le réseau de protestation Palestine Action, dont l'action principale était de perturber et de faire fermer des marchands d'armes multinationaux qui fournissent des armes à Israël, a été classé comme étant une organisation terroriste.
2: Comme de par hasard.
0: Comme de par hasard. En réaction à cette décision, de nombreuses personnes de tout âge, d'ailleurs, je tiens à préciser, ont décidé d'organiser des manifestations pacifiques. Donc, ils se sont vraiment juste assis avec leurs pancartes dans l'herbe « Je soutiens Palestine Action ». Ce à quoi la police a réagi et a arrêté une majorité des participants, dont une grande partie de vieux, de plus de 60 ans, 70 ans, 80 ans. Et leur discours à ce moment-là, d'ailleurs, était en soutien aux jeunes qui auraient, je cite, « beaucoup plus d'ennuis que nous s'ils se faisaient arrêter ».
2: Oh, mes stars.
0: Ouais, de ouf.
2: C'est mignon.
0: Et le gouvernement n'en démord pas et reste sur sa position parce que, je cite encore, « la justice est la même pour tous, même pour les vieux de 80 ans assis sur l'herbe avec une pancarte, apparemment. » Un pied dans la tombe, miskine.
1: Et
2: Du coup, il y a donc une différence de traitement qui fracture la population et la jeunesse en est témoin, notamment entre les enfants de personnes immigrées et les autres. Leurs problématiques et leurs revendications sont donc différentes. Il y a également un sentiment de non-représentation qu'on peut également pointer même dans les mouvements de gauche.
3: Et d'ailleurs, petit rappel, le 10 septembre approche. Donc, pour rappel, l'idée, elle est simple. Il faut bloquer la France, arrêter, si possible, de consommer, se mettre en grève. Tout ça pour dire non à l'austérité, non aux politiques qui étranglent toujours les mêmes, pendant que les plus riches sont épargnés. Alors, à partir du 10 septembre, ne lâchons rien. Et c'est le moment d'exprimer notre colère.
0: Énervé. Exactement.
3: S'il vous plaît.
1: Énervé. Ça va péter.
0: Explosion.
1: Voilà pour ce sujet. Hein. Mais vu que c'est notre premier direct, vous l'avez senti comment
0: Ok, to be honest, c'était stressant de préparer. Je pense que la préparation était plus stressante que l'exercice en lui-même.
1: Ouais.
0: Parce que bon, on est à l'aise, quoi. On est toutes les quatre. On discute, mais ouais, c'est un exercice totalement différent. On n'a pas le mixage après.
1: Ah, le mixage, c'était long.
0: C'est long, deux ans.
1: Ah, c'est long. Mais ouais, enfin, vous en avez pensé quoi?
2: Alors moi, j'étais dans un déni
0: total.
2: Vraiment. Enfin, sur la préparation, enthousiaste. Déjà, premièrement, quand j'ai su qu'on devait passer à la radio, j'ai pas cru.
0: Sur les ondes.
2: J'ai un coup de stress quand même. Qu'est-ce qu'elle raconte, elle?
0: Comment ça, vous avez candidaté pour une résidence?
2: Après, bon, bah, sur le temps de préparation, pareil, c'était franchement, on va dire chill. Hein. On a bien bossé.
0: Ouais, on a bien bossé.
2: On s'est laissé un peu le temps quand même. Et on fait de la radio là.
0: On fait de la radio, c'est sûr. Hein.
1: Les podcasts reprennent.
0: Ouais, finally, genre. 6 mois de pause.
1: On a podcast tous les 5 linglins. Mais moi, je me rappelle. Non, mais vraiment, à la fin de. Je crois de tous les podcasts, on me disait. Ouais. À la semaine prochaine ou à dans deux semaines.
0: Je suis
1: des menteuses.
0: Peut-être le premier épisode, on l'a espacé tous les 6 mois.
1: Vraiment,
0: c'est
1: vraiment.
0: Insolent.
1: Mais bon, là, avec la radio, on n'a pas le choix que de sortir des épisodes régulièrement.
0: Et toi,
1: régulièrement.
0: T'en as pensé quoi, du coup, Harry, puisque t'es membre adhérente, tu viens d'arriver. Premier exercice direct, la radio.
3: Honnêtement, j'étais vraiment stressée. Je suis un peu timide, même là, j'arrive pas à m'exprimer correctement. Mais en vrai, c'était chill. Je me suis amusée. On a bien préparé le sujet. Donc, en vrai, c'était bien. J'ai hâte. J'ai hâte de faire d'autres émissions.
1: Ah, bah oui.
0: Mais ouais, c'est excitant comme perspective. Genre, c'est cool.
1: Mais vraiment, surtout qu'on prépare plein de choses là. Hein.
0: Ah, stay tuned. Restez tunisiens, guys.
1: Vraiment, stay tuned. Déjà, des posts vont être postés. On aurait faire des événements s'il y a des gens qui nous écoutent qui peuvent nous.
0: S'il y a des salles qui sont intéressées. On prend toutes les candidatures aujourd'hui.
1: Oui, on prend toutes les candidatures de travail.
0: Candidater pour nous prendre en tant qu'alternant et qu'employé. Candidater pour avoir l'honneur de nous accueillir pour une soirée inoubliable.
1: L'honneur, vraiment.
0: L'honneur. Non, vraiment. Mais t'imagines, parce qu'aujourd'hui, dans 10 ans. Tu vois, dans 10 ans, on est des stars internationales.
1: Ah, mais
0: tu vois
1: ce que je veux dire? Oui.
0: Donc, tu peux te dire, purée, 10 ans avant, j'ai accueilli Softover chez moi.
1: Moi, je commence à signer les autographes. Hein.
0: Mais n'hésite pas, genre,
1: ça va se
0: encadrer-les, parce que vraiment, ça prend de la valeur vite.
1: Vraiment. Mais voilà, voilà. Hein. voilà.
0: Franchement, un grand, grand merci à Station,
1: ouais,
0: de nous avoir accueillis aujourd'hui et de nous accueillir toute l'année.
1: Eh oui.
0: 2025-2026.
1: Mais il y a une différence de micro, là. Vous entendez pas?
0: C'est vrai, mais c'est dingue. Parce qu'il faut sachez qu'on va les poster, ces podcasts. On va les recevoir et on va les poster sur toutes nos plateformes de streaming.
1: Yes.
0: Donc, n'hésitez pas à aller les réécouter si vous êtes arrivés en plein milieu.
1: Ou écouter les anciens podcasts aussi. Il y en a 4.
0: La qualité microphone n'est pas la même.
1: N'est vraiment pas la même, mais enfin,
0: le contenu est
1: le
0: là.
1: Le contenu est là.
0: Ouais.
1: Mais la qualité du micro, non.
0: Non, franchement, un grand merci encore une fois. Et n'hésitez pas à nous suivre sur tous nos réseaux. On est présents sur Instagram à Softover Media. On est aussi présent sur toutes les plateformes de streaming, donc Spotify, Apple Music, Apple Podcast, Deezer, je veux dire. Deezer aussi, ouais. YouTube, ça arrive soon. Franchement, soyez pas trop pressés.
1: Amazon, je sais pas si tu veux.
0: Amazon, j'ai pas dit Amazon.
1: Ok, non. Amazon Music. Je me rappelle plus des autres, en fait.
3: On est partout.
1: Vraiment partout. Là, franchement, oui, partout. Et voilà.
0: Et voilà quoi. Bisous, bisous, exo, exo, à la prochaine. On vous embrasse.
1: On vous embrasse.
3: Gros bisous. Bye.
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6: Vacances sans tout ce qui devrait être émolument. Apathie d'un journal mou. Mélancolie solaire, solitaire. Masturbation sans tourment. La story d'Alex en profond.

Finir et recommencer. Zola, me réveiller. Ambiance sans pensée, suffocante. Ce qui se passe dans la vie des autres doit être occulté. Paris cryptogame. Vanité, fuir ce legs. La bactérie sociale. Contraste avec Marseille, la ville sans bruit de tête. Décor fermé, dessiné au marqueur, vide comme des vases. Une chaleur métallique, à l'arrivée déjà, le reflet des flots, la houle sur mes mains, une simple vitrine. Scooter à l'abandon, resté taciturne avec le sourire. Un regard vivant, un port, un autre regard, des navires échoués. Autrement, une spirale, un mot bête et leur physionomie, le sexe des ânes. Chlore, vérifier, jeter. Primum non nocere. La conscience à demi-molle. Un brouhaha frêle, frais. Comportements autochtones. Qu'est-ce que j'entends de romanesque? Peu ou pas de concentration dans l'esprit. Peu ou pas. Je vais étendre tout et laisser sécher les rapports divers de la population, ses envies tendues. À la fenêtre, un groupe d'amis, deux immeubles, grosses perles de sueur, tactiles comme des... Oui, non, c'est moi, je suis out. Évanouissement, enfouissement profond. Je ne pense pas du tout. Marseille est une ville calme et claire.

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2: 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Quel fruit choisir et à quel goût s'attendre? 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
3: Quelle douceur sombre, quelle clarté bleue, étale, l'océan de la nuit, un bloc de pluie, son toit de nénuphar, les nymphes flottent, aloha, immortel sable, détritus de l'air, parallèle aux hirondelles, annonçant le printemps du soir. La mer glaçante, en roman, le ciel en rhume en blond, l'azur, l'ombre d'un canard, l'île invisible, halle, contre-jour, évanoui, au matin brun, sans cadavre, j'entre au jardin, un fruit dans la paume.

0: C'était Les Mangues aux éditions Béton Romangue.
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3: Bonjour à toutes et à tous et bienvenue dans ce dernier épisode de Main Character Énergie de la saison. Je suis Paul Garcin, artiste plasticien, performeur et musicien, et je suis ravi de vous retrouver une nouvelle fois, mais cette fois-ci depuis chez moi et non pas du studio de Station Station pour des questions d'organisation. Il y a quelques semaines, Rachel Mbiga Eppelbaum était invitée à animer une conférence sur la dubstep au club d'écoute du journaliste David Bola à la communale de Saint-Ouen. J'avais vraiment hâte d'y assister, premièrement parce que je trouve le regard de Rachel affûté et pertinent sur la pop et les musiques en général, mais aussi parce que la dubstep est un genre que je connaissais très mal. Et c'est toujours le cas puisque je n'ai pas pu assister à cette conférence. L'émission d'aujourd'hui était donc l'occasion parfaite pour une séance de rattrapage. Au programme, on parlera bien sûr de la dubstep, mais aussi de ses genres musicaux arborescents, du dub au reggae, ainsi que de la manière dont ces styles ont infiltré la pop mainstream des années 2010 à aujourd'hui. Hello Rachel, merci d'être avec nous.
4: Salut Paul, ça va ?
3: Ça va et toi ?
4: Oui, très bien, je suis contente d'être là.
3: Ben, je suis ravi de t'accueillir. Merci d'avoir accepté l'invitation. Donc tu es journaliste musical, tu as notamment écrit dans Music Journal, dans la newsletter Waf Waf ou d'autres journaux comme Télérama. Mm-hmm. Tu es co-gérante du label Ferris Record, donc avec Lou Forou.
4: C'est ça ouais, artiste, DJ, super personne.
3: Tu es DJ également et tu as la très bonne émission bimestrielle Low End Therapy que je vous recommande d'écouter. Qui est aussi diffusée sur Station Station.
4: Tout à fait.
3: Une collègue d'émission. Et dans laquelle tu proposes une écoute commentée en compagnie d'invités autour de la bass music et notamment de la dub, c'est bien ça ?
4: Tout à fait, ouais.
3: C'est du dub ou de la dub ?
4: Bah, y a deux écoles. Moi, je dis du dub, mais je pense que les deux se disent.
3: Les deux se disent.
4: Ouais, on entend de tout. Moi, je dis le dubstep, tu vois, par exemple.
3: Mais ah ouais ?
4: Ouais.
3: Alors, pour commencer, je pense que, comme beaucoup de novices... Puisque je l'ai dit dans l'intro, je n'y connais rien. Mmh. Et c'est pour ça aussi que je t'ai invité. Comme beaucoup de novices de la dubstep, le premier artiste auquel je pense quand on parle de dubstep, c'est Skrillex. Mmh. Qui a d'ailleurs ressorti un album l'an dernier, je crois.
4: Oui, mais il en a sorti trois récemment. Enfin, il en a sorti deux en 2022, je crois. 2023.
3: Ah ouais ?
4: Il en a sorti deux d'un coup, en fait.
3: Prolifique.
4: Quest for Fire et Ceremony, je crois. Ou je sais plus, non, c'est pas Cérémonie, bref.
3: Il n'y avait pas un album qui s'appelait avec un tag.
4: Si, si, bah ça, c'est celui qui l'a sorti l'an dernier.
3: Skrillex is not a DJ.
4: C'est en mode You're not Andy Warhol. Je sais plus quoi. Attends, on va retrouver le titre. Mais si, il en a sorti un l'an dernier, il en a sorti deux dans les années précédentes. Donc là, il est revenu en force. Okay. D'ailleurs, il a, lancé un festival qui s'appelle Contra Festival qui a lieu là à Berlin. Je crois que ça a eu lieu au mois de mai, ou au mois de mai prochain, je sais plus. Et la prog était trop bien.
3: Ah ouais ?
4: Ouais, vraiment, il y avait un peu tout le meilleur de la musique électronique underground, principalement axé bass, mais pas que. Et c'est... Enfin, j'aurais kiffé y aller, mais je pense que le public devait être un peu naze. Parce que c'était cher et c'était à Berlin, donc...
3: Et puis Skrillex, c'est ce que j'allais dire, quand on pense à Skrillex, c'est... Évidemment, c'est un peu une des figures emblématiques de la dubstep.
4: Clairement.
3: Mais en fait, il appartient, et ça, je l'ai un peu découvert en parlant avec toi, et qu'en fait, il appartient surtout à un sous-genre qui s'appelle la brostep.
4: Bah,
3: peut-être que les bros étaient de sortie à Berlin.
4: Bah, ça, c'était un peu dans le passé. En fait, justement, Skrillex, je trouve qu'il a une trajectoire assez intéressante parce que, en gros, lui, de base, il faisait du rock hardcore quand il était ado. Sous son nom. Ouais, sous son nom, il était dans un groupe de. Comment il s'appelait déjà le groupe je sais plus, mais il était dans un groupe de hardcore, quoi. Et en fait, ensuite, il a découlé vers ce qu'on appelle la brostep, qui est donc un sous-genre très, très intense de la dubstep, avec beaucoup de fréquences aiguës, des drops et des drops et des drops, enfin, un truc vraiment très agressif. Un peu la musique qu'on pense appartenir aux ados qui portent du Axe en 2010, tu vois. Enfin, tu vois très bien de quoi je parle.
3: Oui.
4: Mais... En fait, il a un peu fait son chemin de rédemption ces dernières années, notamment auprès de la communauté dubstep originelle, parce que du coup, quand il a sorti l'album Quest for Fire, qui était en Et en fait, je suis encore en train de chercher le...
3: Attends, on peut faire une pause et...
4: Ok, c'était 2023. Ok, donc c'est ça. Donc après, vérification, Quest for Fire et Don't Get Too Close, qui sont donc ses albums de comeback après 9 ans sans sortir d'album, sont sortis en 2023.
3: 9 ans ?
4: Ouais. Il en a sorti un, puis le lendemain un autre. Double sortie.
3: Drake.
4: Et, ouais, vraiment. C'est la course à qui va sortir le plus d'albums. Et ensuite, voilà, l'an dernier, il a sorti Fuck You Skrillex, You Think You're Andy Warhol, But You're Not. Voilà.
3: Ok.
4: Et donc, ouais, donc avec ces albums-là, notamment les deux précédents, Quest for Fire et Don't Get Too Close, on sent qu'il veut avoir un truc un peu de révérence envers le genre originel. Il est dans des sonorités qui sont beaucoup moins abrasives. C'est quand même plus ancré. Enfin, il y a un truc qui est plus axé sur les basses, qui est plus dans la lignée de ce qui s'est fait dans le passé. Mais je trouve qu'avec l'album qu'il a sorti l'an dernier, il y a un retour à nouveau au brostep. Donc on sent qu'il est toujours dans cette espèce de... entre deux aussi, entre être cool, parce qu'il fait quand même des trucs avec Tatiana Jane, avec Busy P. Enfin, ouais, il est vraiment dans des sphères hyper hype. Et en même temps, il a toujours cette étiquette quand même de DJ extrêmement mainstream qui joue sur des big stage et tout. Donc je trouve que c'est assez intéressant sa trajectoire... entre le mainstream cool et le mainstream un peu pas cool, entre guillemets. Ça, c'est évidemment nos lunettes de critiques culturelles qui avons ce truc un peu de regard de mépris et de snobisme, tu vois. Mais je pense que pour la plupart des gens, ça reste quand même un mec très important et qui contribue à valoriser des genres underground pour un plus grand public, quoi.
3: Puis c'est intéressant parce que je me souviens à un moment... Je sais pas exactement ce qu'il a fait pendant ses 9 ans, mais je me souviens que j'avais été hyper surpris de voir qu'il avait aussi sorti même, je crois, un album avec Fortet
4: et Fred Again. Oui, non, mais
3: Fortet,
4: en fait, ils ont...
3: Fortet, qui est quand même
4: ouais.
3: un artiste que j'ai beaucoup écouté. Et j'étais très surpris parce que moi, j'avais un peu cet a priori sur Skrillex. Enfin, j'ai jamais trop écouté Skrillex. J'ai beaucoup écouté Wild for the Night, le morceau avec ASAP Rocky, que je trouve banger.
4: Ouais.
3: Mais tu vois, pour moi, c'était toujours un peu une figure qui me pompait l'air, tu vois.
4: Bah, je comprends. Franchement,
3: Et du coup, j'ai été très surpris par cette association avec Fortet et Fred Again.
4: Bah, ça a un peu été un des pivots. On dirait qu'on est en train de faire une émission biopic de Skrillex, mais...
3: Non, mais je pense qu'il faut en tout cas en parler.
4: Clairement.
3: Parlons-en tout de suite, comme ça...
4: Oui, après on est débarrassé.
3: Comme ça, on est débarrassé.
4: Ouais, ça a un peu été le moment pivot. Quand il a commencé à s'afficher, du coup, avec Fortet et Fred Again, ils ont eu un peu un moment... on est un trio informel, etc. Ils ont fait pas mal de trucs. Genre, ils ont fait une sorte de DJ set pop-up au Madison Square Garden à New York et aussi à Times Square. Enfin, ils ont eu... Non, je crois que Madison Square Garden, c'était un truc organisé, mais en gros, ils ont fait un truc à Times Square. Genre, je crois qu'ils ont mis une story en mode « Venez à Times Square » et en fait, ils ont fait un DJ set à trois. Et ça a un peu été un espèce de moment dans la presse, auprès du public, sur les réseaux sociaux de « Waouh, c'est dingue ce qui se passe ». Mais je pense que c'était un très bon coup de com' pour tout le monde parce que je pense que du coup, Fortet, ça lui a amené une nouvelle audience. Fred Again, ça l'a un peu ancré comme le mec qui fait le pont entre l'intellectualisme de la musique anglaise et le truc un peu plus mainstream, machin. Et Skrillex, ça lui a redonné un sorte de facteur cool. Je suis au centre, au devant de la scène, machin. Et surtout, il a gagné un facteur smart qu'il n'avait pas avant. Ouais. Aujourd'hui, il est vu comme quand même un producteur archi-respectable qui collabore avec des artistes qui ont le vent en poupe, etc. Là où avant, je pense qu'il était énormément critiqué par la presse musicale. Je pense que maintenant, on porte un regard sur lui qui est beaucoup plus favorable, quoi.
3: Ouais. Il y a un retour aussi depuis quelques temps des années 2010. Un peu le fil conducteur, finalement, sans que je le veuille vraiment, mais de toutes les émissions de cette année. Et je pense que c'est aussi pas pour rien qu'il repop-up à ce moment-là.

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1: On vient de se faire un petit moment Skrillex parce qu'il le fallait, donc c'est un peu une figure emblématique de la dubstep.
2: Ouais. Non mais oui.
1: Ouais. Mais est-ce que ça fait mal pour vous les
2: dubstep heads? Ouais. Oui, non, bah en fait c'est que au bout d'un moment on peut pas être dans un gatekeeping inutile. Enfin, c'est que factuellement, c'est une figure emblématique de la dubstep, mais d'un sous-genre qui a pris davantage de place que ce que moi je considère comme ce que j'aime dans la dubstep, tu vois. Donc en fait, c'est plus que j'ai pas envie. Enfin, je trouve que dans ce truc de un peu guéguerre entre les puristes du dubstep de base et les fans de brostep, il y a quand même un espèce de mépris toujours de la part du premier camp envers le second. Et je trouve que bah, c'est jamais très positif le mépris dans la musique, même si je fais totalement partie des gens qui méprisent les goûts des autres, tu vois. Mais non, mais c'est vrai. Plus t'as des goûts précis sur les choses, plus tu peux avoir un avis tranché sur les goûts des autres. Enfin, c'est logique, tu vois.
1: Oui, ouais. Oui.
2: Bon, on va pas partir sur un débat sur les goûts, mais ce que je veux dire, c'est que voilà, je trouve que faut toujours un peu se remettre dans le contexte de bah ouais, peut-être que pour moi ça c'est pas une figure emblématique, mais dans l'histoire et dans ce que le grand public connaît du genre, faut
1: oui,
2: ben, tu vois, on peut pas le nier. Voilà, on peut pas le nier,
1: il existe. Mais du coup la dubstep, le dubstep, c'est quoi, ça vient d'où, ça commence quand, dis-nous-en un peu plus pour qu'on, peut-être pour les personnes comme moi qui réduisent la dubstep à Skrillex, instruis-nous, Rachel.
2: Je vais essayer. Bah, du coup, le dubstep, ça, c'est un genre musical qui naît... Il n'y a pas de date précise, hein, comme tous les genres musicaux, mais ça naît entre la toute fin des années 90 et le début des années 2000, en Angleterre, et plus précisément à Croydon, qui est une ville adjacente à Londres, enfin, qui est dans la commune de Londres, tu vois. Et en gros, c'est... pas mal d'artistes différents qui vont faire un mélange de plusieurs genres musicaux et notamment du two-step qui était le genre le plus connu et mainstream à l'époque en Angleterre. C'était vraiment le genre emblématique des sorties des jeunes dans les clubs anglais. Le two-step qui est un genre musical, je pense que ça serait intéressant d'en mettre, d'en jouer un morceau pour qu'on
1: t'as
2: comprenne
1: un titre
2: peu.
1: En tête
2: Peut-être Flowers de Sweet Female Attitude.

0: peut-être que je suis complètement à côté de la plaque, ça me fait direct penser à Pink Panthers.
1: Ah bah oui, totalement. J'allais dire justement, Pink Panthers, elle a pas mal utilisé des
0: instruments. C'est incroyable, mais genre le début, ça pourrait être... Comment il s'appelle ce
1: et
0: morceau
1: fait...
0: On dirait ça.
1: Ouais.
0: Mais c'est parce que aussi elle
1: sample... Ah mais
0: sample,
1: elle a samplé
0: Rick Satie.
1: Ouais.
0: Incroyable.
1: Bah je pense qu'elle a peut-être samplé ce morceau du coup.
0: Bah elle a dû sampler ce morceau qui sample Eric Satie. Je suis choquée.
1: Et ouais. Oui, donc voilà, donc ça vient à une période où ce genre musical, donc le two-step, c'est un peu le truc le plus big en termes de musique électronique en Angleterre. Et c'est une bande de gars, évidemment, c'est toujours une bande de gars en général.
0: Of course.
1: Une bande de gars qui viennent du coup de milieux plutôt populaires, qui se connaissent depuis l'enfance, depuis l'école, qui traînent dans les mêmes coins, qui ont des grands frères qui étaient potes, etc. Qui vont se dire, en fait, on a envie de faire une version un peu plus dark du two-step garage. Du coup, ils vont commencer à expérimenter avec du coup, des sonorités qui vont reprendre cette rythmique un peu sautillante et trébuchante du two-step et qui vont rendre ça beaucoup plus dark. Donc, ils vont utiliser beaucoup de samples, de films avec des voix souvent assez graves qui disent des trucs assez dark qui vont évidemment, donc le mot dub-step, ça vient de dub, donc le genre musical. Le sous-genre du reggae jamaïcain qui utilise beaucoup d'effets, donc notamment la delay, le reverb, l'écho. Et donc, ils vont mélanger ces deux atmosphères-là. Et un des albums qui est considéré comme le proto-dubstep, c'est un album d'un crew qui s'appelle Horsepower Productions, et notamment un morceau qui s'appelle Gorgon Sound. Quand tu écoutes ça, tu captes vraiment cette espèce de pont entre le two-step, parce qu'il y a cette rythmique-là, et le côté plus dark et dub, et surtout les basses qui sont vraiment l'élément central du dubstep à l'origine. Et voilà, donc le dubstep, c'est un genre hybride qui tire plusieurs influences de plusieurs endroits différents, mais qui, je dirais, est surtout très très ancré dans le paysage urbain, londonien, froid. Je trouve que ça reflète assez bien le paysage socio-culturel de l'Angleterre à ce moment-là, qui est quand même assez sombre. Il y a beaucoup de difficultés économiques dans le pays, beaucoup de chômage, les jeunes sont un peu en perdition. Et dans le dubstep, je trouve que ce qui est vraiment central, c'est ce côté un peu froid. On sent que c'est un genre qui s'est créé dans des apparts un peu miteux,
0: oui, okay.
1: Dans des clubs où il n'y a pas beaucoup de place. Et en fait, tout le monde est serré, tout le monde se retrouve autour de la musique et c'est un truc qui donne de l'espoir aux gens. Mais notamment Buddy Holly, qui est un des grands noms du genre musical, c'est un artiste c'est vraiment super beau ce qu'il fait.
0: Burial ?
1: Ouais, comme un enterrement. Enfin, comme...
0: Ah, mais Burial ?
1: Ouais.
0: Enfin, pardon,
1: Burial !
0: Je le dis en version française, ouais. Mais... Burial, il est... Enfin, Burial.
1: Burial.
0: Il est... Il fait partie de... Un
1: ouais.
0: peu...
1: Ah, tout à fait, ouais. En fait, il sort...
0: C'est trop drôle, c'est vraiment plein de trucs que j'écoutais au lycée.
1: Ouais, bah
0: fait.
1: Ouais, ouais, sans
0: enfin,
1: savoir.
0: Il y a plein de choses qui se recoupent.
1: Ouais.
0: Parce que j'ai eu, avant d'écouter... J'écoute pas que de la pop, mais j'écoutais beaucoup de musique électronique avant.
1: Bah voilà. Bah Buddy Holly, il fait totalement partie de ce premier courant de producteurs de dubstep. Et notamment, il sort ses albums sur un label qui s'appelle Hyperdub, qui est le label de Code9. Code9 qui est un des producteurs historiques du dubstep. Donc il y a tout ce réseau-là de labels, de soirées, de disquaires aussi. Un disquaire qui s'appelle Big Apple. Qui est
0: toujours
1: donc,
0: en Angleterre ?
1: Ouais, toujours à Croydon, dans cette bourgade-là. Des clubs, notamment un club à Londres qui s'appelle le Plastic People. Il y a vraiment le dubstep, c'est un genre qui est associé à des lieux très précis, dans un périmètre assez restreint, mais qui en fait va très vite rayonner internationalement. Et je trouve ça assez ouf de voir comment un genre qui à l'origine était vraiment joué dans des tout petits clubs, c'était assez confidentiel, il y a quelque chose qui va marcher, qui va faire que des gens à l'international vont s'y intéresser.
0: Ok, donc ça... Tu dirais que c'est plutôt années 90-2000.
1: Là, en fait, années 90, c'est vraiment les proto-proto-morceaux de dubstep, tu vois.
0: D'accord.
1: Et c'est vraiment, je dirais, en 2000... Bah, je crois que l'album de Horsepower Productions, il est sorti en 2002. Donc ça, c'est vraiment les tout débuts. Mais 2007, c'est vraiment le moment où ça prend de l'ampleur et ça commence à être identifié comme un genre à part entière, quoi.

0: Ok. Et donc ça, avec qui, quelle est un peu une figure qui va émerger ou comment ça va un peu...
1: Bah alors, il y en a plusieurs. En fait, il y a des collectifs, des trios qui vont un peu contribuer. Enfin, pas que des duos. En fait, des artistes qui vont contribuer à porter le genre au tout début. On peut citer Mala, Scream. D'ailleurs, je sais que t'écoutais beaucoup.
0: Oui,
1: Ouais,
0: Scream.
1: Scream, Koki, Benga. Enfin, il y a un peu un crew de producteurs et DJ qui sont les têtes de proue du genre musical. Et en fait, comment est-ce que ça va se faire connaître à l'international? De pas mal de façons différentes. Enfin, en fait, les façons dont la musique circulait à cette époque, c'était parce qu'il y avait un digger qui allait aller à Croydon parce qu'il avait entendu que c'était là qu'il y avait Big Apple et que c'était l'endroit où il fallait aller et qu'il va trouver un vinyle et qu'il va le ramener chez lui. Peut-être il habite à Berlin, il va le ramener. Enfin, évidemment, ça s'est pas mal diffusé comme ça. Mais aussi, et notamment, la question de l'avènement du Brostep qui arrivera plus tard. C'est qu'en 2007, je suis très mauvaise en date, je crois, mais je crois que c'était en 2007, il y a un club à Londres qui s'appelle Fabric. Je sais pas si tu connais.
0: Non.
1: Fabric, c'est le club mythique musique électronique londonienne. C'est un très gros club. Et en gros, ils font encore aujourd'hui, depuis, je pense, leur début, des compilations qui s'appellent Fabric Live, où ils invitent des artistes à proposer des sets ou des compiles de morceaux, enfin, à proposer des DJ sets. Du coup, ils avaient proposé à un petit duo français musical qui s'appelle Justice de faire
0: Ah ouais.
1: un Fabric Live. Et en gros, Justice leur envoie leur set et les gens de Fabric n'aiment pas du tout. Ils sont en mode, c'est pas du tout ce qu'on voulait, c'est trop court, ça fit pas avec notre esthétique. Comment on va faire? Parce qu'il faut qu'on. En gros, c'était pressé sur des CD, du coup, il y avait des dates très précises auxquelles il fallait que ça sorte. Donc ils disent à Justice, franchement, on n'a pas aimé. Et ils sont en mode, faut qu'on trouve quelqu'un d'autre. Et il y a deux artistes qui traînaient pas mal aux alentours de Fabric à l'époque, qui sont Caspa et Rusko, qui sont deux producteurs de dubstep plutôt en pente ascendante à l'époque. Et Caspa et Rusko, ils traînent souvent aux alentours de Fabric, c'est un peu des proches du crew. Et donc les gens de Fabric leur demandent, est-ce que vous pouvez nous faire un DJ set, enfin nous enregistrer un mix pour lundi? Et on était genre vendredi. Et en gros, Caspa et Rusko, ils sont en mode, ok, on est chaud, on le fait. Ils enregistrent leur set et dans le set, en fait, ils jouent beaucoup, beaucoup de dubstep, mais du dubstep qui commençait déjà à aller vers un truc beaucoup plus aigu et beaucoup plus intense et beaucoup plus, qui se rapproche du brostep, qui s'appelle,
0: Ok.
1: ça s'appelle du tear out. C'est un genre, un sous-genre du dubstep qui, on va dire, ressemble un peu à du brostep, mais qui a une structure qui est quand même moins axée sur les drops. C'est juste intense du début à la fin, mais il n'y a pas ce truc de. Tout doux, puis d'un coup un énorme drop, puis on revient à un autre truc, puis un énorme drop. Ce truc un peu épileptique, il n'y a pas ça dans le tear-out. C'est beaucoup plus harmonieux, entre guillemets, dans la structure. Et donc, dans leur set, il y a beaucoup, beaucoup de tear-out. Et en fait, quand le Fabric Live il sort, il y a écrit dubstep sur le CD. Et du coup, ce CD va tourner et les gens vont se dire, ah, c'est quoi le dubstep? Ah, c'est ça. Du coup, ce CD arrive aux États-Unis parce que les Fabric Live, c'était vraiment assez répandu à l'époque. Enfin, les gens écoutaient beaucoup ça. Les DJ et tout. Et donc, ça arrive aux États-Unis sous l'étiquette dubstep. Et donc, le dubstep devient un peu identifié via ce Fabric Live-là de Caspa et Rusko, qui est plus, du coup, dans ce côté tear-out et moins dans le côté un peu plus roots et un peu plus inspiré du reggae, du dub, qu'il y avait dans des artistes comme Mala, par exemple, qui était beaucoup plus ancré dans une tradition anglaise de. Tu vas faire résonner le two-step avec le dub et avoir des trucs plus introspectifs. Et du coup, notamment via ce CD, le dubstep devient connu sous cet aspect-là, quoi.
0: Et tout ça à cause de Justice ou
1: Tout
0: grâce.
1: ça à cause ou
0: Enfin,
1: à...
0: en
1: Ouais.
0: partie, indirectement, mais je trouve ça incroyable
1: Ouais,
0: que
1: c'est ouf,
0: ça.
1: hein.
0: Ok.
1: Ouais.
0: Donc c'est un peu à cette période-là que ça s'exporte aux États-Unis, c'est ça?
1: Bah, en fait, c'est... En gros, il y a pas mal de trucs différents, il y a pas mal de facteurs qui vont faire que ça va s'exporter aux États-Unis. Je pense que déjà, quand un genre musical, c'est un peu logique, quand un genre musical commence à prendre de l'ampleur dans un endroit, en fait, petit à petit, ça a une résonance à l'international. En vrai, ça se vaut pour tous les genres musicaux, quoi. Mais il y a pas mal de trucs qui vont faire ça. Il y a un documentaire super que je te recommande et que je recommande aux auditeurs et auditrices qui s'appelle All My Homies Hate Skrillex, qui est
0: Ok.
1: disponible sur YouTube et qui est vraiment un documentaire assez incontournable si on veut comprendre l'histoire du genre. Il est vraiment super bien, il est... C'est un fan qui l'a fait et du coup il parle beaucoup de son point de vue et de comment est-ce que lui il est tombé dans ça et tout. Et il raconte quelque chose de très intéressant je trouve que ce qui est intéressant aussi dans... Enfin, moi, ce que j'aime dans ce genre musical, c'est qu'il y a cette résonance, avec... et c'est toujours le cas, mais il y a cette résonance avec la situation socio-politique de l'Angleterre à ce moment-là. Et il raconte qu'en gros, en peut-être 2000...

0: le pagaie. Parce que jusqu'à présent, le dubstep.
1: Fumoir, quoi.
0: Voilà, c'est ça. Le dubstep, c'était quand même un genre musical où il fallait. C'était, enfin, les DJ, ils racontaient une sorte d'histoire. Enfin, il y avait quelque chose où ça pouvait commencer de manière très lente. Enfin, une des spécificités du dubstep originel, c'est que c'est souvent très minimaliste. Il y a, enfin, c'est vraiment axé sur les basses et il n'y a pas forcément des mélodies qui vont te prendre. Et du coup, il faut vraiment être dedans pour vivre le truc à fond. Et donc, ça va un peu coïncider aussi avec cette explosion du tear-out dont je te parlais tout à l'heure.
1: Ouais.
0: Où en gros, il y a une surenchère à « Ok, on va vous faire rester sur le dance floor parce qu'on va faire des putains de drops qui vont faire que vous êtes en mode « Ah, je peux pas partir. Ah, je peux pas partir. Ah, je peux pas partir. »
1: C'est intensité maximale.
0: Exactement.
1: 24-24.
0: Voilà. Et du coup, ce truc-là va faire aussi que forcément un public, notamment américain, qui a pas ce lien-là avec le dub, avec le two-step, parce que c'est des gens vraiment très, très, très anglais. Bah, en fait, le côté drop, ça va forcément leur parler, notamment parce que c'est un pays qui aime la démesure sonore et tu vois, qui est dans un truc toujours très intense. Je pense qu'il y a un truc qui est évident dans, OK, le tear-out, puis qui devient ensuite du bro-step, il y a un côté, ça sonne américain, tu vois. Alors que quand t'écoutes des trucs de dubstep, ça sonne très anglais.
1: Très anglais, ouais.
0: Enfin, en termes de son, ça s'entend aussi que c'est une évolution américaine, principalement.
1: On a un son de Tear Out, peut-être.
0: Ouais, c'est SpongeBob de Koki, qui est un peu le son qui est crédité comme le premier morceau de Tear Out.

0: Ce qui est intéressant aussi, c'est d'écouter de manière un peu chronologique une playlist qui va refaire, par exemple, l'histoire du dubstep, parce que tu t'entends, en fait, comment est-ce que petit à petit, il y a des éléments qui vont se perdre et d'autres éléments qui vont prendre la place. Donc, il y a cette rythmique-là, héritée du two-step, qui ensuite se... qui est un peu de moins en moins présente, qui ensuite ressemble plus à une rythmique dub, parce qu'elle est plus minimaliste. Ensuite, il va y avoir les basses qui sont hyper présentes, qui vont se transformer en wobble, entre guillemets. Le wobble, c'est un traitement des basses qui va faire un ouin, ouin, ouin, vraiment wobble, qui est un peu iconique du dubstep, mais qui va de plus en plus prendre de place, qui va devenir plus aigu, plus intense, qui va devenir du coup du tear out, qui va ensuite devenir du bro step. Enfin, c'est vraiment, il y a une évolution, mais qui, quand tu y réfléchis, est assez logique en termes de continuité sonore, tu vois. Mais quand t'écoutes un son de Skrillex et un son de Mala, comme ça, côte à côte, ouais, tu vois pas du tout ce lien-là, ouais. Quoi.
1: Mais justement, j'allais, après écoute de ce morceau et donc ce que tu dis, c'est marrant parce que 2007, c'est dans la pop aussi une année importante.
0: Ah ouais.
1: En termes d'albums, on a beaucoup d'albums excellents. Et on a notamment l'album d'une certaine Britney Spears qui sort.
0: Blackout.
1: Blackout, qui pour moi est son... enfin, c'est mon album préféré de Britney. Et ce que tu parles là, le double, ça s'appelle ?
0: Wobble.
1: Le wobble, et ben, il est présent dans un morceau
0: tout
1: de l'album.
0: Freak Show de Britney. C'est un morceau qui est vraiment génial. Déjà parce qu'il est juste trop bien écouté. Et aussi parce que je trouve que ça montre la richesse musicale de cet artiste et des producteurs avec qui elle a travaillé. Parce qu'en 2007, elle sort donc Freak Show, enfin cet album dont Freak Show est issu, qui va reprendre ce wobble-là du dubstep anglais, mais à un moment où ça n'a pas encore infusé la pop mainstream. Et du coup, c'est vraiment cool à écouter, et ça montre qu'elle était hyper visionnaire et en avance sur son temps, sur plein de trucs. Parce que quand t'entends ça, t'es en mode « Ah putain, mais c'est totalement dubstep !» Alors que c'était un moment où le dubstep aux États-Unis c'était un truc que personne connaissait, quoi. À part les grands fans de musique anglaise, quoi.

0: Et d'ailleurs, un peu plus tard, elle sort un autre morceau avec la dubstep, Hold It Against Me,
1: tout à fait.
0: Qui sera plus...
1: Bro-step.
0: Ouais, bro-step.
1: Ouais, 100%. Hein. Bah, le break de Hold It Against Me, c'est un énorme drop dubstep. En fait, ce que je trouve ouf aussi, c'est de voir comment, à l'époque, enfin, dans les années 2000-2010, il y avait une facilité à mettre des trucs hyper intenses de musique électronique dans la pop. Moi, j'ai été biberonnée à l'EDM, tu vois.
0: Ouais,
1: tous
0: ouais.
1: les morceaux de pop en 2010, c'était EDM.
0: Ouais.
1: Il y avait vraiment un truc de fusion hyper fort entre la pop et les musiques électroniques qu'aujourd'hui, il n'y a plus.
0: Bah, je trouve qu'on y revient.
1: Ouais, mais pas de la même façon.
0: Non.
1: C'est moins... ça va être plus axé sur des rythmiques que sur des basses, mais il y a moins... Enfin, le DM, c'est hyper extrême. Genre, le brostep, c'est hardcore musicalement, tu vois. C'est genre... Enfin, ça fait trembler les murs, genre.
0: Oui.
1: Et je trouve que c'est ouf de se dire que des gens qui disent « je déteste les musiques électroniques » sont en mode « mais j'adore Hold It Against Me » ou « j'adore... » Et ils vont citer plein de morceaux qui sont hyper électroniques dans les sonorités,
0: mais surtout
1: tu vois.
0: Qu'en fait, tout le monde faisait ça. Enfin, ouais. Taylor Swift a fait un morceau.
1: Ouais. Ouais.
0: Genre...
1: I Knew You Were Trouble, c'est...
0: Dubstep,
1: ouais,
0: tu
1: ouais.
0: vois. Justin Bieber a fait un morceau de dubstep.
1: Ouais. Et Rihanna, notamment, elle a fait des super morceaux. En fait, je vais m'arrêter un peu sur Rihanna parce que je trouve que c'est... Enfin, déjà, moi, je trouve que c'est une des plus grandes artistes pop de cette génération, quoi. Elle me manque trop.
0: Oui.
1: Ouais, on va pas parler de ça, on va parler larmes.
0: J'ai pas grand-chose à dire de plus que oui.
1: Ouais.
0: Riri, tu nous manques.
1: Bah oui. Mais en gros, donc Rihanna, elle vient de la Barbade, qui est une île des Caraïbes. Donc forcément, le reggae, le dub, c'est des musiques qu'elle a entendues toute son enfance. Enfin, ça fait vraiment partie de l'identité des îles des Caraïbes. Elle-même, elle le dit que quand elle était enfant, elle était fan de Bob Marley. Enfin, elle écoutait vraiment beaucoup de reggae. Ce qui fait que ces deux premiers albums, il y a beaucoup, beaucoup de morceaux reggae et dancehall. Donc un morceau, par exemple, qui s'appelle Them Haters, qui est vraiment
0: reggae. Ah, je
1: reggae.
0: L'ai écouté tout à l'heure.
1: Ouais. Il est trop bien.
0: Il est génial.
1: Il est vraiment reggae. Et en fait, à travers toute sa discographie, on retrouve beaucoup de... Enfin, quasiment dans chaque album, en fait, il y a un morceau qui est reggae, qui est inspiré de ses origines de la Barbade. Ouais, barbadienne, tu sais. Je crois qu'on dit barbadienne.
0: De la Barbade.
1: De la Barbade. Et voilà, je trouve ça hyper intéressant d'entendre ce mix-là entre de la musique très pop et ses sonorités reggae, dancehall. Et d'ailleurs, en 2019, il y avait des rumeurs qui disaient qu'elle allait sortir un album reggae.
0: Oui, c'est vrai.
1: Ouais, et mon rêve qu'il y ait des leaks.
0: Ça serait incroyable.
1: Je vais regarder s'il n'y a pas sur SoundCloud des petits leaks de l'album reggae de Rihanna. Parce que par exemple, No Love Allowed, un morceau qui est sur Unapologetic, il est juste trop bien. Il est trop, trop beau. C'est génial. Et aussi sur l'aspect dubstep, elle a fait des trucs de fou. Genre... elle a fait un morceau que j'ai découvert en faisant ces recherches-là qui s'appelle Jump, qui a été produit par un duo qui s'appelle Chase and Status, qui est un duo de drum and bass et de dubstep hyper connu. Et ce morceau est incroyable. Elle fait une interpolation de Pony, tu sais, de Genuine. 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

0: morceau est trop bien. Et en fait, ça me fait aussi un peu revoir cet album, Unapologetic, parce que j'ai l'impression qu'il y a beaucoup... je pense qu'il faudrait que je le réécoute, mais c'était un peu un album que j'avais... Bah, que j'ai pas trop écouté, j'ai pas trop aimé.
1: Ah ouais ?
0: Mais je pense que parce que je l'ai pas trop écouté, que je l'ai pas bien compris aussi. Et que c'était peut-être un... Quand il est sorti en quelle année ? Il
1: 2011,
0: est sorti...
1: non ?
0: Ouais, il est sorti... 2012.
1: 2012.
0: Il est sorti à un moment où peut-être aussi mon rejet de Skrillex était au...
1: Au max.
0: À son max. Et du coup, à cette espèce d'idéologie bro. Et
1: Oui, bah ce morceau, il est complètement là-dedans.
0: Ouais.
1: Mais il a quand même le côté sexy de Rihanna, tu vois.
0: Exactement. Et là, en le réécoutant, il est super.
1: Mais juste, il est... Enfin, faut... enfin c'est quand même... C'est entier comme morceau, quoi. Tu peux pas l'écouter à moitié. Genre, ça te prend... Et il y a un autre morceau qui est sorti sur l'album Talk That Talk, qui s'appelle Red Lipstick. Et je trouve que c'est intéressant de les mettre en parallèle, les deux. Parce que là où Jump, il est vraiment bro step de fou... Ben Red Lipstick, il est aussi produit par Chasing Status, mais il est beaucoup plus dubstep original.

0: Mais ce que je trouve hyper intéressant, enfin, c'était assez cool de travailler sur cette émission parce que j'ai beaucoup repensé du coup à Rihanna. Et en fait, ce que je trouve dingue, c'est de voir comment, à travers tous ses albums, au final, elle a toujours gardé ce rapport à ses origines, en fait. Parce que tu vois, il y a toujours un son dancehall ou un son reggae ou un son du coup dubstep même, qui est évidemment, c'est un peu plus loin de ses origines, mais je trouve ça vraiment cool qu'elle soit toujours dans ce continuum-là des musiques des Caraïbes à travers tous ses albums.
1: Et du coup, pour un peu élargir l'émission, on a parlé de la dubstep, mais du coup, la dubstep prend aussi donc ses racines, on a commencé à en parler. Dans... Est-ce que c'est la dubstep qui prend ses racines dans le dub et le reggae?
0: Tout à fait.
1: Comment ça...
0: Bah, en fait, le dubstep, c'est... Enfin, l'Angleterre, évidemment, on le sait, c'est un pays où il y a une énorme diaspora jamaïcaine et juste caribéenne en général. Et notamment, par exemple, Mala, qui est un des artistes emblématiques du genre. Lui, il a des origines jamaïcaines. Enfin, il y en a plusieurs dans les artistes emblématiques qui ont un lien avec ces endroits-là. Et oui, en fait, ça reprend... ça peut être des rythmiques, ça peut être des techniques d'enregistrement et de mixage du son. Ça peut être des samples aussi qui viennent du coup de, des musiques dub et reggae. Qu'est-ce que je peux dire de plus sur ça? Je sais pas, t'as une question?
1: Qu'est-ce qui caractériserait par exemple la musique dub par rapport à la musique dubstep? Enfin, pourquoi par exemple il y a dub dans dubstep?
0: Bah parce que faudrait mettre des morceaux pour qu'on comprenne, mais il y a toujours beaucoup de place laissée à la reverb, à l'écho, au delay, à toutes ces techniques-là qui modifient le son pour en faire un truc beaucoup plus spatialisé et grand et qui se réverbère dans l'espace. Ça existe.
1: Qui se... Ouais.
0: Ouais.
1: Bon.
0: Qui rebondit dans l'espace.
1: Ouais.
0: Bref, il y a souvent ces techniques-là qui sont employées dans la façon dont les morceaux ils sont produits. Et il y a aussi le côté introspectif. En fait, dans les pionniers du dubstep, il y a... Et encore une fois, Mala, j'en parle beaucoup parce que déjà, c'est mon producteur de dubstep préféré, je pense. Et parce que je trouve qu'il a une vraie philosophie de la musique qui est intéressante. Il est beaucoup sur un truc assez spirituel dans son rapport à la production de la musique, je trouve. Enfin, c'est de la musique qui laisse beaucoup de place à la réflexion. Ça prend vraiment aux tripes. Il y a beaucoup de silence, beaucoup de moments de respiration. Et il y a une de ses phrases d'accroche qui est « Meditate on bass weight », donc méditer sur le poids des basses. Donc il y a vraiment ce truc-là qui est directement, je trouve, hérité de la culture dub, de la culture reggae, et de l'impact que la musique peut avoir sur ton corps et sur ton esprit, en fait. Je trouve que c'est aussi ça qui fait qu'on comprend que le brostep soit critiqué, parce que c'est un genre qui va complètement...
1: À l'encontre.
0: Ouais, je sais pas si c'est à l'encontre, parce que y a pas c'est pas dogmatique un genre musical, tu vois. Y a pas les 10 commandements du dubstep, mais c'est plus... Ça prend le contre-pied de un rapport assez contemplatif à la musique, quoi. Y a plus ce truc de... Enfin, Burial, du coup, il parle beaucoup de la musique comme un truc qui permet de construire des paysages, qui permet de visualiser des endroits, des espaces, des émotions... La musique de Burial, surtout si tu l'écoutais, tu vois très bien de quoi je parle, mais c'est hyper émotionnel.
1: Oui.
0: Et il évoque beaucoup les fantômes, les émotions assez sombres, la mélancolie. Par exemple, un de ses morceaux emblématiques qui est Archangel, il l'a écrit quand son chien est mort. Enfin, il l'a produit quand son chien est mort.
1: Ah ouais?
0: Ouais, en 20 minutes, parce qu'il était trop triste. Et du coup, tous ces morceaux, il y a ce truc-là de tristesse, de mélancolie. Et le brostep, ça va complètement éradiquer... le côté émotion, ou alors ça va le convoquer, mais par des biais qui vont être de l'ordre de une voix de meuf hyper trafiquée qui va chanter une mélodie un peu emotional, mais à l'américaine. Les mélodies EDM emotional, enfin c'est pas emotional, c'est fait pour des big stage à Tomorrowland, quoi.

0: Un peu dans cette lignée des artistes dubstep qui font de la pop. Figure-toi que j'ai découvert un peu récemment, parce que je ne suis pas un fin connaisseur, mais James Blake a sorti un album cette année. Et en fait, j'avais pas réalisé à quel point, au début, c'était quelqu'un très investi plutôt dans la scène dubstep.
1: Ouais, tout à fait. Ouais, James Blake, il appartenait complètement à cette scène. Enfin, on entend dans ses morceaux dubstep qu'il y a toujours le côté James Blake. Enfin, il y a toujours un rapport assez mélodique au genre. Mais par exemple, il a fait un remix de un morceau de Mala qui s'appelle Changes, qui est un peu le morceau emblématique du dubstep. Il a été beaucoup samplé, notamment par XXXTentacion. Tu vois,
0: Ouais.
1: XXXTentacion. Et donc, James Blake avait fait un remix à l'époque et t'entends direct ce côté James Blake. Enfin, il y a un peu des petits sons de xylophone. Enfin, il y a toujours ce côté très doux de James Blake, mais avec ces rythmiques-là dubstep. Même dans son album Overgrown, il y a des morceaux où tu sens vraiment qu'il était dans ça à l'époque, quoi. Et ouais, c'est trop trop bien. Les débuts de James Blake sont vraiment à la croisée de ces deux mondes-là.
0: C'est un artiste que t'écoutes, toi,
1: J'adore
0: ou...
1: James Blake, ouais.
0: Ouais.
1: J'aime beaucoup beaucoup, ouais.
0: T'as écouté le dernier album?
1: Je l'ai un peu écouté, mais moins que l'album précédent que j'avais trop trop aimé.
0: Ok, ouais,
1: Mais
0: pas
1: il faudrait
0: moins.
1: que je le réécoute. Mais il était un peu plus emotional, peut-être. Enfin,
0: Ouais.
1: pas emotional, mais j'ai l'impression qu'il y avait pas mal de balades, non? Ou de
0: Dans
1: trucs un peu
0: le
1: chansons.
0: dernier?
1: Ouais.
0: Ouais,
1: Ouais.
0: il est très émotionnel.
1: Ouais.
0: Mais je pense que c'est ça qui m'a.
1: Ouais. Et moi, c'est ça
0: Moi,
1: qui m'a moins plu.
0: j'ai vachement accroché avec celui-là.
1: Bah, j'ai adoré Death of Love, par contre, qui est
0: Ouais.
1: genre incroyable, que j'ai écouté
0: Ouais,
1: 30 fois d'affilée. Mais
0: ouais.
1: j'avais beaucoup aimé son album Assume Form, en fait, qui n'est pas son
0: Ouais.
1: dernier, qui est l'avant-dernier.

0: Est-ce qu'on a couvert un peu tout ce qu'on avait dit déjà?
1: Bah, je crois. Hein.
0: Bah, dans ce cas, j'ai une dernière question. Quid Quid de la dubstep aujourd'hui, du dub et tout ça? Où est-ce qu'on en est? Je vais laisser la
1: Large
0: question.
1: question, large question. Bon, bah, le dub se porte très bien. C'est un genre qui est tellement important, notamment spirituellement, parce que c'est un genre musical qui est associé à la culture rasta et que les rastas, bah, il y en a et que, enfin, tu vois, c'est une
0: Ils sont
1: religion, quoi,
0: là.
1: ils sont là. Le dub, ça marche, enfin, ça va très bien. Il y a des trucs trop bien qui sortent tout le temps. Il y a des super soirées dub. J'étais ce week-end à une soirée à Bruxelles qui était géniale.
0: Mais parce que toi aussi, en tant que DJ, tu mixes
1: Dub et dubstep.
0: exclusive. Ouais,
1: Non, pas
0: de...
1: exclusivement, mais beaucoup quand même.
0: Ouais.
1: Beaucoup. Mais ouais, ce week-end, j'étais à une super soirée. Il y a vraiment beaucoup de trucs trop bien qui se passent. Et côté dubstep aussi. En fait, il y a vraiment eu, je dirais, ces 5 dernières années, un retour au dubstep hyper fort en Europe et en France, enfin, là, dans notre cas, quoi. Je vais faire mon autopromo, mais j'ai écrit 2 articles qui parlent de ça. Un premier pour Musique Journal qui s'appelle En 2025, le dubstep est un sport mixte. Je crois que c'est ça.
0: Ouais,
1: Ouais. Le
0: c'est
1: dubstep est
0: ça.
1: un sport mixte, où je parle de comment j'ai découvert ce genre musical et aussi comment s'entrecroise cette musique-là et des questions de genre, parce que c'est quand même très masculin. Mais il y a aussi beaucoup dans la nouvelle vague de dubstep des artistes qui sont pas des mecs cis qui. En fond, enfin, c'est un genre qui a été beaucoup repris par des minorités de genre.
0: Est-ce que tu as peut-être, désolé, je te coupe, mais
1: Donc,
0: est-ce
1: pas
0: que
1: de
0: tu as
1: souci.
0: peut-être une artiste ou en tout cas peut-être. Une roco pour qu'on puisse
1: Ouais.
0: aller écouter aussi.
1: Ouais. Bah, je dirais que la personne que je citerai qui est basée en France, c'est Béatrice M. Béatrice M, qui est une artiste qui vient de France et d'Angleterre, et qui vraiment est une des figures emblématiques du retour du dubstep en France, et qui joue beaucoup aussi en Angleterre, mais en France aussi pas mal, et qui a un label qui s'appelle Bait, qui est un trop bon label, qui sort du dubstep sous un peu toutes ces hybridations contemporaines, c'est vraiment génial, et c'est quelqu'un qui valorise beaucoup les minorités de genre dans à la fois les personnes qui sortent sur son label et aussi les soirées qu'elle organise. Donc vraiment, je pense que c'est la personne que je
0: Que tu
1: recommanderais.
0: recommandes, ouais.
1: Mais il y a plein, plein, plein de gens. Dans l'article que j'ai écrit, j'en cite plusieurs, donc vous pourrez aller
0: Ok,
1: checker
0: super.
1: ça. Et j'ai aussi écrit récemment un article pour un média qui s'appelle Like Fire sur le dubstep et pourquoi c'est revenu aujourd'hui. Qu'est-ce qui a fait qu'il y a eu une trajectoire qui l'a fait revenir en force ces dernières années? Du coup, vous pouvez aussi aller checker ça.
0: Ah, c'est pas mal parce que ça compléterait un peu l'émission.
1: Ouais,
0: On va pas
1: carrément.
0: avoir le temps
1: Oui.
0: de dépencher là-dessus, mais ça m'intéresserait de savoir.
1: Bah, en gros, quid du dubstep, pour finir, je dirais que ça séduit aujourd'hui les gens parce que ça va un peu, c'est un peu le contre-pied de l'art techno et de tout ce qui se fait en ce moment dans le mainstream des musiques électroniques.
0: C'est vrai.
1: L'accélération, la durcification, entre guillemets, de la musique. Le dubstep, ça va un peu enfin, à l'encontre de ça. Le BPM, il est à 140 environ. Ça va entre 130 et 150, on va dire, mais c'est quand même 140 le BPM classique du dubstep. Donc c'est beaucoup plus lent que des trucs qui se font dans la art techno, etc. Et aussi, ça laisse plus de place au corps pour danser parce que c'est 140, mais c'est un peu. Ça se danse un temps sur deux. Enfin, c'est un peu 70 en réalité, la façon dont tu danses dessus. Du coup, c'est beaucoup plus lent. C'est pas trop de la musique où t'as envie de draguer des gens dessus. Enfin, tu vois,
0: Ouais.
1: c'est vraiment un truc
0: Ça...
1: qui prend aux tripes, quoi. Du coup.
0: Oui, en fait, c'est vraiment de la musique pour mélomane, enfin,
1: Ouais.
0: genre fan de musique, quoi.
1: Grave. Donc, quid du dubstep, du dub et tout, bah, ça se porte très bien.
0: Tout va bien.
1: Tout va bien, franchement, tout va bien. J'ai toujours, moi, cette peur que ça devienne. Enfin, en tant que fan, t'as toujours peur que ce que t'aimes se soit dénaturé quand ça devient grand public. Et effectivement, bah, là, il y a de plus en plus de gens qui en jouent, et notamment des gens qui sont assez connus à l'international et tout. Donc, il y a toujours cette peur que ça soit dénaturé. Mais en même temps, ça permet de mettre en lumière des artistes qui ont fait l'histoire de ce genre. Donc, tu vois, c'est à double tranchant. À Nuit Sonore, par exemple, il y avait Mala, il y avait Scream, il y avait Benga. Enfin, on sentait à Nuit Sonore qu'il y avait
0: Ouais.
1: ce retour-là qui est cool pour les artistes en question. Donc, je préfère être optimiste, quoi.
0: Bah merci Rachel. Merci d'être venue dans
1: Merci à toi.
0: l'émission, donc ton émission L'ON Thérapie. Et bimestriel.
1: Bimestriel, bah.
0: Bimestriel aussi, ouais.
1: Il y a le dernier épisode de mon émission qui est sorti assez récemment avec Fatal Furylax, qui est une DJ trop, trop, trop, trop forte, qui a un label génial qui s'appelle De Là, Je L'Espère, qui est notamment coordinatrice de Station Station. Elle est vraiment top. Et on a fait une émission qui est plus musique expérimentale, mais toujours quand même axée sur les sonorités assez riches en basse, on va dire. L'émission est trop bien. Donc j'ai vraiment trop aimé faire ça. Et ça va reprendre l'an prochain, donc restez à l'affût.
0: Trop bien.
1: Ouais.
0: Est-ce que je sais pas, t'as une autre actu ou quelque chose que tu veux nous partager?
1: Ouais.
0: Ou...
1: Bah, en fonction de quand l'émission sortira, j'ai...
0: 25 juin.
1: Ah bah, j'aurais joué le 20 juin. Quand vous écoutez cette émission, vous avez peut-être raté un super set que j'ai fait le 20 juin en B2B avec Camille, justement, enfin avec Tata Furilax. Mais je joue à Hardcore, un festival.
0: Ah, trop bien.
1: Ouais, festival qui a lieu du 17 au 19 juillet. Trop bon festival, ça va être super.
0: Ah, super.
1: J'ai trop hâte. Je pense que je vais jouer... Je joue 2 heures, donc je vais... un peu faire tout le panel de la bass music. Je vais jouer du stepper, donc du dub. C'est un sous-genre du dub qui est un sous-genre du reggae.
0: Oh yes.
1: Je vais jouer du stepper, du dubstep, de la jungle, je pense. Enfin, un bel éventail de musique. Donc ça, vous pourrez venir si jamais vous n'avez pas encore vos places.
0: Ah bah trop bien.
1: Ouais.
0: Super.
1: Et sinon aussi, je joue de temps en temps dans des radios, à Lithium, Radio Sofa. Voilà.
0: Et puis tu continues d'écrire en fait,
1: ouais,
0: aussi
1: carrément.
0: Sur la musique.
1: Ouais.
0: On peut te retrouver souvent dans Musique Journal.
1: Ouais, ça fait longtemps que j'ai un peu un petit syndrome de la page blanche en ce moment, mais
0: c'est
1: ça
0: pas
1: va
0: grave,
1: revenir.
0: Tu fais d'autres choses.
1: Voilà, c'est ça.
0: Tu fais d'autres choses. Bah merci Rachel. C'est la fin de cette émission avec toi Rachel et le dernier de la saison au micro de Station Station. Donc merci à tous les invités de cette saison qui ont pris le temps de préparer chaque émission avec moi et d'enregistrer ces discussions. Merci à l'équipe de Station Station pour leur flexibilité et leur accueil de l'émission sur leurs ondes. Merci aussi à Hugo, notre régisseur son. Un merci particulier à Anne-Sara Sanchez, mon regard extérieur sur quasiment toutes les émissions de la saison. Et merci à vous, auditeuristes, d'avoir pris le temps d'écouter ces émissions, de m'avoir fait des retours et du soutien que vous pouvez parfois m'apporter. C'est du boulot, mais j'adore faire ça. Donc, à très bientôt pour la suite des festivités.
1: Ciao.

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3: 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Mystique millénaire. Œuvre complète, entre parenthèses, l'esprit humain, par Hobbes.

0: La honte humaine commande aux hommes d'attacher les coupables avec des cordes. Qui travaille peut échouer. Se sert du dieu poète pour diriger tous les hommes. À l'avenir, que les hontes humaines soient attentives et soigneuses à inspecter si, pour tous les êtres, il est dit vrai. Pour son immanence prend la signification. Le seul acte fondamental dans le réel, c'est la poésie, dit la honte humaine. Crée la réalité. Les machines cerveaux humains forts et rigides agissent en pensant à l'absence. Pourquoi, comment une notion définit-elle les concepts? Appelle la mousson, mais ne dites pas de quel côté.
1: Tout chemin est durable dans l'éternité. Commander sans paraître commandé. L'action est comme fondue. On n'en voit pas les parties. Au contraire, ne pas disputer. Prendre sans violence. L'ordinateur humain a la sensation que dans cette situation, la volonté humaine résiste. Depuis l'année. Qui observe la bonté est le plus fort. Alors, l'ordinateur humain sera raisonnable. L'ordinateur humain. Magnifique peut enseigner tout de suite, mais ne le fait que tard sur le soir. À peur. L'ordinateur humain accepte tout. L'ordinateur humain, qui sait prendre adroitement, ne lutte pas. N'a pas peur de l'horreur.
2: Les déchirements humains sont doux et inquiets comme l'eau. Commande de craindre la mort et de ne pas quitter le pays, quoi qu'ils eussent des bateaux. Baignent dans les fumées de langues étranges. Un grand pays est comme l'eau qui coule. Ils sympathisent avec tous les imaginaires du temps. La voix du savoir sauve le imaginaire du temps qui se connaît fort et agit avec. Clémence est la semence de tous les hommes. Le imaginaire du temps ne lutte pas car tous les imaginaires du temps n'ont pas l'occasion de lutter. Comprends, le imaginaire du temps peut à peine respirer. Aussi, il laisse ceci et adopte cela.

0: c'était œuvre complète, l'esprit humain, aux éditions Béton Roman.
1: 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Bonsoir à tous, c'est Lou et je suis à Station Station pour le dernier show de la saison. Je suis un peu triste, mais du coup j'ai décidé de vous partager un mix expérimental et noise, histoire de un peu tout casser en cette fin de saison 1 pour annoncer le renouveau de la saison 2. Donc pour cette sélection, j'ai réuni des projets des années 70, 80, 90 et contemporains, avec quand même une grosse majeure dans les années 80. Il y a un peu de morceaux qui viennent du rock psychédélique et de ces side projects obscurs, de la musique post-club et industrielle, et de la dark ambiante. L'idée était de créer un tableau sonore dense et dérangeant. J'ai vraiment eu aucune retenue dans ce mix qui est volontairement inquiétant et bizarre et à la limite de la musicalité. J'ai décidé de ne pas commenter le mix parce que je voulais vraiment vous garder dans une immersion et dans une transe un peu obscure. Mais je peux quand même vous teaser la tracklist en annonçant quelques artistes et en donnant un petit peu de contexte avant de commencer le mix. Donc dans les artistes contemporains, on a deux artistes français. Une artiste qui s'appelle Andra, qui est une artiste contemporaine qui fait des lives noise et post-club, qui s'est formée au Conservatoire de Strasbourg. On a aussi Théo Müller, qui est peut-être qu'on n'a pas besoin de présenter encore, mais qui est un producteur et DJ français, actuellement DA des Transmusicales. Et on a aussi Metasplice, qui est un groupe de musique électronique expérimentale et minimaliste, originaire de Philadelphie, que j'ai trouvé en diguant sur Bandcamp. Ensuite, on a quand même beaucoup de groupes des années 80, notamment des groupes qui viennent de la formation Throbbing Gristle, qui a donné, en se séparant, le groupe Coil et le groupe Psychic TV, que j'ai mentionné aussi plus tôt. Il y a aussi Zoviet France, qui est une formation d'ambiance expérimentale avec des textures industrielles. On est sur les années 80 toujours, avec un album de 88 qui s'appelle Shout Out The Ground. Et il y a aussi un groupe que j'adore qui s'appelle White House, qui est un groupe de noise anglais des années 80, qui est considéré comme un des fondateurs des genres power electronics, donc c'est quand même assez important. Et Nurse With Wound aussi, qui est un groupe britannique des années 80, très psyché, très dérangeant et noisy. Voilà, donc j'espère que le teaser est à la hauteur du mix et que vous allez être dans une belle transe. En tout cas, je vous le souhaite. Bonne écoute à tous.

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3: On me dit non ? Je dis oui. On me dit peut-être ? Je dis c'est certain. On peut différer ? Pas possible. On me dit alors tout de suite ? Bah je dis non. Maintenant on écoute La terreur de ma chatte. Chez Béton Roman. Par Tom Antonian.
1: Il fait si bon dans le noir. Vous ne trouvez pas ?
4: Vous êtes là ? Encore ? Je vois vos yeux. Nous n'avions pas rendez-vous. Quittez ce lieu immédiatement.
1: Effectivement, pas ce soir, non, mais... Je voudrais vous apprendre mieux.
5: Une Suze ?
4: Rien de vous ! Nous sommes bien loin de nous connaître.
1: Tu miaulais tout à l'heure dans la grange. Tu es bien changeante. Qui te fait ça ? C'est moi ? Est-ce moi ? Ben non, que t'arrive-t-il tout à coup ? Viens, Salomé. Viens là. Accompagne-moi dans le jardin.
4: Évitez de donner des ordres. Quelle est cette blague ? Reculez.
1: Précieuse petite canine, hein.
4: Imbécile, laissez-nous.
1: Tu trembles et pourtant...
4: Je vous interdis d'approcher. Un moment. Depuis combien de temps vous...
1: Mais depuis toujours. Voyons. Allons. Sois douce encore. Je devine que tu fais semblant. Tiens, sur quoi s'attarde-t-elle ? Qu'est-ce que tu fixes ?
4: Au cas où, je me tiens prête à vous immoler, sans remords et de part en part.
1: Rien que ça.
4: Prétentieux foutriquet.
1: Ah, ben, j'espérais bien qu'elle s'effarouche. Et la voilà, déjà. Personne ne l'a encore... Tu n'as...

0: C'était La terreur de ma chatte aux éditions Béton Roman.
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4: Les lèvres d'Alexia. Les fins d'Alexia. Tout prendre d'Alexia. Un élixir textuel. Ton âme, Alexia X Kiss. Un venin d'Antoine Martel. C'était ton âme, Alexia X Kiss, aux éditions Béton Roman.
5: Viens à moi, entre dans mon âme. Défais ses tissus, le calme est là et t'entoure. Une douce chaleur me domine, Alexia. Je n'ai pas menti. Embrasse-moi. Je te veux. Partage mon présent, je serai ta gardienne. Je n'ai pas de fierté. Ta présence brûle toutes mes pensées solitaires. Je t'aime. Encore, approche. Quelque chose est là, résorbé au fond de moi. Je ne suis déjà plus ce que je te décris. Il faut que le reste de ton corps vienne. Donne tes lèvres. Mon crâne se fissure dans la douceur. Appelle ce corps, vite. Des nœuds me prennent, des serpents d'amour. Tu es mon empreinte. Alexia, nos cœurs se toucheront. Je te le promets. Réveille-toi.
4: C'était ton âme, Alexia. X Kiss, aux éditions Béton Roman.
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7: Cachés dans un placard au frais, leurs ombres multicolores, des invertébrés tout luisants, gigotent selon les motifs du carrelage. Sequins et cotillons. Hôtel Kochi. On ne s'en compris.
8: Entre deux étaux mystérieux, eau mystérieuse. Le long du marécage aux fleurs bleues et grises, le lac de Cresson, laiteux, nuageux. La gelée verte exote dans l'environnement mystique. La véranda est merveilleuse, les glaïeuls dehors tanguent dans le poil de l'air. Le bruit de la pluie, la chute des grosses gouttes de lumière. Drôlatique météo, n'est-ce pas ? Le yaourt prenait la pluie sur la table de jardin, le yaourt au sucre cristal. Les étahirs fumantes et leurs parapluies imprimés de kiwi et d'orange, les transatlantiques repliés. Le cendrier transformé devenu soupe d'eau, la pluie grise qui n'existait plus, la frondaison d'éclaircies nuageuses, un bien-être soudain vague.
9: Souhaitez-vous participer à la cérémonie des fleurs?
8: Une explosion de silence, silence encore jeune. Sur le panneau, inscrit, vous êtes à 30 km de la mer des esprits. Un tableau, une estampe, sur un lac d'or noir, des oies s'entre-dévorent. Le tokonoma, le faux poivrier odorant en ikebana. Le verre de saké chaud, tiède à demi en suspension. L'horloge et la porcelaine, les femmes chiens aux yeux nacrés, statuaires profanes, les bougies chauffe-plat, le service à liqueur, des lentilles à la menthe dans une assiette en terre, un bocal de mélasse, le saladier dans lequel tourbillonnaient les globuleux tapioca, dansait, stagnait lentement le thé. Le parquet flottant, les longues horizontales aux yeux laqués discutaient. C'est un homme très bien, vous comprenez. Le reste imperceptible, informulé dans les lieux.
2: Co.
3: Éloigne les étamines de ta bouche, Nigode. Comme tu y vas.
7: C'était Hôtel Kochi, aux éditions Béton Roman.
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11: T'es prête?

0: dormi?
1: Hello. Ouais, plutôt, et toi?
0: Ça va.
1: Like.

0: Salut.
1: Hey.
0: Coucou.
1: C'est le matin.
0: Hey.

0: T'as l'air d'aller, toi.
1: Ouais, ça va, toi.
0: Ouais, ça va.
1: T'as bien dormi?
0: Ça va.
1: Apparemment, c'est la pleine lune.
0: C'est pas vrai.
1: Si, ça doit être pour ça.
0: Arrête.
1: Ouais.
0: Aujourd'hui?
1: Hier.
0: Arrête.

Shaima, calme-toi.

0: Salut à toi, qu'est-ce que t'aimes manger?
1: Les bonbons!
2: Ouais! On va manger les bonbons!
0: Les bonbons au chocolat?
3: Les chocolats au caramel?
0: Ouh, le caramel au beurre salé!
3: Le beurre au beurre!

0: pas mangé.
1: Moi j'aime manger des pâtes.
2: Des pâtes au chocolat. Des pâtes au fromage râpé.
3: De la pizza.
2: Oh, de la pizza au chocolat.
4: De la pizza, de la pizza.

0: Il y a une taille limite, hein. Toi, t'aimes quoi manger, Lila? T'aimes manger quoi?
1: Lisa,
0: t'aimes manger quoi?
2: Et toi? Des bonbons.

0: au chocolat.
1: On les croque tout mignon.
2: Les enfants pas gentils.
1: Oh, les enfants pas gentils. Ok, on les mange au chocolat alors. On va faire une tarte. Une tarte aux enfants pas gentils. Attention, tenez-vous bien.
2: Mais ça va pas être bon.
1: Je fais ce que je peux, ok. On la cuira au four. On les fera fondre, les enfants au
2: ça
1: chocolat.
2: C'est pas bon, on fera
1: c'est
2: des bêtises
1: bon. Oui, des bêtises. Tu finiras dans une tarte.
2: Maline.
1: Ça cuit à combien de degrés une tarte aux enfants? Combien de degrés?
2: Zéro.
1: Voilà, il faut que tu restes pas devant avec le micro. Expliquons le feedback à un enfant. C'est un Larsen. Larsen, quand il fait des oui, on n'aime pas trop. Mais alors attends, parce que la tarte, on n'a pas fini. Une tarte, ça doit cuire

0: manger des enfants.
1: Ok, ok, ok.
0: Et même des adultes.
1: Oh, des adultes. Oui, ça par contre, on peut manger des adultes. On a le droit.
0: Parce que les adultes...

0: Pourquoi?
1: Pourquoi ça?
2: Parce que ma mère, elle est pas chante.
1: Oh, maman t'aime. Ok, drop the mic. Maman, on t'aime. On le dit, maman, je t'aime, qu'elle nous entende jusqu'ici.
0: Maman, que je t'aime.
1: Maman, je t'aime. Maman!
2: Maman! Il y a pas besoin de crier, elle t'a entendu quand t'avais pas crié!
1: Ok. 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

0: Donc c'est une lettre.
1: Oh, j'ai froid.
0: C'est une lettre anonyme du XVIIIe siècle qui est chantée par un ménestrel gascon, donc du Béarn, dans les Pyrénées. Et on s'appelle Loufès, donc on est un groupe de copaines qui chantons autour d'une table, globalement les lundis soirs, en mangeant quelques trucs. On fait pas trop de répètes, mais voilà, on chante, on aime bien chanter ensemble, quoi. Voilà, Loufès. Et ça vient de festo, donc fête, mais c'est un peu libre interprétation. Ça peut être aussi, il était une fois en occitan, enfin voilà, c'est libre interprétation.

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0: Est-ce que tu penses que les pigeons sont tristes?
1: Ah ouais?
0: Est-ce que tu penses que les pigeons ils pissent?

喂。

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On engage bien le mouvement. Je suis devenue prof de sport maintenant. Allez. On se réchauffe ensemble. On donne de la dynamique. Ah ouais, c'est dynamique. Oh là là, c'est dynamique. On se tient la tête. 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On fait bouger ses fesses.

Ça galope. Allez. C'est la teuf ou quoi?

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0: d'être encore là.
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2: Pour le chant suivant, ça vient d'un poème d'Alfred de Musset du 19e qui s'appelle La chanson de Barberine. On va vous le lire d'abord en français, après on va vous le chanter en occitan. En français, ça donne « Beau chevalier qui partez pour la guerre, qu'allez-vous faire si loin d'ici? Voyez-vous pas que la nuit est profonde et que le monde n'est que souci? Vous qui croyez qu'une amour délaissée de la pensée s'enfuit ainsi, hélas, hélas, chercheur de renommée, votre fumée s'envole aussi. Beau chevalier qui partez à la guerre, qu'allez-vous faire si loin de nous? J'en vais pleurer, moi qui me laissais dire que mon sourire était si doux. »

0: Alors, on a pas l'habitude de chanter dans les micros. Voilà, du coup, on est un peu suisse.
1: Encore là.
2: La danse de la pluie.
3: Danse de la pluie.
4: Tu peux prendre ma flûte, s'il te plaît.
3: Yeah.
2: Bon bah,
3: c'est la danse des grenouilles.
2: C'est la danse des grenouilles.
5: On n'a pas le droit de crier dans les micros.

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T'aimes pas celle-là? Tes cheveux? Non. Tes cheveux sont super. J'ai pas dit moche, t'es mort. Cheveux sont morts. Pas moche. Oh non non. C'est parce que les cheveux sont bouclés. Ils sont trop beaux tes cheveux, ouais. Tes cheveux sont beaux. Ils sont pas morts du tout. Ils sont en très bonne santé. Bien irrité, non, hydraté. J'ai pas de vocabulaire. J'suis pas coiffeuse. 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
1: Rimambo d'un journaling numérique. Frisson textuel sur écran. Allez et venu, chat IRL. Le roman qui vous whizera le corps, le cœur et le collège, lycée, sexe. Tara Charlotte.
3: Hey.
4: Adrien.
3: Hey.
4: Statue en ligne.
3: Hey. Hey. Et pour Ophélie, t'inquiète, hein, je vais pas la noyer. Lol, j'ai lu trop de choses sur elle, genre le journal intime de sa pote, qui disait tout le temps « Je sais, je suis moche. » Tu viens chez moi ? Lol, je t'attends chez moi. Nico, c'est ton pote, vite fait ?
5: À toi, viens. T'as qu'à venir.
3: Bon, tu peux ? Essaie de filer en douce, au pire. Alors, c'est bon ? Tu me fais scanner, vas-y, là, c'est saoulant à force. Allez, tu sais quoi, j'arrête.
6: Lol.
3: Je deck.
6: LOL.
3: On reste amis ?
6: LOL.
3: Bon, tu mets ta cam.
5: Ok. Toi aussi, allume.
3: T'inquiète, attends. Vas-y. T'es là ? Bon, je re...
4: Adrien, statut, parti 5 minutes.
5: Ouais.
7: T'es déjà allé chez lui ?
5: Ouais.
7: Sors le Pokédex. C'était comment ? Vas-y, dis. Qu'est-ce que vous avez fait ? Vous avez fait des trucs. Genre comment ? Cool, pas agréable ou agréable et pas cool ? Lol. C'est glauque un peu quand même. Fais voir les photos !
5: T'es vraiment une fouille merde.
7: Cool. T'imagines ? C'est le gars qui te fait ça ? Tu sors avec lui ?
5: Pété de rire.
7: Tu crois que t'es machiavélique fleur bleue ?
5: À toi tu l'es, c'est sûr.
7: Je suis en même temps machiavélique fleur bleue, mais en même temps, par rapport à toi, que de la gueule.
5: MDR.
4: Adrien, en ligne.
3: Vas-y, mets la cam. Tu l'as mise ? Et t'es là, banane ? Tu fais quoi samedi ?
4: Revoir le Nantais.
7: Lui c'est qui ? Robin Nantes.
5: Un mec, un pote de pote, il est bi.
7: Il dit qu'il est bi ?
5: Ouais.
8: Cool.
5: Et il se passe vite fait des trucs, mais bon, vite fait. On se force à se parler, quoi.
7: Vas-y, parle-lui.
5: Ok. Yo, Roméo.
9: Yo, Juliette.

0: C'était Collège, lycée, sexe, aux éditions Béton Roman.
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2: 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Les exploits d'un héros guerrier, simple et sincère, effacé de l'histoire par les vainqueurs. Toro, champion légende de son village, par Han Wanggang.
3: N'offrait rien à ses

Chien. Aucun abandon que l'amour de la frappe. La pluie de la hargne, la haine. Matez-les. Croyez. Soyez braves. Et que cognent fièrement les cœurs bâtards.

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0: C'était Taureau aux éditions Béton Roman.
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2: Bonjour et bienvenue dans cette nouvelle édition de la Afterlife Radio, rendue possible grâce au soutien indéfectible de Station Station, la station de la station. On commence toujours par le petit point météo. Nous sommes le 4 novembre et aujourd'hui, il fait beau. Première nouvelle, nous avons vécu dans les brumes. Pour ma part, en after, je n'ai pas vu la lumière du jour depuis au moins 10 jours. Mais là, je sors, les oiseaux chantent, l'arbre fait frétiller doucement les feuilles qui rougissent à peine. Et nous sommes bien au studio de la station. Alors, qu'est-ce qui se passe en ce moment ? Novembre ressemble un peu à septembre, c'est l'impression d'un long tunnel qui n'a ni commencé ni terminé. Une partie sans début ni fin. Les hommes sont comme en avril. Nous faisions la réflexion à l'instant que la rue est en rut. Voilà, c'est la saison des amours, mais que dans un sens. Qu'est-ce qui se passe dans le monde ? Petite sœur a sorti un album. Meryl prépare un feat avec Théodora. Théodora traîne avec Arca. Rosalia chante en allemand. Le monde continue de brûler, malgré tout, de tourner. Dans les caves pour certaines, sous les projos pour d'autres. Et aujourd'hui, à la radio pour nous quatre. Alors, de ma gauche à ma droite, ma fidèle Louise Bisou, toujours dans les parages. Bonjour Louise.
3: Hello, j'essaie de faire une story, mais ça ne marche pas.
2: En face de moi, la divine Monica. Bonjour Monica.
4: Bonsoir.
2: Et juste à ma droite, l'exquis Malone.
5: Bonjour vous.
2: Bonjour. Nous recevons aujourd'hui Monica et Malone pour parler de leur pratique, faire un peu une archive de ce qui se trame dans les caves parisiennes depuis quelques années et pour encore quelques années. Et notamment, car et elles nous ont fait l'honneur d'accepter notre invitation à notre prochaine Afterlife qui aura lieu ce week-end, le samedi 8 novembre, à la Flèche d'Or. Louise Bisou, ma toute belle.
3: Oui.
2: Qu'est-ce qui s'y passera dans cette soirée ?
3: Alors, c'est une soirée avec un thème.
2: Ouais.
3: C'est donc pour les aficionados, comment on pourrait faire ? L'aficionadex, genre de... De Britney, de Buffy contre les vampires. En fait, il y a un lieu qui s'appelle le Bronze,
2: ouais.
3: Où il y a tout le temps des concerts de rock, genre un peu indé, un peu voilà. Du coup, voilà, on fait ça.
2: On est parti en mode rock indé.
3: En mode concert au Bronze. Ouais. Et c'est la Flèche d'Or.
2: Ok.
3: Et c'est After.

0: De bronze.
1: C'est la flèche de bronze.
0: Okay, j'adore. Y a qui dans ce line-up, ma très chère Bisou?
1: Alors, déjà, il y a votre performance, c'est super.
0: La performance de Monica Malone, dont on aura le plaisir de revenir.
1: Voilà, après, on a Ae qui fait de la guitare, qui chante. Y a Past Life Romeo, pareil. Et Fish Talk, c'est un groupe. Mais c'est pareil, quoi. C'est guitare, tu vois. Gling, gling et tout. Et en fait, surtout, on a un open mic.
0: Ouais.
1: Donc, les gens vont arriver et normalement faire ça pareil, genre en mode. Enfin, voilà. C'est à moitié un air triste et en même temps, enfin, je sais pas.
2: Rock and roll.
1: Ouais, voilà, genre un peu rock, mais.
0: Très rock.
1: Rock, tu sais.
0: Rock sale.
1: Quoi? Non, j'y aide pas du tout. Attendez, faudrait que je vous montre genre des images.
0: Mais
1: genre.
0: En fait, on va y aller parce que j'aimerais bien écouter pour mettre un peu l'eau à la bouche et en préambule de cette émission. Au moins un morceau d'un ou une de nos invités, histoire qu'on cerne un peu l'ambiance. Je tiens à dire à nos chères auditrices qu'il y a eu une méprise totale sur la promotion de cette soirée. Alors, il y a des photos de moi qui traînent dans des disques durs. On les met sur des posters. D'habitude, juste la soirée, je ne suis pas là. Voilà.
1: C'est vrai.
0: Si les gens viennent pour moi, je n'y serai pas. Cependant, le hosting est repris par notre délicieux Noémie Bentolila, qui nous fera l'honneur... de mener cet événement de bout en bout. Louise Bisou, qu'est-ce qu'on pourrait écouter pour se mettre un peu dans l'ambiance de samedi soir?
1: Je vais vous faire écouter du coup Ae, notre amie.
0: Ouais.
1: Pardon, j'essaie de faire marcher mon ordinateur, mais c'est bon. Super. Un petit morceau qui s'appelle Birds Just Want to Have Fun.
0: Oh, j'adore.
1: Vous allez comprendre la vibe.
0: Je vais comprendre. À très vite.

0: Ouh là là là là, ça fait frotter les cordes et ça frottera aussi les cordes samedi soir à la Flèche d'Or.
1: Oui, il faut que je rectifie, on n'écoutait pas Birds Just Want to Have Fun, on a écouté Co-Girls, voilà,
0: c'est
1: de A.E.
0: Que des chansons animalières.
2: Even better.
1: C'est vrai. Oui, c'est vrai.
0: Ok, on a un peu le mood.
1: Voilà.
0: Mais donc samedi soir, et on fait rarement ça, du coup on est extrêmement honorés, on aura un numéro. De votre part, une performance, dirais-je. Monica et Malone, faites-nous l'honneur de vous présenter en quelques mots. Et ensuite, on entrera dans le vif du sujet.
2: Eh bien, ce que j'ai écrit dans la bio pour l'événement, c'est que pour ma part, je me considère comme enfant caché de Pamela Anderson et Denis Lavant, puto originel et poète stupide. Monica.
3: Tout ça.
1: Ok.
0: C'est très chic.
3: Moi, du coup, je m'appelle Monica et je travaille avec Malone dans un théâtre érotique. Et on en est sorti avec ma collègue Donna Summer. On a monté Sexy and Depressed. Et du coup, on fait des performances érotiques et théâtrales.
0: Voilà.
3: Je suis heureuse.
0: J'adore. On va rentrer un peu plus dans le fond de vos pratiques, est-ce que vous défendez, ce qui vous intéresse, votre champ de recherche. Mais juste avant, hors antenne, on vous fait profiter des backstage de cette émission. Vous étiez sur le point de nous conter votre rencontre. D'où vous connaissez-vous?
2: Ah oui, merci.
3: Et je sais, c'est très surprenant parce qu'on n'est pas juste sublime, on est aussi brillant et brillante. Et en fait, c'est hilarant parce qu'en rentrant dans le studio, on s'est rappelé avant de finir dans des caves en string, on avait fait des études pour finir dans ce genre de studio. Parce qu'on a fait des études de journalisme.
0: Oui, non.
3: Et j'ai rencontré Malone lors de mon premier stage, qui était clairement, comment on dit, une mascarade. Voilà, une mascarade. Mais ce qui nous a permis,
1: en fait, moi j'étais à... Détails, c'était quoi?
3: C'était un stage pour un faux média. Qu'un mec qui voulait rentrer au CSA avait monté un faux média qui s'appelait Mad Tribune. Big up à toi si tu nous écoutes.
2: Clément.
1: Attends, mais il avait quand même réussi à engager... Enfin, genre, il t'avait pris en stagiaire.
3: Ouais, et en fait, on était plusieurs.
1: Mais du coup, ça veut dire qu'il y avait de l'argent quand même.
3: Ben...
0: Non, un stage, ça coûte rien. Ben... Si.
3: On était payés ou pas?
2: Pas du tout.
3: Non, on n'était pas payés. Hein. Non, mais on avait par contre... Moi, j'étais rubrique musique parce que je voulais faire des concerts et des festivals gratos. Malone.
2: J'étais rubrique théâtre. Parce que j'ai une licence en études théâtrales. J'avais rencontré Clément dans des cours de théâtre. Et c'était chouette en vrai, parce que même si le projet était un peu fictif, on a quand même rencontré plein de gens. On a fait des interviews avec des artistes et puis on s'est rencontrés. Donc ça, c'est ce qu'il y a de plus précieux.
0: Et là, on parle de ça il y a combien d'années?
3: Dans les années 80.
2: Oh, Seigneur, ouais.
3: Tout début des années 80, à Bastille.
1: Attendez, mais je ne comprends pas ce que ça veut dire fictif. Enfin, comment tu fais une fausse radio?
3: Non, non, c'était pour... En fait, ce n'était pas une radio, c'est juste que le projet était caduc, quoi. C'était mélanger, ils voulaient rentrer au CELSA, donc c'était un peu genre prendre des journalistes pour avoir un regard, un peu de communication sur... Et nous, on était en mode, oui, d'accord, donne les accréditations. Et on va t'écrire des trucs.
2: Et puis c'était censé être un magazine, mais qui n'a pas été diffusé en fait.
1: Personne ne l'a lu en fait.
3: C'était en ligne, mais j'espère que ça a disparu.
0: On invite nos auditrices à aller checker le site internet.
3: Non.
1: En direct. Pardon.
3: Voilà. Donnez le bâton pour se faire battre. J'ai honte, j'ai honte.
0: Des cris à vous sur ce site.
1: Ça doit être terrible.
0: Pas que c'est pas vos blazes, mais ça, on ne peut pas le dire.
2: Et ce qui est drôle, c'est qu'on s'est rencontrés à ce moment-là, puis on s'est perdu de vue et on s'est re-rencontrés sur un tournage d'une façon complètement surprenante de Yann Gonzalez, donc sur Fou de Bassin.
0: Mais non.
2: Ouais. Monica, je vois une pique sexy et moi, je jouais ma lécheur de fenêtre.
3: Et Malone collait ses gros seins contre une fenêtre et ne voulait plus s'arrêter.
2: Mais oui, parce que moi, en fait, je voyais pas la caméra. En fait, du coup, j'ai léché la fenêtre assez longtemps. Mais non, mais c'est juste que je savais pas jusqu'à quand j'étais dans le champ. Oui. Du coup, dans le doute, je léchais la fenêtre. Et les gens m'ont tous dit que j'avais léché la fenêtre d'une façon obscène beaucoup trop longtemps. Limite, le tournage était déjà fini, que je léchais encore ma fenêtre.
3: Avec les... ces énormes seins de l'époque, collés comme ça, c'était bouleversant.
0: Mais du coup, c'était presque une nouvelle rencontre.
3: Donc ça, c'est l'acte 2.
0: C'est l'acte 2.
3: Et l'acte 3, qui fait que je considère Malone comme mon parrain, donc des années encore plus tard, La petite intermittente en galère que j'étais met une petite story sur Instagram pour dire « Oh là, la communauté, je suis en galère, engagez-moi. » Et Malone s'est glissé dans mes DM en disant « Je ne veux pas faire de propagande pro-strip, mais moi, dans mon théâtre, on est payé en intermittence. Ça pourrait te plaire, viens voir. » Et me v'là.
0: Par contre, vous voulez que faire de la propagande pro-strip. C'est vraiment
3: la vérité.
2: Bah, moi, ça a changé
0: le
2: ma vie.
0: Le fer de lance de votre DA, quoi.
2: Ça a changé ma vie, ça m'a mis en sécurité économique, c'est fun. Donc, quand je vois des gens qui galèrent pour 5 cachets, je suis en mode, tant et au pire, tu resteras que 2 semaines. Et dans le cas de Monica, il y a eu un renvoi scandaleux, légendaire et complètement injustifié. Ce qui fait que tu es restée peut-être 2 semaines au cabaret dans lequel
3: non,
2: je bossais.
3: Non, quand même un mois. Hein.
2: Un mois.
0: Waouh.
3: Mais je suis le renvoi le plus choquant de presque l'histoire de ce cabaret. Et je figure dans... Bon, je ne peux pas aller plus
2: loin. Tu peux dire qu'il y a un procès.
3: Je peux dire qu'il y a un procès. Et je figure dans toutes les dépositions de toutes les filles.
2: Ouais.
3: Je suis une
0: star. On reçoit des stars aujourd'hui. Mais attendez, Malone, vous nous dites bien des choses, mais vous ne nous dites pas une genèse. Vous dites le strip, le cabaret a changé ma vie. Qu'est-ce que c'était la vie avant et qu'est-ce que c'est la vie après?
2: L'errance.
3: Ok, Augustin.
2: Et maintenant, l'errance en string. Okay. Non, en fait, j'étais aux Arts Déco. J'avais fait une licence d'études théâtrales et ensuite, je suis allée aux Arts Déco de Strasbourg. Et j'ai fait mon Erasmus à Venise. À Venise, il n'y avait presque pas cours. L'école est bidon, comme ma tribune. Du coup, j'avais beaucoup de temps à regarder le ciel, à regarder l'eau et... Et j'avais une petite barque qu'on m'avait prêtée qui a été confisquée.
0: Je ne comprends pas. Là, depuis tout à l'heure, j'ai l'impression de vous parler en inventant.
2: Non.
0: Vous êtes sur un iPhone, vous appuyez sur la plus du milieu.
3: Bienvenue c'est dans ma vie. Bienvenue dans mon quotidien.
0: Je ne comprends rien.
1: Une barque, donc, une barque.
0: Attendez, il se passe beaucoup de
3: Malone
0: choses.
3: Malone vivait à Venise.
2: Oui. Oh
3: là. Malone s'ennuyait, avait à disposition une barque qu'on lui avait prêtée.
0: Mais comment est-ce qu'on vous prête une barque à Venise?
2: Eh bah, non, parce que des gens qui avaient une vie encore plus aventureuse que la mienne m'avaient transmis cet objet qu'ils avaient appelé un bateau, mais la vérité, c'est que c'était une barque à moteur. Et ils avaient vécu dessus une saison de magie. Voilà, des artistes qui vivent à la belle étoile, littéralement, et qui avaient un très, très beau récit avec ce bateau, qui me l'avait transmis en mode « On sait que tu restes un semestre, on veut pas lâcher notre bébé maintenant, on te passe notre bébé, tu le revendras, puis tu nous donneras l'argent de la revente. » Très beau procédé. Sauf que on a confisqué le bateau pendant les vacances de Noël.
3: Quand tu dis « on », c'est la police.
2: La police, parce que c'est patrimoine mondial de l'UNESCO. Du coup, on n'a pas le droit de laisser un bateau garé plus de 2 jours au même emplacement. Donc, j'aurais dû le faire bouger. Je ne l'ai pas fait. J'avais 400 euros de dette. Donc, je me suis dit, je vais chercher n'importe quel travail à SAF pour mon retour en France. Et j'ai vu sur Le Bon Coin une annonce parmi des centaines d'annonces auxquelles j'ai candidaté pour un petit strip club qui a fermé maintenant, qui s'appelait le Showgirl. Et c'est comme ça que j'ai commencé l'érotisme.
0: Mais donc vous arrivez dans ce milieu par des velléités théâtrales et ouais, une nécessité pécuniaire.
2: Tout à fait.
0: Vous intégrez un premier théâtre érotique. Mmh. Et qu'est-ce qui s'y passe?
2: Tellement de choses que j'en suis partie.
0: Ah oui. Mais vous découvrez un artisanat.
2: Ah ouais, puis surtout un milieu et un rapport à l'entre-soi féminin qui est tellement convivial et avec une répartition assez genrée du dispositif qui me détend énormément. J'ai pas du tout de mal avec les hommes tant qu'ils sont à leur place de spectateur et c'est une place qui m'amuse énormément. Et l'entre-soi ensuite entre collègues, des stars à paillettes sur scène et puis quand tu redescends dans les loges, tu te rends compte qu'elles ont telle et telle vie et c'est tellement riche de les rencontrer. Et puis d'une à l'autre, je passe de cabaret et en autre cabaret, de femme en femme, et c'est toujours des trop trop belles histoires, quoi. Et je pense qu'on reste en partie pour les gens, parce que la scène, ça finit par lasser, en tout cas à cet espace-là. Mais les gens, jamais, quoi. Monica, j'en ai pas fait le tour, par exemple.
0: Vous êtes bien le seul sur la place de Paris.
3: Mais je vous en prie.
0: Mais écoutez.
1: Ouais, j'avoue. C'est quoi ça?
3: Maman n'écoute pas. Elle est folle.
0: Et donc vous, Monica, je m'adresse à vous.
3: Oui.
0: Vous rejoignez Malone au Showgirl.
3: Non. Au Showshot.
0: Au Showshot.
3: Ouais.
0: Combien de cabarets plus tard? 2, le suivant.
2: Moi j'en suis à 3, mais.
3: Moi j'avais à ce moment-là qu'est-ce qui m'était arrivé? Donc moi j'ai commencé ma carrière en étant journaliste. la blague du siècle. Vraiment, n'importe quoi. Je rebondissais comme ça, de rédaction en rédaction, en
1: mais
3: grattant
1: pas,
3: le dos.
1: C'est pas vrai. Enfin, si, en fait, comment ça se fait qu'on n'a jamais su ça, enfin, genre,
3: Fallait m'inviter.
1: Okay. Avec un micro.
3: J'ai commencé il y a hyper longtemps. Au tout début, j'étais en presse écrite, genre au service politique dans un journal de PQR en Afrique de l'Ouest. Après, je suis revenue.
0: La PQR définissait pour nos...
3: Presse quotidienne régionale, pardon. Je fais trop genre. ensuite, ouais, j'ai fait plein de médias absurdes, genre Le Parisien, Combini, Bangoumi. Et je m'ennuyais beaucoup. Du coup, j'ai quitté la conversation. Je me suis dirigée vers la prod en me disant qu'elle allait avoir plus de fun et que mon côté un peu couteau suisse pourrait me servir.
1: Prod de film.
3: Production de clips, de films, de pubs. Je recommande pas. Je recommande pas non plus. Et donc voilà, j'ai touché à plein de choses. J'ai fait un peu de set design. J'ai fait un peu de casting. J'ai fait plein de choses comme ça. Et j'ai l'impression que c'était vraiment c'était pour m'amener à ce que je fais aujourd'hui et que j'arrive à articuler toutes ces skills que j'ai acquis sur cette route aujourd'hui dans les événements que ça soit dans les spectacles qu'on écrit, dans les événements qu'on organise. Dans le panel de gens que j'ai autour de moi aussi, à qui je peux gratter des trucs pour organiser des événements. Donc, ouais, mais c'est assez riche de voir tous les parcours qu'on peut retrouver dans un strip club, et c'est hyper hyper inspirant, ouais.
0: Mais donc vous, quand vous arrivez dans ce théâtre érotique strip club, c'est votre premier rapport à la scène, un peu.
3: Ouais.
0: Ok.
3: Tout premier.
0: Et donc là, directement, t'es en solo sur une scène, à devoir proposer des numéros, écrire, maîtriser le langage burlesque. Ça fait beaucoup pour toi ou ça coule dans tes veines et d'un coup, tu trouves une terre maternelle?
3: Un peu des deux. Il y a un truc un peu naturel où ça ravit mon enfant intérieur qui n'attendait que ça depuis le CE2, je pense. Et en même temps... Ouais, j'ai été surprise de voir, moi qui suis dans la vie, comme vous pouvez en témoigner, quelqu'un d'assez intense et exubérante et tout, j'ai été hyper surprise de voir que, assez naturellement, enfin, maintenant ça a évolué, mais assez naturellement, je performais quelque chose qui était en moi, mais assez loin de moi, assez loin de ce que je performais dans la vie ou de ce que je performais dans l'intimité, à savoir du drame. Je voulais que performer la fille au cœur brisé.
1: Attends, dans la vie ou sur scène?
3: Sur scène, ah. Étrangement. Mmh. Étrangement. Et non, mais du coup, ouais, c'est surprenant de voir qu'il y a un peu une espèce de machine qui se met en route aussi à l'intérieur de toi que tu ne maîtrises pas trop. Mmh. Enfin, t'es nourri par plein de choses que tu as envie de faire, tes références, comment tu réagis en live avec le public que tu as en face de toi. L'environnement aussi dans lequel tu arrives, parce que quand on a commencé au Chouchotte, on était dans un... Même s'il y avait des personnalités fortes qui avaient une patte, qui proposaient des numéros fous comme Malone, il y a quand même une patte un peu Broadway, un peu male gaze, prime dog.
0: Showgirl, quoi.
3: Ouais. Là où au Suite, on est beaucoup plus wild et plus, un peu plus queer, je dirais. Mm-hmm. Ouais, c'est surprenant de voir que ça tu vois, il y a un chemin qui se trace, en fait. Et aujourd'hui, j'arrive beaucoup plus à être moi, même une version évoluée de moi. Et je pense que je performe quelque chose qui me ressemble plus et qui va... Enfin, je suis une moi évoluée. Enfin, comment dire... accentuée. Là où, je sais pas, il y avait un truc un peu d'à côté au début quand j'ai commencé. Mais j'ai aimé tout de suite, en tout cas.
2: Mais je pense aussi que le Chouchotte et le Suite n'ont pas du tout les mêmes modes de fonctionnement. Et que du coup, par exemple, au Chouchotte, on va mettre l'accent sur un numéro. Et donc, on va devoir trouver tel ou tel numéro qui montre telle ou telle facette de personnage. Et l'idéal, c'était d'avoir le plus de facettes possible pour montrer qu'on était une personne complexe et qu'il fallait tomber amoureux de nous. Voilà, c'était le but, en gros. Là où au Suite, comme on a des spectacles aussi écrits d'1h30 et qu'on a moins d'espace pour nos numéros, on travaille beaucoup plus nos présences en général. C'est plus un lieu, comme il y a aussi un bar, c'est un lieu de plus convivial. Donc, on travaille beaucoup plus nos présences et notre répartie, je dirais. Donc, c'est plus facile de se rapprocher de soi. Ouais. Puis aussi, ça fait moins sens d'être dans, dans un personnage ultra travaillé si autour de toi, tu es dans un cadre beaucoup plus convivial. Enfin, il y a des trucs qui ne marchent plus, quoi. On peut pas. Enfin, on est obligé de faire évoluer nos personnages.
3: Il y a un côté, je ne sais pas si c'est le bon mot, mais il y a un côté un peu. Ça va pas te plaire, mais il y a un côté un peu de taverne au suite.
2: Oui, c'est vrai.
3: Il y a un côté où on vous accueille chez nous. Et du coup, c'est peut-être pour ça que je peux plus laisser s'exprimer ce personnage de goulu un peu. Mais il y a un côté un peu taverne, là où au Chochotte, c'était plus, plus mystérieux, peut-être. Mais du coup, moins humain, quelque part.
2: Mais après, je pense aussi que le Covid, ça a été une vraie crise dans notre métier. Et qu'il y a eu un avant-après-Covid dans l'attente des clients et de la place du spectacle dans le rapport que certains clients entretenaient avec le TDS. Et je pense qu'avec le Covid, beaucoup de gens ont été fragilisés psychologiquement et économiquement et du coup sont tournés vers des types de TDS beaucoup plus
3: soft,
2: beaucoup plus GFE, donc Girlfriend Experience, beaucoup plus proche du quotidien pour rompre des solitudes qui avaient été ancrées dans nos quotidiens. Et du coup, en fait, on a perdu déjà énormément de clients au Chochotte et on est arrivé avec des clients qui attendaient de nous beaucoup plus de spontané, de douceur.
3: En gros, ouais, il y a un truc où, là où avant, on avait des hommes qui venaient... en prendre plein la vue avec des femmes romanesques, des folles du bus, et ils venaient être choqués, se faire remuer un peu. Et là, ils venaient un peu plus chercher des femmes de compagnie dans un rapport un peu plus mou, quoi.
4: C'est triste.
3: Ouais.
2: Et en même temps, c'est une quête d'authenticité aussi, parce que je pense que les gens veulent, c'est pas forcément qu'on soit moins folle, parce qu'on l'est toujours, voilà, mais qu'on joue moins un rôle.
0: Écoutez, c'est très intéressant ce shift entre les espaces où vous performiez des féminités complètement exubérantes et ensuite un espèce de lissage de tout ça est très intéressant. Surtout qu'après, j'ai l'impression que c'est un trait que vous, enfin, une envie que vous allez tirer dans vos pratiques individuelles. Est-ce qu'il y a une chanson, une musique qui pour vous est la bande son de ces années chochottes qu'on pourrait partager là pour après en partir et rentrer dans vos pratiques actuelles?
3: Ben. Je vais dire un truc. J'ai envie de citer un truc hilarant dont je viens de me rappeler là. Mm-hmm. Je parlais avec, je sais pas si vous voyez qui c'est, Willow. C'est un performeur aussi érotique, beaucoup plus stripcore que nous, qui dansait à Pigalle. Et il s'entraînait chez moi il y a pas longtemps. Et il est passé par le Chochotte, il a détesté. Et il m'a dit un truc trop drôle. Il m'a dit, pour moi, le Chochotte et les théâtres érotiques, c'est la fessée de Luce. Et j'ai trouvé ça. Hilarant. Et en vrai...
0: S'il vous plaît, écoutons ça. S'il vous plaît.
1: Attends, mais c'est quoi?
2: C'est une chanson qu'on entend beaucoup dans ces espaces-là. Pourquoi? Non, mais je pense que. Attention.
3: Quoi, le titre? Moi, j'ai dansé dessus déjà.
2: La fessée.
4: De Luce, L-U-C.
2: Moi, je suis pro premier degré ringard.
3: Qui arrive à ce moment-là.
0: On lance la chanson, on la fait rentrer juste après.
2: Ça marche.
0: Attendez, c'est quoi?
2: Non, mais j'ai une théorie, c'est que sur les théâtres érotiques, dans ce qui est attendu de nous, c'est vrai qu'il y a un cahier des charges. Et plus une parole contient. Non, plus une chanson contient des paroles explicites, façon Luce, façon Gainsbourg, ce qui est même pire.
3: Ah, Gainsbourg, on n'en peut plus, par contre.
2: Gainsbourg, ça porte mal à
0: Elodie Fréjet.
2: Voilà.
3: J'ai déjà dansé sur Elodie Fréjet.
2: Mais voilà, mais c'est normal.
3: De l'après-midi.
2: Parce que plus c'est dit,
0: moins t'as à faire.
2: Voilà.
3: Donc, c'est une culture aussi, les gens, ils viennent pour ça. Faut pas oublier à qui on s'adresse. Et quelle culture.
0: Et quelle culture. Écoutez.
3: Écoutons.
0: Écoutons la fessée de Luce et après... On s'en va de ce théâtre. Ouh là là.
4: J'en reviens pas qu'on est en train de faire ça.

0: sur Station Station. Alors celle-là, on ne l'attendait pas, mais on est quand même extrêmement heureuse de l'avoir parcourue.
1: Par amour du mauvais goût.
0: Par amour du mauvais goût. Mmh. On reçoit avec nous Nina Richard, qui n'a vraiment... qui est puni pour son retard en n'ayant ni dossier sur son tabouret, ni pied de micro. Mais on ne vous entend pas en fait, Nina.
2: Okay, ah oui, carrément.
3: Bon. Est-ce qu'il y a un... Ah si, c'est bon. Ah, ça j'ai... On doit me donner un micro. Bon, bah...
0: Et on parlait de cette chanson qui est quand même vraiment marquée dans son époque. Pour moi, ça m'évoque tout de suite un espèce de Fifty Shades of Grey à la française qui a défini ces années de cabaret, ces années de théâtre érotique. Nina Richard, arrêtez de faire n'importe quoi avec la molette, je n'entends plus rien. Vous disiez que c'était quand même l'image de ces années-là de performer quelque chose qui s'adressait à un public. Est-ce que vous avez des choses à rajouter sur cette espèce de carcan de performance ou ce contexte ?
4: Bah, moi, je vais répéter ce qu'on se disait entre nous pendant la chanson. C'est que ça ne me dérange pas du tout, moi, d'avoir ces registres-là qui me sont extérieurs, mais que j'embrasse avec beaucoup de tendresse parce que je sais que c'est adressé dans un contexte où ça fait sens et où ça devient fun. Enfin, je pense qu'il y a un petit côté folklore à tout ça, mais à certains moments de ma carrière, j'ai pu me dire non, mais c'est quand même dingue que ça me vienne même pas à l'idée de me rapprocher plus de moi et de mes goûts et de ma personne. Qu'est-ce qui fait ? Est-ce que j'ai peur que ma personne ne soit pas assez lucrative quand elle est mise en scène, ce qui est déjà réel et qui pourrait me faire mal ? Mais je pense que j'ai surtout un plaisir à compartimenter et de me dire mais ça, je pourrais l'exprimer nulle part ailleurs.
0: Mais ce qui est aussi intéressant dans cette écoute, c'est que vous racontez là un peu vos années de formation, où vous vous confrontez au canon de ce milieu, de cette forme d'art qui est le théâtre érotique burlesque, le strip, on l'appelle comme on veut. Et ensuite, il y a quand même dans vos deux pratiques un moment où vous vous éloignez de ça pour créer des choses justement plus perso, plus dans une esthétique qui vous est propre.
2: C'est ça, la différence aussi, c'est que en fait, c'est pas du tout les mêmes enjeux. Quand on vient travailler au théâtre érotique, je vais parler très français, on vient séduire des vieux hommes blancs seuls, grosso modo. Non, mais c'est vrai. Et du coup, ça fait partie du vocabulaire, en fait, et de l'imaginaire que eux viennent chercher, de toute la culture qui nous précède de ces endroits-là. Et il y a un souci, un souci de d'être choisi. Donc en fait, on vient pour leur plaire, pour être choisi, pour faire des sous, en gros. Et donc du coup, c'est là aussi où c'est plaisant de jouer avec ses codes et de s'en amuser, parce que c'est et de quand même réussir à se les approprier, parce qu'on sait aussi qu'à l'extérieur, on a d'autres espaces où là, on peut exprimer, proposer des imaginaires qui sont plus proches de nous et même qui vont encore plus loin que ce qu'on est. Je pense à Grossesse à risque, par exemple, qu'on a joué.
0: On reviendra là-dessus, évidemment. Mais il se passe quand même quelque chose là-bas qui est une... Pas une dynamique, mais une condition de votre travail qui n'a pas bougé depuis, qui est que vous êtes quand même auteuriste de vos spectacles.
2: Oui.
0: J'aurais à cœur de revenir un peu plus tard dans l'émission sur aussi les conditions de production de vos numéros.

0: Vous êtes excellente.
1: Non, mais c'est parce qu'on bidouille, en fait, plein de trucs. Et après, du coup, on affirme des... Enfin, il y a des points qu'on développe et on devient super forte. Par exemple, le son, de plus en plus, en bidouillant pour nos montages son, où vraiment, nous, la bande son, c'est vraiment notre narrateur. On les alimente de plus en plus avec... des bruitages, des effets, du live, on boucle nous-mêmes des sons. Mais du coup, ouais, c'est un peu la cour de récré, quoi, parce qu'on fait un peu de couture. Il y a aussi un petit côté cheap magic, un peu de faux circassien. On va chercher des effets avec 3 euros et 2 secondes. On va essayer de faire des petits tours de magie, des choses qui font un peu waouh, quoi.
0: Et ça marche, et ça, je pense qu'on y a été aussi invité par le cabaret, parce que, bah, mine de rien, on nous a offert une scène par jour, genre 3 jours par semaine, t'as une scène. Donc tu peux expérimenter, et puis même quand tu viens dans ce milieu vraiment pas pour ça, et juste parce que t'es dans telle situation de précarité, etc., bah, du jour au lendemain, tu te retrouves à devoir installer Audacity, à faire du montage son, même si c'est pas du tout ton milieu, à devenir ta propre styliste, etc., etc. Donc en fait, ça demande énormément de compétences qu'on acquiert au fur et à mesure, et ce qui nous donne envie de bidouiller, et ce qui fait que maintenant on bidouille avec plaisir. Enfin, mais je pense que, par exemple, dans nos imaginaires, on s'est dit que c'était possible, parce qu'au cabaret, on n'avait pas eu le choix. Et en plus, maintenant, dans nos cabarets actuels, on fait même nos régies lumière, régies vidéo, et régies son des copines quand elles dansent. Donc, il y en a plein qui ensuite finissent par devenir régisseurs, régisseuses, et à se dire, bon, bah, en fait, je peux tout faire, go, quoi.
2: Mais c'est quand même un des derniers rares endroits, en tout cas du régime de l'intermittence, où il y a un rapport à la scène, comme tu dis, qui est vraiment constant. Dans la plupart des autres métiers de la scène, les moments de scène sont des moments un peu privilégiés dans ton calendrier, rares. Tu vois, le temps off de la scène va nourrir ce moment-là, alors que vous, c'était quand même votre premier lieu de travail, quoi. Des plateaux de manière très régulière.
1: C'est tout en même temps, en fait. Ouais. Quand tu vas venir... c'est ce qu'on se disait la dernière fois que j'ai bossé au Suite, c'est que c'est aussi là où tu t'entraînes, en fait. Et on pourrait, si on demandait, avoir accès au Suite pour préparer des numéros, répéter. En réalité, on répète très peu et en fait, on teste en live et on a quand même un espace du coup où on s'entraîne, on pratique et du coup, c'est... en forgeant qu'on devient forgeron. Et en fait, c'est en y allant qu'on se déploie, quoi.
0: D'autant que c'est des espaces où on est invité à l'improvisation constante et qu'il y a un continuum des espaces scéniques parce qu'en fait, comme on joue des personnages, on les joue aussi quand on va au bar, quand on... Il n'y a qu'en loge où on peut vraiment être chill. Mais sinon, tant qu'il y a un client, il y a un personnage.
1: Bien sûr.
0: Et donc,
1: ce que je disais la dernière fois, c'est qu'on avait cette discussion avec des collègues. Et je disais que pour moi, le théâtre le plus fin qu'on voit dans un théâtre érotique, c'est tout ce qui se passe en dehors des loges et en dehors de la scène. Dès lors que tu t'adresses à un client, ou même quand on s'adresse, quand on se parle entre nous, dès lors qu'il y a quelqu'un qui est extérieur à nous, en fait, c'est performé. Enfin, on l'oublie, mais il y a écrit théâtre au-dessus de la porte. Et du coup, que ça soit dans l'intimité d'un boudoir avec un client ou au bar... t'es dans une performance constante, quoi.
2: Mais je trouve que c'est intéressant de rappeler aussi c'est quoi la formation qui fait les artistes que vous êtes aujourd'hui, parce que effectivement vous avez quand même des présences au plateau qui sont très singulières. Vous proposez à chaque fois des espèces d'univers hyper autonomes. En fait, le moment où vous arrivez au plateau, il se passe quelque chose et on sent en même temps une grande habitude de la scène et aussi la décision de faire d'un espace un endroit de spectacle très rapidement. Pour situer un peu vos pratiques pour les gens qui ne les connaissent pas, je vais un peu essayer de résumer mes expériences de spectatrice, de ce que j'ai pu voir de vos deux travails. J'ai essayé de réfléchir en arrivant ici et pour moi, il y a quand même une tradition de l'envoûtement que vous essayez d'amener sur les plateaux. Ça passe dans vos deux endroits par... un corps hyper présent, hyper sexuel, hyper performant. Vous dansez tous les deux. Vous vous foutez à poil, ce qui joue beaucoup aussi sur le regard qu'on vous porte et la présence que vous diffusez dans une pièce. Et vous êtes accompagné de plein de dispositifs qui dilatent l'espace et le temps. Je pense à la neige,

0: la neige d'azote, le parfum, des bandes-sons assez lynch avec beaucoup d'échos, des choses qui, comme ça, dilatent le temps et l'espace. Est-ce que vous diriez que vous avez trouvé un peu ce qui définit esthétiquement votre travail dans ces endroits-là, ou plutôt c'est la carence des esthétiques que vous vouliez voir et incarner qui vous a fait aller vers ce genre de langage?
1: Moi, pour être tout à fait honnête, les premiers dispositifs un peu pyrotechniques comme ça, impressionnants, c'est venu d'une réflexion avec ma partenaire et amie Donna, qui on a Sexy Indie Press. Et on regardait comme ça, on scrollait et on regardait des performeuses qu'on aime bien. Et on disait, putain, mais on est bonne à rien, mauvaise à tout. Nous, on sait rien faire, on sait pas faire le grand écart. Qu'est-ce qu'on va faire, nous, pour que ça soit un peu choquant, un peu waouh. Comment on peut prendre une grande scène alors qu'on n'a pas de savoir-faire très pointu.
0: Parce que toi, Monica, pour le situer à notre cher public, tu travailles souvent avec justement Donna Summer. Vous avez un duo qui s'appelle Sexy and Depressed, un duo de performeuses, mais vous êtes aussi productrice de vos événements, de vos cabarets. On pense à Amour, Gloire et Botox, à La Dernière Grossesse à Risque, à tout ce genre de petites fantaisies.
1: Tout à fait.
0: Et donc, nombre de vos œuvres et de vos réalisations se font en duo avec cette chère Donna.
1: Exactement.
0: Reprenez le focus.
1: Et du coup, on a commencé, nous, par notre premier trick historique, c'était les meuleuses.
0: C'est vrai, le BTP.
1: Exactement.
0: C'est vrai.
1: Et après, on est venu à la neige carbonique. Mais du coup, je pense que c'est un peu des deux. Il y a la voulu.
0: Cette phrase. On a commencé par les meuleuses et après, on est venu à la neige carbonique.
1: Ouais, bah ouais. On ne sait pas encore ce que sera notre prochain trix. Enfin, on a des idées. Je n'outerai pas ici, mais il y a des. Alliance. Actant la dynamite. Mais du coup, je pense que c'est un peu les deux. Il y a un, l'envie de vouloir, je sais pas comment dire, mais on a quand même toujours dans une volonté un peu d'entertainment en se disant les gens ils payent un ticket, on veut leur servir du gros show. Et il y a une prise en charge, c'est aussi une prise en charge de nos imaginaires où on veut traduire. Un peu les rêves qu'on a, on a un peu des visions. Nous, on parle beaucoup en termes de tableaux entre nous. Que ça soit quand on pense ou quand on construit, c'est des tableaux vivants et culs, en gros, si je dois résumer. Et du coup, c'est c'est trouver des outils pour traduire l'énergie et l'impact qu'on veut créer chez les gens, quoi. Mais c'est toujours un peu de la bricole.
2: Moi, j'ai toujours eu un érotisme un peu farce à trappe. Genre, j'adore les accessoires, j'en ai énormément, y compris des accessoires que j'achète à tout à 2 euros. Pour moi, ce qui compte, c'est vraiment des symboles et des effets de surprise, y compris par le gag. Et ça, je l'ai depuis le show-shot. Mais c'est encore plus présent quand je performe à l'extérieur parce qu'on doit compenser le fait qu'il n'y a pas de praticable.
1: Oui.
2: Nous, au Chochotte, on a tel fauteuil, tel miroir, tel canapé. En fait, on fait des déambulations dans nos shows. Et sur les scènes qu'on a dans Paris, il n'y a rien, en fait. Voire même, il y a tellement de gens que tu n'as pas d'espace. Donc, tu dois faire avec à peine ton corps, quoi. Et donc, je trouve que ces accessoires-là et ces effets-là compensent aussi le fait qu'on doit faire ouvrir des mondes avec 1 mètre carré. Et puis c'est vrai que ça donne cette magie-là qui fait que les gens rentrent dans nos imaginaires, dans nos scènes, dans nos tableaux. Et moi, ça répond aussi à ces espèces d'ambiguïtés où je ne sais pas encore où me placer vis-à-vis justement du strip. Parce qu'autant l'adresse dans un strip club m'est très claire et je la chéris, autant faire le même geste dans un autre contexte qui pour moi ne fait plus sens.
1: C'est hors sujet, ouais.
2: Ça devient hors sujet, mais du coup, ça devient presque documentaire. En fait, du coup, c'est le gang des putes va vous faire un spectacle sur leurs imaginaires avec leurs outils de putes et qui sont ultra précieux et ultra riches et qui devraient être offerts à la vue à tout le monde. Mais du coup, pour moi, l'adresse du strip n'est plus du tout d'exciter, par exemple.
1: Ouais.
2: Et c'est un truc que j'ai eu du mal à mettre au clair. Et c'est pour ça que moi aussi, je performe énormément en duo. Parce que ça m'aide à garder les mêmes outils tout en montrant que l'adresse, du coup, elle est transférée à un autre personnage. Et je trouve que montrer à un public des gens s'aimer, ça fait beaucoup plus sens.
3: Parce que j'ai l'impression que quand, si on vient vous voir dans un espace qui n'est pas un espace de club de strip et tout, en fait, et qu'il y a... En fait, j'ai l'impression qu'en tant que public, on se dit qu'on n'a pas le droit. En fait, on n'a pas le droit de projeter un imaginaire érotique, de sexualiser ou en fait d'être à la même adresse que si on venait dans un club. Mmh. Et je pense que le public vraiment sent, en fait, presque intellectualiser un truc de genre, ok, je regarde un corps, par exemple, nu à des moments, ou qui performe, mais en fait, je vais le voir d'un point de vue, ouais, un peu documentaire, comme tu dis, dans un endroit, en fait, où tu décales ton regard, mais presque parce que collectivement, en fait, tu regardes et tu te dis, collectivement, il y a un truc où...
1: On sent bien qu'on n'est pas là pour ça, en fait, ouais. Et ça devient... Il y a quand même une dimension... On fait quand même du sexy, et on n'est pas non plus dans une démarche de se dire je suis nue, mais je suis paysage, je suis nue et je suis sexy et je sais que vous allez être excité. Mais ça fait partie du... Ça fait quand même... Il y a un peu un côté paysage où ça fait partie de la narration. Ouais. Et je dirais que si je devais énoncer une différence entre la discipline du strip, enfin du théâtre érotique, et celle qu'on opère quand on est invité à performer à l'extérieur, c'est pousser le curseur à fond de l'aspect narratif, en fait, de ce qu'on fait. Parce que c'est quand même ça la grande différence qu'il y a entre un strip club, je dirais classique, de culture américaine, avec des barres de pôle et des filles en pleaser, et le théâtre érotique. C'est pas du tout le même fonctionnement. Dans un strip club, les filles, elles ont des rounds à la barre, elles passent, et elles sont là pour vendre des verres et vendre de l'intimité aux gars. Nous, on est là pour les emmener dans des petits mondes, dans des numéros de 15 minutes. Et du coup, c'est vraiment tirer sur le fil de cette discipline, de ce qu'on trouve le plus fun, à l'extérieur. Ouais, c'est trop riche et c'est trop agréable de déployer ça. Mais c'est vrai que c'est dur on s'est rendu compte de à quel point on déployait... On avait beaucoup d'artifices autour de nous. La première fois qu'on a fait Amour, Gloire et Botox, parce qu'on a quand même pris un train depuis la Bourgogne avec la moitié d'un Emmaüs dedans pour recréer... un intérieur, en fait, comme tout se passe sur un lit. On avait vraiment recréé dans notre tête, c'était un peu deux vieilles putes qui invitent tous leurs amis après avoir percé avec l'argent du TDS pour un grand banquet. On n'a jamais dit ça, mais bon, non, je le dis, mais voilà, en gros, c'était un peu ça. Et on a une discussion avec un mec fou, un russe qui me disait c'est vrai que Stanislav, complètement fou, qui me disait que je sais plus comment il avait dit ça, mais il notait qu'il en fallait quand même beaucoup pour pouvoir se mettre à poil. Et il y a un peu de ça aussi, c'est qu'on s'habille, en fait, quelque part avec aussi tous ces objets, tous ces petits tricks, pour rejoindre ce que dit Dina. Et pareil, notre nudité, elle sert à raconter quelque chose. Ouais, voilà.
2: Moi, je pense aussi rapidement que l'érotisme, ça m'a débloqué à des endroits de créativité qui s'étaient ultra verrouillés aux arts déco, parce que dans ma section, les profs étaient des gros bâtards et il y a eu je ne sais combien de drames et de violences sexistes et sexuelles. Et du coup, une grosse part de moi s'était mise en mode « Ok, mon imaginaire, il est ultra précieux, je ne l'ouvre plus à personne, je ne crée plus rien ». Et l'endroit de performer était devenu ultra vulnérable alors que c'était ma pratique. Et en voyant que via l'érotisme, il y avait de plus en plus de créativité que j'injectais dans un cadre qui en nécessitait, mais pas tant, j'ai pu exprimer beaucoup plus de choses et ça s'est réparé comme ça par le prisme du désir, de l'adresse, des kinks, de cet endroit-là qui en dit long sur les humains. Enfin, partir du tabou, c'est quand même assez intéressant et ça ouvre vers tout en plus. Donc moi, ça m'a vraiment réparé cette créativité-là. Et ce qui fait que maintenant, on peut réouvrir vers des endroits qui n'ont même plus besoin de nudité et qu'on fait un peu par tradition presque. Enfin, Et je pense qu'un jour, on ne se foutra plus tant que ça à poil, que c'est des choses qu'on habite encore.
1: On le fait
2: mais je pense par tendresse.
1: Ouais, c'est ça. Et je pense que le cœur de ce qu'on fait, en fait, de ce qu'on raconte, en fait, là où on se place, ce n'est pas tant le sujet de la nudité, mais pour moi, c'est plutôt l'intimité. Aussi bien personnelle, c'est-à-dire... c'est quoi les images qui nous traversent, c'est quoi nos peurs, c'est quoi nos récits intérieurs, et l'intimité aussi, pour revenir à ce que tu disais tout à l'heure, Nina, de du moment qu'on passe tous ensemble. Et en fait, de faire une bulle comme ça, et de prendre les gens avec nous, et de... Je sais pas comment dire.
0: Non, mais c'est très clair. Et puis, je trouve ça très à propos pour parler de vos travails, notamment entre voilà, l'intimité, ce cadre, ce rapport au désir, mais aussi, et ça me troue le cul de le formuler comme ça, mais du rapport à être un corps sujet quand on est en scène, parce que tout votre dispositif joue de ce code-là, quoi, aussi j'ai l'impression que beaucoup de numéros se basent sur ce renversement. En tout cas, il y a des allers-retours toujours entre la projection, le sujet et tout. Moi, il y a un sujet qui est maintenant, enfin, un moyen qui est maintenant une de vos signatures communes, qui sont les voix off, les narrations préenregistrées, qui se situe mi entre la bande son, mi entre le monologue intérieur. Quasiment jamais, vous ne vous exprimez par votre bouche, a cappella, avec du texte. C'est quoi pour vous ce moyen de la voix off? Qu'est-ce que ça vient raconter? Pourquoi c'est ce médium-là qui prend le pas sur plein d'autres formes d'énonciation du théâtre? Parce que en fait, vous faites du strip, mais surtout aujourd'hui du théâtre et de la performance, quoi. Comment la voix off, elle arrive dans vos travaux?
1: C'est culturel, hein.
2: Bah parce qu'on vient de la fessée. Ouais. mais c'est vrai. Parce qu'on a bien vu que la fessée, c'est absurde dans notre contexte là tout de suite, là maintenant, mais on a bien vu
1: de nos propres yeux
2: que ça marche dans un contexte et qu'il y a de ça qu'on veut offrir aux gens aussi. Moi, il se trouve que je m'exprime par ma bouche, en tout cas dans mes deux dernières performances.
1: Puis on adore ça, c'est tout bêtement.
2: Mais on adore les mots, sexy, on veut injecter.
1: Puis on a pas envie. Puis en plus, on est quand même dans des narrations sexy. Moi, j'ai pas envie de me mettre à déclamer comme si j'étais à Aurillac, alors que. Non, mais c'est vrai. Et dans nos modes de narration, c'est autant culturel que par goût, que aussi, c'est aussi un choix. Scénique et d'impact, tu vois, du fait qu'on est libre dans nos mouvements, on n'a pas envie ni de déclamer comme une vendeuse de patates, ni de demander un micro et du coup d'être entravé dans nos mouvements. Et il y a aussi quelque chose, moi j'aime bien que ça se fonde avec, on passe beaucoup de temps sur nos montages et enfin moi c'est l'objet sur lequel on travaille le plus et je trouve que ouais prendre le temps d'enregistrer sa voix bien posée, bien mixée. C'est plus impactant, en fait, plutôt que d'avoir une rupture dans ton montage.
2: Mais je pense que c'est ce qui donne aussi un côté cinématographique à ce qu'on propose, le côté scène. Et ça donne quand même... En fait, je pense qu'on... Enfin, je vais t'adresser un compliment. On est des personnes ambitieuses et généreuses. Et non, mais c'est vrai. Donc, je pense que dans ton travail avec Donna, vous essayez d'en donner le plus possible. On donne accès à nos imaginaires, à nos contenus d'écriture, à nos corps, etc. Mais il y a ce truc de « et si on donnait le plus possible ?» Et faire de nos voix une matière sonore pour que ça puisse s'ajouter d'une façon complètement smooth, c'est un énorme travail, ouais. Mais on fait aussi énormément de matière de rire, de matière de souffle. C'est comme une épaisseur sonore pour que tout soit englobé, quoi.
1: Et c'est marrant aussi de voir qu'il y a vraiment un côté vocabulaire qui se déploie et des choses auxquelles on revient toujours. Tu as parlé des rires, de la respiration. Il y a plein de petits tricks comme ça qui sont devenus décors ou virgules.
0: Signature, quoi.
1: Les bris de verre et qui vont raconter d'autres choses, tu vois. Et c'est trop agréable.
0: Mais toi, Malone, je trouve ça intéressant de parler du sujet de la voix parce que c'est peut-être celui sur lequel on va vous faire le moins. On vous ferait le moins parler dans d'autres contextes et tout, mais toi, c'est un de tes fétiches. La voix, je sais qu'on en a beaucoup parlé à maintes reprises ensemble, et du coup, je trouvais ça intéressant de poser la question de quelle voix arrive sur les scènes de cabaret. J'aimerais bien écouter une chanson. Est-ce que vous avez une reco à nous faire parvenir, un truc qui vous fait envie?
1: Donne-nous des mots-clés.
0: Non, je sais pas.
2: Non, mais j'avais préparé des chansons, mais justement sur la voix. Enfin, il y a une. J'aimerais bien qu'on écoute un moment des matières sonores, les types de chansons qu'on utilise dans nos perfs, mais en ce qui concerne vraiment précisément la voix, j'ai pensé à If You Knew de Nina Simone, le live at Carnegie Hall. parce que ça donne envie de chanter. Mmh. Et ça, je pense qu'il y a quelque chose d'important dans le geste qui donne envie aux autres de reproduire le geste. Ça, c'est un de mes vrais buts dans la performance, c'est juste de donner aux autres l'envie de performer.
0: Mmh. On écoute If You Knew de Nina Simone.

0: On vient d'écouter If You Knew de Nina Simone en live au Carnegie Hall. Madame Bisou, vous aviez une question.
1: J'en ai
0: une réflexion.
1: Bon, en fait, ça fait réfléchir quand même tout. Enfin, j'ai plusieurs trucs mais on voit comment on va dérouler le truc et tout, mais surtout je pensais à quand vous faites en gros les numéros que vous avez à construire à chaque fois ils se passent sur scène. Quand je pense à des trucs, le théâtre, ça s'écrit, la musique, ça s'enregistre. Mais en fait, du coup, là, il y a quand même genre l'idée que l'archive, elle est dure à avoir. Quoi.
2: Bah moi, je dirais oui et non, parce que...
1: Les costumes et tout, peut-être, je sais pas.
2: Alors, au-delà de tous les objets qu'on a et qu'on garde, c'est vrai qu'il y a très rarement de captation à proprement parler. Mais on est en 2025 et tout le monde fait des stories. Donc on peut, et je trouve que c'est quand même assez riche de pouvoir archiver et garder plusieurs captations de plein de petits moments choisis par plusieurs personnes du public qui vont rester. Et aussi tout ce qu'il y a autour, parce que les personnages qu'on crée, c'est un peu des petites obsessions qu'on a et c'est des fils qu'on tire. Et quelque part, c'est un peu, même si les personnages qu'on développe au cours de... Et même si chaque numéro a son identité propre, on a quand même des petites obsessions et on retrouve quelque part les mêmes personnages dans le fond, en tout cas dans les grandes lignes, de nous, ce qui nous obsède. Et du coup, on va travailler sur ça aussi en dehors. Par exemple, quand on va avoir envie de travailler avec un ou une photographe parce qu'on aime son imagerie, on va créer un personnage visuel qui après va pouvoir... prendre vie sur scène. Après, c'est fluctuant, hein. Ça peut se faire dans d'autres sens aussi, mais du coup, ouais, pour revenir sur cette dimension d'archive, on en a, et en même temps
0: pas tant, et je trouve que c'est intéressant cette question que soulève Louise sur la place de l'archivage dans vos travaux, parce que moi, je viens du théâtre, je suis une artisane de ce métier-là, et on n'est pas du tout dans les mêmes calendriers de création, quoi. Vous, d'ailleurs, le public vient aussi vous voir parce que toutes les trois semaines, on va assister à de nouvelles choses. Moi qui suis dans le théâtre pure souche, en fait, une pièce, tu ne la vois pas. Pour peu qu'elle retourne un an plus tard, tu vas voir le même travail. C'est quand même très différent aussi. Comment vous abordez cette nécessité de renouvellement hyper fréquente, de pas non plus se répéter devant des publics, tout en gardant effectivement la patte que tu dis qu'on retrouve d'une fois à l'autre et qui fait trace, en fait, parce qu'on, c'est comme si on assistait à une série, quoi, de choses qui se bâtissent, de références. Je fais un micro alinéaire et après je te donne le focus, mais pour moi, ce qui se passait à Grossesse à risque samedi soir, c'était vraiment de cet acabit là en fait. C'est les mêmes gens qu'on a vu la semaine d'avant à Belle pour mourir, le premier cabaret de Grand Gaillard, avec un peu les mêmes performeurs, performeuses et tout. Il y a évidemment un truc d'habitude de voir des artistes au plateau, mais quand même, vous êtes dans un rythme de production qui est freiné, quoi.
3: Ouais, d'autant qu'il y a ce qui est montré sur les scènes parisiennes auprès d'un public qui, en effet, vous retrouve, par exemple. Mais il y a aussi ce qu'on produit pour le suite et qui, du coup, est dans un milieu un peu plus confidentiel. Ce qu'on a écrit donc pour toute la troupe du suite et puis ce qu'on écrit pour nous en tant qu'artiste solo. Et c'est vrai qu'il y a, du coup, des différences de traitement d'archives énormes. Par exemple, il y a de très belles archives de tout ce qui est fait en public, comme Grossesse à risque. Et même la communication autour de l'événement avant même qu'il existe devient l'archive. Parce qu'il faut faire des super belles coms pour qu'il y ait des gens. Et une fois que la com est faite, ça devient la pièce principale de l'archive. Alors que... sur des cadres plus confidentiels comme tout ce qui se fait au suite. Déjà, le suite, c'est un lieu trop moche. Donc, par exemple, on s'est cassé le cul à faire tout un cabaret au suite qui s'appelait Classé X et qui reprenait des classiques du cinéma pour les détourner. Et on a fait un travail exceptionnel. Mais les photos sont moches parce que le lieu est moche. Et on s'est dit, mais pourquoi investir autant de nos imaginaires dans ce lieu? Et c'est ça qui fait qu'on s'y exprime de moins en moins, d'ailleurs. Mais moi, ça m'a... ça me tient vraiment à cœur aussi de travailler sur une base d'archives des TDS, y compris des TDS qui travaillent dans des cadres moins privilégiés que les nôtres. Et pour ça, j'ai commencé un travail de protocole, de comment récolter les matières, quelles questions poser aux TDS selon leur cadre de professionnalisation, etc. Et pour l'instant, les interlocutrices que j'ai, c'est surtout des gens qui travaillent dans l'archive du vêtement. Par exemple, l'association Sartoria, grâce à laquelle j'avais pu faire la performance à la salle La Brouste.
0: Mais oui, ça, j'aimerais qu'on en reparle.
3: Et c'est des personnes quand même très, très déter.
0: C'était quelque chose.
3: C'était super émouvant pour moi parce que...
0: On se fait un alinéa pour reparler de ce travail juste après.
3: Ouais. Mais en tout cas, donc, c'est des personnes qui sont, dans la plupart du cas, dans une minorité de genre femmes et qui ont un sujet de thèse universitaire qui est lié aux vêtements, donc quelque chose qui est vachement descendu par les autres. Mais du coup, elles sont quand même super déter en mode « Non, on va vous prouver que ce qu'on fait, ça a de la valeur et qu'il faut archiver le vêtement, il faut archiver le féminin, il faut archiver ce qui est intime ». Et du coup, c'est comme ça qu'elles se sont dirigées vers des TDS en mode Sarah Bannon, par exemple, qui bosse à l'INHA et à l'Institut de la mode, et en mode je veux faire des archives de personnages de TDS au cinéma et de TDS par le biais du costume. Et en fait, c'est comme ça que ça se tisse. Et moi, c'est un peu mon rêve aussi de passer plus de temps dans les archives queer pour mieux m'informer sur comment archiver. Parce que mon rêve ultime, ça serait de faire une base de données. En fait, le problème, c'est qu'il y a des lois sur le proxénétisme assez précises en France. Donc, conseiller des TDS, c'est déjà pas bien aux yeux de la loi. Mais moi, je trouve que créer des ressources qui puissent servir à toutes les TDS, comme on se les partage de façon informelle, mais qui soient un espace de ressources et d'archives, et qui soient un peu un vivier numérique, ça serait trop beau. On n'a pas du tout les moyens pour l'instant, mais... Ça, c'est vraiment un truc qui reste dans ma tête pour plus tard, quoi.
1: Oh yeah.
0: On vous le souhaite, on se le souhaite, on leur souhaite.
2: Et je sais pas si ça fait directement sens avec la question de l'archive, mais une réflexion qu'on s'est faite, parce que j'ai pensé à ça en entendant Léo parler du fait qu'il y avait un continuum entre les deux dates qu'il y a eu là, d'une semaine à l'autre, entre le cabaret de Grand Gaillard et le nôtre de Sexy and Depressed, c'est qu'on s'est fait la réflexion aussi en parlant avec Faustine de Maison Furieuse.
0: La productrice de Maison Furieuse.
2: Tout à fait. Qu'on faisait famille aussi au sens large.
0: Ça m'intéresse, j'avais une question sur ça.
2: Donc ça, c'est une notion, nous, qui est vraiment au cœur de ce qu'on propose. Et dès qu'on développe des gros formats, quand on produit des événements et qu'on invite d'autres artistes à performer, y a toujours un petit sous-titre comme ça de faire monde ensemble et qui raconte aussi ce que toute la...
0: ce que la communauté fait sur cette forme d'art.
2: Et c'est hyper plaisant et riche de voir que là, depuis 2 ans, on fait monde et qu'il y a une rencontre des mondes aussi. Malhonnêtement, on vient du même nid avec Donna aussi. Mais voilà, Grand Gaillard qui lui vient du théâtre pur et qui est plutôt axé drague. Je pense aussi à Masha Kills.
0: Y a toute cette famille là et tout, mais j'avais à cœur qu'on cite un peu l'écosystème dans laquelle on se trouve en ce moment à Paris, en tout cas sur les scènes de cabaret comme le cabaret de Nulle Part de Macha, comme Vénus Noire de Blood Drinker, Pins and Needles de Mona, Sexy and Depressed, vous, Amour, Gloire et Botox, Belle pour Mourir de Grand Gaillard, Le Bal des Putes, porté surtout par Kata, Afro Queer Rising. En fait, il y a quand même une espèce de famille de gens un peu élargis qui a un impact sur les publics. Et je trouve que c'est aussi quelque chose à mettre en archive, parce que c'est ce qu'on est en train de faire quant à votre corps de métier, qui est que, effectivement, c'est un art communautaire. C'est des publics communautaires, ce qui ne se transpose pas complètement ni aux scènes de musique live, ni aux scènes théâtrales. C'est quand même un des derniers bastions où il y a des profils ou des familles d'auteurs, d'autrices et de productions, mais qui sont toujours communautaires à un endroit.
2: Et du public aussi.
0: Et du public, mais c'est encore un endroit où les barrières entre public et faiseur, artiste, est quand même assez poreuse. Et où en fait c'est un code de ce milieu-là, du milieu cabaretiste, dont en fait tous ces profils-là que je viens de citer font un peu une une résurgence ou une existence des cultures, enfin comment dire, de groupes très identifiés, là où, quand vous parlez de vos expériences en théâtre érotique, c'est pas du tout la même chose.
2: Non.
0: C'est un lieu qui porte, qui accueille vos présences. Mmh. Vous êtes complètement anonyme dans cet endroit-là, à part pour les quelques clients qui vous ont repéré, qui vous kiffent et tout. Mais je trouve que c'est important de signaler ça dans l'endroit où on en est des scènes de cabaret, de théâtre et de performance, de drag show à l'heure actuelle.
2: Et c'est un public qui est... Parce que nous, du coup, ça fait 2 ans qu'on a créé notre collectif et qu'on performe en dehors du suite. Et on est hyper contente et même un peu fière de voir à quoi ressemble notre public et le regard qui est porté sur nous, la bienveillance qu'il y a, même les gens entre eux. Parce qu'on n'a pas... Et c'est assez divers, en fait, mine de rien. On a des petits piou-piou... des petits piou-piou queeros qu'on adore, mais il n'y a pas que ça. Et j'aime, enfin moi, c'est le seul endroit où je vois à ce point se rencontrer des gens de mondes différents face à quelque chose qui est quand même un peu intense et clivant. Et il y a un côté.
0: Et puis concept, quoi.
2: Ouais, et il y a un côté un peu qui, pour moi, à la frontière de entre le feu de camp, où on se raconte des histoires au coin du feu, la pyjama partie, et. La performance d'art contemporain immersive.
0: Mmh.
2: Et c'est trop agréable de voir, enfin, je pense à la première émission d'Amour, Gloire et Botox, où moi j'avais des amis qui sont vraiment des adorables normies, qui se sont retrouvés dans ce bouillon-là, et qui m'ont, et tout le monde après m'a fait des retours en me disant oh, ça fait du bien, les gens sont trop gentils, et même, alors que nous on fait très peu de trigger warning, on dit pas aux gens... ne prenez pas nos chats en photo en gros plan et ne les mettez pas sur internet et soyez gentils avec et n'agressez pas les gens. On fait jamais d'annonces comme ça et on voit que d'office les gens qui viennent à nous sont enfin ça fait du bien aussi tu vois dans un contexte où les gens sont quand même hardcore dans la vie et dans la rue et même sur internet par exemple. Moi on se fait pas signaler.
0: Bah ouais.
2: Après c'est parce que peut-être on n'a pas aussi la bannière TDS, c'est pas un truc c'est, ça va de soi.
0: Ouais, en évidemment. Même temps, ça existe fort. Enfin, c'est culturel, en fait. C'est dans ça. La culture de ce truc-là. Et j'arrive à vous, Nina. Après, je sens que vous avez une pensée au coin de la bouche. Je trouve que ça crée aussi des possibilités de spectaculaires intéressantes parce que ce que vous disiez par rapport à l'improvisation, aussi par rapport à voilà, tout ce qu'on disait précédemment, rend le public très complice de... des endroits un peu flous ou hésitants que vous pouvez aller visiter. Tu vois, l'autre jour, samedi soir, quand j'ai vu Grossesse à risque, je t'ai fait le truc en mode ça part dans tous les sens, c'est n'importe quoi, c'est super et tout. Mais en fait, je pense aussi à ce que Circe elle a proposé la semaine d'avant. En fait, c'est en vrai de vrai, tu regardes ça d'une manière dans un canon théâtral, c'est claqué, il n'y a rien. Mais en fait, c'est des présences. Et des espèces d'intuitions de scène, de rapport avec le spectateur qui arrivent dans ces moments-là, qui en font le sel, qui font qu'en fait, on assiste à des moments très précieux. Et je crois que ça vient aussi de ce public très composite, complice, bienveillant, qui a les codes aussi.
2: Parce que du coup, nous aussi, on s'autorise. Mais je trouve qu'il n'y a pas non plus besoin d'avoir trop de codes, parce que moi, ça me tient à cœur d'être dans un rapport, d'être accessible, que ce soit en termes de prix, et en termes de lisibilité de ce qu'on propose. Et je trouve que... Ouais, c'est vrai que cet aspect de la bienveillance du public, ça nous permet aussi, nous, de pouvoir être dans quelque chose de très intime et de très spontané. Et les gens, c'est ça qui leur plaît aussi. Je pense à Grossesse à risque, le lit a pété en plein milieu de la performance et on en rit et ça fait partie. Et les gens voient aussi un petit peu les coutures. Ça se voit qu'on fait tout nous-mêmes, qu'on porte ça. Enfin, qu'il y a une volonté d'offrir aux gens un instant, un moment, de les prendre avec nous dans notre intimité. Et ça plaît, en fait, que ça soit spontané et même un peu fragile à certains endroits.
3: Mais je pense que c'est hyper précieux parce qu'on est dans une ville où il y a énormément de choses à voir. Je veux dire, des shows, y en a, ça déborde. Et ce que je trouve vraiment spécifique à, par exemple, Grossesse à risque, c'est que c'est à la fois ambitieux et sans...
2: prétention.
3: C'est pas que c'est sans prétention, c'est surtout que c'est sans compromis. Sans compromis, sans compromission. On y va, on donne. Peu importe. Enfin, oui, c'est vrai que c'est pas du tout élitiste, dans le sens où t'as pas besoin d'être TDS pour comprendre, t'as pas besoin d'avoir fait théâtre non plus, etc. Mais en fait, nos identités, elles arrivent et elles se conjuguent avec de la poésie, des récits, des présences. Et du coup, à la fois, tous les publics peuvent y trouver leur compte, je trouve, s'ils sont bien accrochés. Et à la fois, en tant que personne concernée, je trouve qu'il y a quand même un regard renouvelé. Parce que moi, par exemple, en tant que TDS qui en ai vu des cabarets, qui voilà, suis déjà concernée par d'autres trucs, etc., bah, j'ai quand même réussi à renouveler mon regard à travers ce truc-là, parce qu'il y a aussi du poétique et du narratif. Et qu'il y a aussi plusieurs générations d'artistes, et ça, c'était vraiment trop beau dans Grosse Astérisque, que des personnes de différents âges et de différents cercles de diffusion se rencontrent. Et je pense que c'est pour ça que les gens sont gentils, parce que les gens sont, enfin, reçoivent qu'il y a beaucoup, en fait. Et donc, ça n'a pas besoin d'être parfait, parce que des shows parfaits, il y en a ailleurs. Et voilà, et puis je trouve qu'il y a, enfin, il y a l'ambition de la ménagerie de verre, mais avec la sympathie du bar de Belleville, quoi. Donc c'est beau.
0: Des punchlines pareilles. Nina Richard, vous aviez une take?
4: Ouais, en fait, je trouve que dans tout ça, depuis qu'on parle des rapports de commus à la question de l'accessibilité et tout, en fait, je trouve qu'il y a une question qui se tisse de où situer votre pratique du cabaret et votre pratique de la performance dans, on va dire, les pratiques des performances dans nos espaces queer ou de lutte globalement maintenant. Parce que je trouve qu'en fait, au fil du temps, quand même, on voit que les choses se sont déplacées, qu'il y a eu du lucratif qui est passé à des endroits, qu'il y a eu de l'industrie qui est passée à des endroits, et où, par exemple, je pense qu'on pouvait projeter un truc, par exemple, de la scène drag avant. Je pense qu'il y a des années qui a changé, je pense, d'une certaine manière, parce qu'elle est passée dans certains rouages, etc. Et moi, j'ai l'impression que quand on vient à cet endroit-là et qu'on vient vous voir, effectivement, il y a ce truc de... Les publics se mélangent et chacun, en fait, attend quelque chose de différent, je pense, en fait, avec sa propre grille de lecture de comment t'appréhendre, en fait, l'endroit où t'es, les personnes que tu vois et ce que t'attends d'une performance, etc. Et en fait, il y a quand même ce truc de, effectivement, en fait, de la commu, de voir quelque chose de très spontané, de très honnête, et sur lesquels, en fait, il n'y a pas ce vernis un peu, en fait, indus slash mainstream, entre guillemets, ouais. En fait, qui est passé par là, et l'idée de comment capitaliser sur quelque chose. Et en fait, ben, quand vous parliez de famille, en fait, je me dis, mais est-ce que c'est qu'à cet endroit-là qu'on peut retrouver de la famille ? Et est-ce que la famille, l'idée de la famille est vraiment de ces rapports-là et de créer les choses comme ça ? Elles s'en vont à la seconde où, en fait, il y a plus des rapports de compétition qui sont impliqués par d'autres choses et tout. Et parce qu'en fait, quand on regarde des archives, je trouve, de lieux de performance queer ou en tout cas d'endroits... plus clivant, plus underground, genre même ces 50-60 dernières années, quand tu regardes des archives aux États-Unis ou des choses comme ça, sur le ballroom et puis sur les milieux drag et tout, je trouve qu'on pouvait retrouver ça. Et puis en fait, maintenant, quand on voit en fait ce qu'il en est, c'est quand même très très très loin de ça. Et j'ai l'impression qu'il reste cet endroit-là, là où vous êtes. À cet endroit, on retrouve de ça. Enfin, vraiment, j'ai le sentiment de retrouver ce truc de famille, ce truc de house, tu vois, presque on retrouvait à ces moments-là de manière très naturelle, quoi.
2: Enfin, c'est aussi une dimension qui est dans ce qu'on fait. Il y a la dimension du sacré. Ouais, il y a un côté un peu prière. Je sais pas comment dire, mais le fait de se retrouver tous ensemble. Et de jouer, de se réapproprier un truc qui est devenu tabou, parce que les curseurs, dans tout ce qu'on nous propose visuellement, dans tout ce qui est rap, tout le monde fait du sexy quelque part, enfin, on te vend de gouttes de parfum.
0: Tout est bien mièvre.
2: Ouais. Et du coup, c'est super agréable de se réapproprier, ouais, un peu de lever le tabou, enfin, tout le monde fait du sexe, tout le monde est obsédé par le sexe, parlons-en, enfin, il n'y a rien de sale. Je sais pas, le porno, c'est un tiers de la bande passante sur Internet. Peut-être qu'on peut proposer autre chose. Enfin, je pense. Du coup, ouais, c'est...
0: Je pense pas.
1: D'ailleurs, on va écouter du porno.
3: Non, mais je trouve que... Enfin, en fait, c'est vrai, tout le monde fait du sexy. Et en plus, tout le monde se forme. Donc, les gens deviennent de plus en plus performants. Ce qui est,
2: oui, tout le monde fait du heels, tout le monde fait de la pole.
3: Mais par contre, je pense que tout le monde ne déconstruit pas un certain rapport de starification à ça. Et je suis vraiment précise sur la question de l'adresse et de qu'est-ce qui est en jeu quand on fait ce qu'on fait. Parce que c'est pas la même adresse d'être sexy sur Insta et de faire une story où, ouais, en fait, la personne, elle est magnifique et sexy, elle reprend des codes. Mais en fait, je pense qu'il y a, peu importe les codes que tu reprends d'une culture, si tu l'as pas assimilé parce que t'en as pas fait partie, c'est superficiel. Et je pense que oui, les gens, ils le sentent, en fait, que même si on fait les mêmes actions, ça part d'un endroit qui vient d'ailleurs. Et donc, c'est reçu, je pense, d'une autre façon.
2: Et pour rebondir sur ce que disait Nina, parce que je suis partie hors sujet comme d'hab, sur la notion de famille, c'est aussi que ce qu'on sent et ce qu'on voit sur scène, c'est aussi la vérité. Parce que pour parler d'un point de vue économique, en fait, dans la vraie vie, on fait famille aussi et par plaisir et par choix, et aussi un peu par la force des choses. Parce que... on fait ça un peu à perte en réalité, même si on est payé sur une date, tout ce qu'on déploie, ne serait-ce que faire le choix d'avoir cette vie-là, du coup on mange un peu des clous parfois, hein, faut dire la vérité, ce qu'on déploie pour se fabriquer nos costumes, se déplacer de la scéno, en fait ça coûte des sous, donc en fait on dépend aussi de cette formation familiale, quoi. Et on est tellement... Et c'est vrai que ouais, ce truc de compétition, de branding, moi, je trouve que c'est hyper ringard. Enfin, ça nous ressemble pas du tout et on se reconnaît pas du tout dans cette config-là. Ouais, on est vraiment dans un artisanat.
4: Et en plus, du coup, je trouve que ça amène ce que vous disiez tout à l'heure, une certaine... Vraiment une lisibilité, enfin, une accessibilité à en fait, un art qui reste vraiment... Enfin, moi, je trouve que ça reste vraiment populaire, en fait. C'est-à-dire que personne n'est exclu. Enfin, je pense, en tout cas...
2: Peut-être de moi. On va pas se mentir.
3: Oui, ah, mais j'ai une trop mignonne histoire là-dessus, pardon.
0: On revient sur Alinéa enfant. Alors là, on aurait vraiment tout fait okay. dans cette émission.
4: Mais en tout cas, moi, je sais que j'ai tendance à vraiment me sentir vite exclue dans des endroits, justement, qui s'adressent à un certain public vis-à-vis d'un certain rapport à la performance, du fait de ne pas avoir des codes et tout. Et en fait, je trouve que c'est un endroit où, d'un coup, il n'y a pas de code à avoir. En fait, c'est-à-dire que vous incarnez...
2: Ah, il y a une prise en charge.
4: Il y a une prise en charge totale. Et en fait, elle est hyper agréable. Et elle est hyper... comment on dit, en fait, elle fait vraiment corps avec tout le monde. Enfin, il y a vraiment un truc de tu te sens pas abandonné ou tu te sens pas jugé, méprisé à un endroit ou à un autre en regardant quelqu'un en mode « Ah, lui, il comprend et moi, je comprends pas. » Et en fait, c'est rare. Enfin, vraiment, c'est rare. Et surtout à cet endroit-là. Surtout à l'endroit de la performance. Où y a... Et parce qu'il y a de la narration aussi, je pense. Enfin, vraiment, je pense que l'importance de la narration, elle est hyper... Et du récit, enfin, de ce qui se passe justement dans la pratique technique de vos performances en termes de ce que ça raconte, des voix, des musiques, d'une mise en scène. En fait, on est guidé. Et on n'est pas lâché dans quelque chose où, en fait, si on n'a pas les codes, on ne comprend pas ce qu'on est en train de voir pendant un moment. Et en fait, on ne dirait pas, mais c'est quand même rare. Et ça fait qu'on a accès, en fait, à un propos. Et en fait, et ça circule, du coup. En fait, ça ne s'arrête pas. Enfin, il y a un truc où... Et on peut revenir, parce qu'en fait, on sait qu'on sera à chaque fois inclus et qu'on aura accès, en fait, à tout, quoi. En fait.
2: Ça, c'est le côté feu de camp, le côté conte, quoi.
3: Mais ouais. Je trouve que c'est aussi le côté chochotte, parce que, par exemple, au chochotte, dans les théâtres érotiques en général, comme on a appris que l'essentiel n'est pas toujours ce qui se passe sur scène, mais ce qui se passe après la rencontre qui a lieu après la scène, bah, je trouve que c'est pareil avec notre audience, même si on n'est pas dans les mêmes enjeux économiques et je ne vais pas attendre un salon privé après mon show Grossesse à risque. Mais par contre, je sais que ce qui compte, c'est la rencontre après le show. Et qui ne sera pas forcément une rencontre présentielle, mais que le show est le prétexte à ce que les choses se rencontrent. Les choses ou les gens.
1: Les gens.
0: Mais là, oui. Et les choses, parce que là, d'un coup, on passe dans une mystique. Quoi. C'est vrai. Là, ça, c'est... Mais tu reparles de la prière.
2: Il y a une dimension un peu magique et un peu sacrée. Hein, dans... Mais pour moi, ça mélange un peu tout. que ça soit le sexe, enfin, en tout cas performer l'érotique, la sexualité, le fait de se raconter des histoires, le fait de se réunir tous ensemble, d'avoir aussi un peu toujours en sous-texte ce que j'aime résumer en disant « We are the world, we are the children ». Parce que je suis une grosse ringarde. Mais c'est vrai qu'il y a toujours un peu un sous-texte comme ça. En tout cas, moi, dans ce que je fais, il y a toujours un petit truc comme ça. Même si j'aime être sexy, dangereuse, j'ai plein d'arcs de narration comme ça, mais quand je performe avec les gens que j'aime, j'aime que ça fasse...
0: Billie Jean.
2: Que ça... j'aime que ça suinte de ce qu'on raconte et qu'on voit qu'on s'aime et que tout s'articule ensemble. Et tout ça, mis bout à bout... Pour moi, toutes ces choses sont sacrées et font partie des choses qui me portent et pour lesquelles je prie.
3: Oui, on prie Sainte Rita tout le temps au travail.
2: Ouais. Et même en dehors. Moi, matin et soir, personnellement.
0: Je vous propose qu'on écoute une recommandation de notre cher DJ Malone. Et Monica, vous ferez la suivante.
2: Allez.
0: On écoute Crickets de Cécile Bélive sur les ondes de Station. Mmh.

0: tout le monde a des trucs à dire et tout le monde peut raconter.
1: Ouais. On vient d'écouter Crickets de Cécile Believe en direct de Station Station. Je reprends un alinéa qu'on a laissé tomber dans la conversation. J'embrasse mon ami Nati qui nous écoute actuellement. Et on embrasse l'ami Dédé à Monica.
0: Oh, ma Dédé, je t'aime.
1: On fait une dédédicace. l'alinéa enfant.
2: En fait, j'ai une sœur qui est mère d'un enfant de 6 ans maintenant.
1: Un enfant.
2: Et comment, pardon ?
1: Un enfant. Non, pardon, je...
2: Mais et du coup, bon, moi je suis en brisure familiale, pas rupture, mais brisure familiale à cause du TDS, etc. Et c'est pas un sujet facile à évoquer, je pense, y compris pour mon, enfin, auprès de mon neveu. Et ma sœur a dû dire oui, Tata a fait des spectacles pour adultes. Et du coup, un jour, j'ai mon neveu au téléphone, il me fait « Alors, est-ce que tu peux arrêter les spectacles pour adultes et faire des spectacles pour enfants ? Parce que moi, j'aimerais te voir, en fait !»
0: Mais moi, je pense, premier degré, qu'on y viendra.
1: Je pense que vous devriez faire une édition enfance. Après grossesse à risque, enfance trouble.
0: Alors... Il y a toujours un petit endroit de malaise possible quand tu mélanges sexe et enfance. Mais non, si c'est bien fait...
1: Il faudrait changer l'axe, changer l'angle, mais ça pourrait être intéressant.
0: Mais Prom Dog, moi j'ai un peu, dans ma boîte à rêves, j'aimerais trop... parce qu'à terme, on aimerait bien avoir un camion avec Donna pour faire des petites tournées. Et dans notre boîte à rêves, on avait faire un spectacle de marionnettes... où il y aurait un peu de la nudité, mais qui serait pour le coup paysage. Exemple, dans le cadre, tu vois, enfin faire...
1: Oui, une ange voluptueuse devient une montagne.
0: Oui, voilà, par exemple.
1: Ce genre d'histoire.
0: Et même, non, mais après, on bricole plein de trucs. Donna a littéralement des vraies marionnettes qu'elle a fait pour ses numéros. Et je pense qu'on y viendra. Après, il faut...
1: Mais cependant, moi, j'adorerais... qu'il y ait de l'éducation à la sexualité qui soit portée par vous.
0: Ça serait incroyable.
1: Dans un contexte intelligent et...
0: Mais dans le futur...
1: Dans un contexte, tu vois, un spectacle pensé et tout, mais je trouverais ça, ça vraiment fou. Super.
0: Mais je pense qu'on y viendra à peu près au même temps où le travail du sexe sera remboursé par la sécurité sociale. Quand Macron sera parti, on y viendra, je pense, à un moment. Si la France se ressaisit, bien sûr.
1: On arrive dans la dernière demi-heure de cette émission, du coup je vais raccrocher les wagons un peu, parce qu'on pourrait parler de l'art cabaretiste et du théâtre érotique pendant longtemps. Qu'est-ce qu'on va voir samedi soir ?
3: C'est vrai !
2: C'est marrant parce que tout à l'heure tu parlais du fait qu'il y a beaucoup de dates, comment on envisage la notion de répétition dans le rythme effréné parisien, etc. Moi, j'aime énormément ce côté création one shot dans un contexte. Et au pire, on crée en une semaine un truc qui fera sens et qu'on reverra plus jamais. Ça ne me déplaît pas du tout. Mais là, il se trouve que pour, je crois, la première fois, je vais répéter une performance. On va répéter puisqu'on a fait pour Bimboland un duo qu'on a trouvé iconique, enfin qu'on a envie de refaire tout simplement.
0: Et dont l'imagerie colle avec votre thème, comme par hasard.
2: Là, c'est des retrouvailles.
0: Mais
2: en fait.
0: Est-ce que tu peux pitcher du coup à nos auditeurs
2: Je spoil la perf.
1: Non, ne spoilez rien, mais donnez l'eau à la bouche.
2: C'est une rencontre impromptue entre deux fausses et faux durs à cuire sur un parking qui s'avère être un parking proche d'une fête foraine et les choses dérapent. Mais en fait, je trouve que c'est la première perf qu'on écrit qui est vraiment officiellement porno, je trouve, dans son adresse. Ouais. En fait, et là, pour le coup, ce qu'on disait sur le désir et tout, pour moi, c'est vraiment la performance qui pourrait faire bander tout le monde dans son intention parce que... En fait,
0: il y a quelque chose de l'enfance, en fait. Il y a quelque chose de jouissif qui fait jouir l'enfant intérieur de tout le monde, je pense.
2: On est dans du...
1: Oh là là !
0: Elles vont se faire cancel, les grandes.
1: On dit n'importe quoi.
2: Non, mais il y a un vrai truc de plaisir direct.
0: Oui, c'est ça.
1: J'entends bien.
2: Il y a de la poésie, il y a de la narration.
1: De naïveté.
2: De direct. Mais pourtant, il y a exactement un univers, de la poésie, de l'adresse. Il y a exactement toutes les choses qu'on trouve dans nos performances un peu moins adressées. Mais là, je ne sais pas pourquoi, elle est dans le plaisir pur.
0: Bah parce que c'était le thème aussi, c'est le contexte. C'est aussi ça notre art, c'est de faire du sur-mesure à chaque fois et de recréer pour un public, pour un contexte, pour un thème. Là, le thème, c'était donc dans le cadre du FFF, le
1: Festival du film de Fès.
0: Exactement. Qui était en crossover avec, avec la Screen Queen
1: de Morphine et Babouche. Qu'on embrasse d'ailleurs.
0: Avec la langue, bien sûr. Et du coup, le thème, c'était Pornstar ou
2: Bimbo.
0: Ou Bimbo.
2: Mais ensuite, tout le monde a fait Bimbo. Je tiens à dire qu'ils ont abandonné les Pornstars sur le navire. On était plus
0: on était les seuls.
2: Ouais, puis je pense aussi que à cette période-là, j'étais un peu en fin de course de l'année. C'était le début de l'été et le printemps avait été très dense, y compris en mauvaises nouvelles. Et je pense que là, quand c'est ta dernière date, t'es là en mode exutoire de tes dates précédentes, en mode on va le faire, mais on va kiffer. Là, juste vite fait, bien fait, techno, boum. Et voilà, et du coup, ça fait trop plaisir de le refaire.
0: Ah, j'ai hâte.
1: J'ai grand hâte, je n'y serai pas, mais

0: la connerie, qui est un mélange entre la surprise et la transgression et la régression. Un mélange entre transgression et régression qui parle à tout le monde, en fait.
1: Et qui fait l'adrénaline, enfin, tu vois, qui fait l'excitation de cet endroit-là, avec tous les codes que, qui sont liés dans le contexte, tu vois. Et je trouve ça trop, trop chouette. Voilà.
2: J'adore cette émission. Je trouve qu'on aborde plein de choses vraiment très intéressantes. J'ai une question rituelle que j'aimerais vous adresser.
3: Vite.
2: On fait de l'archive, on l'a fait pour nous, parce qu'après un an et demi d'émission, on ne connaît toujours pas nos audiences. Et donc, on s'en fout de savoir à qui on s'adresse, on le fait d'abord.
3: Ah bah arrêtez, il y a Nati qui nous écoute.
2: Non, mais on a des auditrices et des auditeurs qui nous font toujours l'immense plaisir de nous contacter par DM à l'antenne pour nous dire qu'elles sont avec nous. Mais bon, cette émission, c'est un peu pour nous. Et donc... Je vous pose la question. Imaginons que vous réécoutiez ce document dans 20 ans. Quel message, quelle bouteille à la mer aimeriez-vous envoyer à votre vous du futur? Qu'est-ce que vous lui souhaitez?
3: Moi, je me souhaite de continuer à rouler bouler, à rebondir comme j'ai pu le faire jusqu'ici. J'ai traversé plein de monde qui m'ont emmené ici et je suis à un endroit qui me plaît trop. Donc je pense que j'ai trouvé mon endroit et je pense me déployer là-dedans. Mais je pense qu'en vieillissant, parce qu'on se pose forcément cette question quand on fait ce qu'on fait, parce que même si pour rire à 50 ans, je peux renfiler ma culotte en latex et mes cuissardes pour bring some fun, en réalité, ça ne pourra plus être une économie hebdomadaire, ça ne sera plus possible. Donc, je suis obligée de, dès aujourd'hui, penser à comment je vais me déployer plus tard. Donc, ouais, je me souhaite d'y arriver en gardant le même socle. Parce que, ouais, cet espace et ces gens, c'est mon trésor, finalement.
2: Et vous, Malone?
0: Mais c'est sûr que tu vas te renouveler.
3: Et de garder la connerie.
0: Ça. Ouais. Ouais, moi, j'allais te dire, je me souhaite de devenir plus radicale. Parce qu'en fait, j'ai l'impression que c'est pas un mot qui est apparu, mais je pense que c'est quand même là que moi, ce milieu, il m'a aidée à me radicaliser à plein d'endroits, même de prendre conscience de plein de choses que je faisais parce que je les avais pas déconstruites, même être people pleaser ou des trucs comme ça, des trucs liés à la féminité aussi. Et j'ai l'impression que plus je vieillis, plus les choses s'éclaircissent en termes de radicalité, mais qu'il me reste énormément de choses à porter et à faire. Et je me souhaite juste, dans 20 ans, d'être plus cohérent, en fait. C'est-à-dire qu'il y a les idées, puis il y a les actions, il faut que ça soit sur le même rail. Et pour l'instant, il n'y a pas beaucoup d'actions. Donc voilà.
2: J'adore. Est-ce qu'on écoute une chanson ou est-ce qu'on passe au jeu, Madame Bisou? Vous en pensez quoi?
4: Attendez, c'est quoi le jeu?
2: Bah, c'est le jeu.
3: La question co.
2: La question coquine. La question coquine.
4: Attendez, j'ai la mémoire courte. Je suis. Vous savez.
2: On fait un jeu du dictionnaire.
4: Ah, mais on a un dictionnaire.
2: J'ai trouvé comment faire le jeu du dictionnaire.
4: Ok.
2: Mais peut-être on écoute une chanson.
4: Oui, grave.
2: Allez.
4: Vous voulez pas leur écouter une chanson de la soirée, pour me mettre dans.
2: Bah, en fait, j'ai l'impression que Monica a été lésée sur les programmations musicales de cet épisode. Du coup, j'aimerais lui proposer une carte blanche.
4: Vas-y.
3: On a parlé de... Bon bah si c'est ça. Alors on va mettre le remix.
5: Je le dis ou pas?
2: Bah oui.
3: Ouais. On va mettre le remix de Nelly Furtado de Man Eater. Ouais. C'est celui-là. Hein.
4: Attends, oui. Vas-y, fais voir.
0: C'est de Jeff. Non, c'est. Alors, attends.
2: Nous sommes dans une émission artisanale. Les choix musicaux se font.
0: Regarde,
2: en
0: c'est
2: direct.
0: JKRS. Il faut taper J.K.R.S.
2: Pour trouver la bonne chanson.
3: Maniteur J.K.R.S.
2: Les esprits sont en ébullition, mais nous allons vous proposer incessamment sous peu une programmation musicale de qualité.
3: Qui tient debout.
2: Qui tient debout.
3: En talon haut.
2: En talon haut. C'est talon aiguille.
3: Sans trébucher.
2: On fait une émission parallèle avec Monica.
4: Ah, j'y suis.
2: Nous écoutons le remix de Nelly Furtado par Man Eater.

0: Mais merci pour cette programmation délicieuse. Quel banger. Ok. Dernière séquence de l'émission, il nous reste 20 minutes. On va faire s'activer les méninges. Je vous propose le jeu du dictionnaire.
1: Attends, des papiers.
0: Non. Mais non, on le refait comme on avait fait avec le festival.
1: Oui. Oh là là là, c'est vrai, c'était pas une idée de ça. Okay.
0: C'est notre nouveau jeu signature, c'est le brain game. Ok, je trouve, et après je vous passe le monitorat de...
2: Quelles sont les règles?
0: Mais j'arrive. Oh, Monica, vous êtes impatiente.
2: Aucune précision, ça part dans tous les sens.
0: Je choisis une lettre au hasard. Je trouve sur la page un mot dont personne d'entre nous ne connaît la définition.
2: Okay.
0: Et ensuite, nous sommes à un congrès de linguistes et chacune d'entre nous doit proposer la définition qui nous paraît la plus à propos.
2: Okay.
0: C'est bon pour vous? Je commence par la lettre J. Connaissez-vous le mot jabiru?
3: Jabiru?
0: Ouais. Non? Quelqu'un connaît ou pas?
3: Non.
0: Ok, nous allons aller sur ce mot. Alors, jabiru, nom masculin. Mesdames et messieurs, qu'est-ce qu'un jabiru?
2: C'est un vêtement. Pour moi, un jabiru, c'est un client de théâtre érotique qui vient de province et qui est un petit peu... qui est plein d'envie, plein d'émotions, mais qui sent pas très bon. Moi, c'est ce que ça m'a donné. Un jabiru.
0: Malone, qu'est-ce qu'un jabiru?
3: C'est une cape d'invisibilité qui marche mal.
0: Nina Richard?
4: Alors, un jabiru, vous n'êtes pas du tout... Un jabiru, c'est un petit rongeur entre le castor et le ragondin.
2: Boulevard.
4: En fait, qui vit que entre la Seine et le canal de l'Ourcq. Et en fait, qui, tous les ans, entre décembre et février... développe le troisième œil et le résorbe au fur et à mesure le reste de l'année.
2: Qui lui vend son crack? Qui lui vend son crack? I want to know, I want some, please.
0: Et professeur Bizou, qu'est-ce qu'un jabiru?
5: Alors là, mais vous n'y êtes pas. Je pense que vous avez cité des noms qui sont proches du jabiru et tout, mais le jabiru, c'est donc pour désigner une personne qui a un peu, genre, c'est une manière de dire pignon. Voilà, sur
3: rue.
5: Parce que à l'époque du coup médiévale, c'était juste les personnes qui habitaient en fait au rez-de-chaussée.
0: Au jabi. Au jabi.
5: Jabiru.
0: Voilà.
5: Enfin, c'est le jabiru. C'est une manière de dire voilà.
2: Jabitru.
5: Voilà.
0: Mais c'est toujours là que je trouve que dépasser de linguistes et notamment d'étymologues sont très aidants.
2: J'avais
0: pour
2: oublié
0: ce genre
2: la
0: de...
2: dimension linguistique.
0: Oui, c'est important.
2: On en fait une.
0: Non, on va en faire une. C'est important de dire d'où viennent les choses.
5: La définition, c'est quoi?
0: Alors, un jabiru est un nom masculin. Sur ce point, vous aviez tous raison. C'est un mot qui apparaît au XVIIIe siècle, emprunté par l'intermédiaire de l'anglais, mais qui, à la base, vient du Tupi-Guarani, langue du Paraguay, jabiru.
2: Quel accent! Elle va se faire cancel, la grande!
0: C'est un mot de zoologie
2: cancel.
0: Qui définit un grand échassier, voisin de la cigogne, vivant dans les régions tropicales, et on retient notamment le jabiru du Sénégal. C'est Nina qui était le plus proche. Je passe le téléphone / dictionnaire au professeur Malone, et je vous propose de partir sur une lettre. Vous tapez juste la première lettre et vous trouvez un mot qui vous apparaît comme inconnu. À toutes nos oreilles.
3: Hop là.
0: À tout moment, s'il faut meubler, nous repartons en ASMR.
3: Attendez. Mot commençant par. Non, c'est bon,
0: oui,
3: il manquait juste un petit clic.
2: Stop scène, par contre.
3: Apparemment, il ne me manquait pas qu'un clic. Au secours. J'ai d'autres qualités.
0: Bon, allons partir sur la lettre V, tiens. Alors, accédons.
3: Seigneur, il suffisait de
0: trouver un mot. Trouver un mot que nous ne connaissons pas.
3: Parfait. Vademanque.
0: Ok. Tout le monde est chaud sur.
3: Qu'est-ce qu'un vademanque?
5: Un
3: vademanque, Nina.
5: Ah, wow.
4: Non.
0: Un vademanque. Alors, le vademanque, c'est une notion qui apparaît en Occitanie au 18e, je crois. Et c'est une personne qui traverse les villages, qui va de village en village pour trouver l'hospice et le couvert. Le mot a fini par susciter en vademanque, mais c'est une personne qui cherche à survivre par le voyage et en allant de manque en manque. Voilà.
3: Et vous avez quelque chose à dire là-dessus, Monica?
2: Je suis pas, oui, il va falloir que j'apporte quelques précisions parce que tout part à volo dans cette émission, j'ai l'impression. C'est pas du tout ça. Vous faites erreur, permettez-moi de vous le dire. Le va-de-manque désigne en réalité l'ancêtre du goumin.
0: Ah.
2: Le va-de-manque est donc le sentiment qui traverse quelqu'un qui subit une déception amoureuse et qui, de ce fait, prend ses clics et ses claques et va se tortiller en boîte de nuit dans l'espoir de se défaire du manque.
0: Mais je crois que nous n'avons pas tout à fait une définition si lointaine, parce que étymologiquement, ça vient de l'Occitanie, puis après, ça passe chez les girlies de mauvaise
2: alors,
0: fréquentation.
2: Je vous corrige tout de suite, c'est un mot antillais hein, qui vient du créole.
0: Pas de manque, d'accord.
2: Voilà, je ne ferai pas l'accent. Non, mais... Même si je peux, car je suis antillaise, je m'abstiendrai.
0: Écoutez, les linguistes sauront trancher ce débat. Professeur Bizou, professeur Richard.
5: Alors moi du coup j'ai une autre définition, mais parce que ça a donné aussi, j'arrive pas à savoir qui a l'antécédent sur quoi, mais en tout cas il y a cette ancienne plante qui servait un peu dans tous les plats, mais surtout pour les serfs, personnes qui étaient asservies par les
0: suzerains.
5: Voilà, les suzerains, qui ne bénéficiaient pas forcément de tous les aromates, ils se les faisaient piquer, c'était rare, c'était plus rare. Et il y avait un truc qui poussait facilement, c'était le va-de-manque. Et hop, on mettait ça dans tous les plats, ça faisait un petit peu l'effet. Voilà.
2: Alors, question précise, est-ce que vous pourriez nous décrire qu'est-ce que goûte le va-de-manque?
5: Ça goûte un peu la sauce magie, effectivement. C'est vrai, vrai. Du coup, ça a disparu parce
0: oui,
5: que c'est...
0: parce que maintenant, il y a la sauce magie.
5: Exactement.
2: Pirate.
0: Professeur Richard.
4: Alors, le va-de-manque, étymologiquement, il est pas évident en fait à placer. Le va-de-manque, en fait, c'est un ustensile qui était aux abords, sur le côté en fait des lavoirs, pendant toute la période où les femmes devaient aller au lavoir, et en fait toutes les périodes de guerre, en fait, le va-de-manque était utilisé. Sinon, il l'était pas du tout. Et en fait, c'est particulier aux périodes de guerre parce que en fait les femmes allaient pleurer leur mari absent au lavoir. Et en fait, elle remplissait le va-de-manque de larmes. Et